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Franco. 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
1: h 15 partout au Bénin, mesdames et messieurs, bonjour et bienvenue dans le grand direct de l'information. Merci de vous réveiller en notre compagnie, de nous retrouver ce matin pour le tour de l'actualité d'ici et d'ailleurs. Ensemble, nous allons la parcourir tout à l'heure via votre rubrique Point de vue. Deux numéros à composer pour nous joindre. Le 01 44 70 2 x 44, le 01 45 86 00. Appelez-nous pour passer en direct et nous dire l'essentiel de votre actu, mais n'oubliez pas de respecter nos principes, pas de calomnie, pas de diffamation ni d'affirmation gratuite. Appelez-nous et tenez dans le temps d'antenne. Peu avant, vous aurez droit à la toute première lecture de la une des journaux paru ce jour et déjà parvenue à notre rédaction pour vous ce matin. Les titres de l'actualité.
2: Dans les titres du bulletin matinal, le commissariat d'arrondissement de Tchaourou a interpellé un individu soupçonné d'être impliqué dans une affaire de profanation de sépulture au cimetière municipal. L'affaire a été révélée lorsqu'une famille venue préparer l'inhumation d'un proche a remarqué la présence inhabituelle d'un jeune homme dans l'enceinte du cimetière. Que s'est-il réellement passé? Détails à suivre. Pendant ce temps, Djibril Maman Cissé poursuit sa tournée de prise de contact avec les forces de défense et de sécurité. Le ministre chargé de l'Intérieur et de la Sécurité publique a été successivement à Dassari, Natitengo et à Djougou. Objectif, s'enquérir de leurs conditions de travail, écouter leurs préoccupations et recueillir leurs doléances en vue d'une meilleure prise en compte des réalités sécuritaires. Le point de cette tournée est à suivre. Et puis Zulkifil Zakari, maire de la ville de Parako, tape du poing sur la table au sujet du changement opaque dans la ville à travers un communiqué rendu public. L'autorité municipale annonce une répression contre le phénomène. Une décision vivement appréciée par les responsables de PACOR de la ville. Vous les suivrez à partir de 7h10.
1: Et voilà l'essentiel à retenir en titre avec Akilas Taco, le développement tout à l'heure quand il sonnera 7h passée de 10 minutes. Ce sera après le mini débat. Et aujourd'hui, on vous propose l'entretien du jour avec Mokhtar Adamou, doyen de la faculté de droit et de sciences politiques de l'université de Parako. Avec lui, on parle de l'année académique 2025-2026. Que retenir des résultats au niveau du cycle licence? Et la rubrique Monde de l'écho de ce mercredi s'intéresse au financement des économies africaines. Le continent peut-il se passer des aides, investissements extérieurs? Eh bien, c'est une grosse préoccupation. S'y colle au

0: cours de cette session d'information qui court jusqu'à 9h. Et avant, on aura la rubrique Pieds sur terre de ce mercredi avec l'agriculture urbaine, une activité de substance qui participe à la régénération du sol. Et n'oubliez pas votre question du jour sur notre page Facebook. Quel mot ou expression béninoise utilisez-vous le plus? Voilà l'essentiel à retenir en titre. Installez-vous confortablement pour le développement de tous ces titres. Je rappelle que vous pouvez nous suivre en direct et en live vidéo sur Facebook. Vous tapez Fraternité FM et vous êtes avec nous. Mesdames et messieurs, Geoffroy Toli pour les manipulations techniques au niveau de la caméra, Aristide Wensou.
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0: 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Mesdames et messieurs, on va faire place à la une des journaux parus ce jour et déjà parvenu à notre rédaction. Et ce matin, on va démarrer par Fraternité, la une du quotidien Maison qui placarde en manchette. Première session et élection à la présidence du Sénat. Talon, Yahi, deux favoris, un fauteuil. Et oui, le journal affiche la photo des deux hommes à la une ce matin. Et Téléenseignement a lui assez un chantier numérique en marche, mais la connexion reste le vrai défi. Recrutement d'un responsable ou d'une responsable géotechnicien ou technicienne passe au GS Atom. Le journal publie l'information. Bac 2026 au Bénin, 681 mentions, très bien. Et découvrez les meilleurs bacheliers du pays. Et puis protection des femmes et des filles, on parle de la perte CETRA qui plaide pour la rectification de la Convention africaine contre les violences. Quotidien Libération ce mercredi, Sénat, le bureau dirigeant élu. Demain, nous apprend le journal et enseignement supérieur. Les inscriptions ouvertes pour les concours d'entrée dans les écoles et instituts publics. Le journal nous amène à Cotonou et parle des travaux sur l'avenir. Clausel dès le 6 août. Agents de santé, de nouvelles mesures pour améliorer leurs conditions et Vaudou dès 2027. Le festival s'étend sur une semaine. Quotidien Le Matinal. À lire ce matin, communal 2026, répartition des chefs villages et de chefs quartiers de ville. Oui, 35 recours adressés à la Cour suprême, Victor Adossou et autres face à un nouveau défi électoral. Et puis, bommage contradictoire à Cotonou, la mairie met en garde contre toute perception illégale d'argent. À TMS, 826 kg de boissons contrefaites qui ont été saisis, nous apprend le journal. Le potentiel revient sur l'Institut supérieur privé de santé humanitaire, humaine plutôt au Niger, et parle bien sûr des inscriptions et de tout le reste. Et puis nous parle encore de urologie, andrologie, Dodi Magloire Yévi, élevé au rang de professeur titulaire du CAMES. Et pour complicité d'escroquerie en parcelle, 5 ans de prison requis contre un menuisier à la CESAF. Gasquiadi Info. À la une de ce journal, dématérialisation de l'administration béninoise, une révolution silencieuse. Et Dr Boris Kouinou, un expert au service du développement, passation de charge à la Fébébos, Pierre Léonard Envy, la continuité au service du noble art. Le journal en parle ce matin. Et 7 jours pour célébrer Vodoundé, des Béninois apprécient. La nouvelle tribune, de son côté, nous parle de la nouvelle version des Vodoundés au Bénin. De Talon à Wadaï, la culture comme levier de développement. Le journal publie l'information et nous parle des forces armées béninoises. Écrit la montée en puissance des femmes au cœur de l'action. Que lire encore à la une de ce journal? Sénat au Bénin, la Cour constitutionnelle valide le règlement intérieur adopté le 30 juillet. Le journal béninois parle des forfaits Internet illimités à 5 000 et 10 000 francs CFA qui disparaissent. Voilà. Et puis, on change de main. L'informateur maintenant, à la une de ce journal. Désignation des chefs de village et de quartier de ville. L'UBR et l'UPR à la cour, s'exclame le journal. Et puis on parle de renforcement de la mobilité électrique au Bénin. Plus de 100 motos remises aux conducteurs de taxi moto. Et coopération bilatérale, le ministre de la Défense du Nigeria reçu par le ministre à Gonkan. Le quotidien passe pour céder sa place au quotidien Bénin Intelligent. Gestion des agents contractuels de santé, les communes aux commandes. C'est à la une du journal CES, 8e mandature. Biya Tiané fixe ses priorités et annonce un nouveau siège. Nous allons rester avec le même journal, Sénat. Le règlement intérieur déclaré conforme à la Constitution. Quotidien, la boussole. Un quotidien qui paraît sur place ici à Parakou, émission d'obligation sociale. La BERD renforce le financement du au Bénin dans la sous-région. Et puis, réconciliation nationale. La grâce présidentielle ravive les appels à de nouvelles mesures d'apaisement. La lutte contre les produits illicites, 826 kg de boissons contrefaites saisies à Tiémé. Et puis, l'événement du jour à présent, enseignement secondaire. Le ministre Koutiadé procède à des nominations. Le journal en parle et revient sur la réforme administrative. Les agents de santé transférés aux communes. Ce n'est pas tout. On reste avec le même journal, règlement intérieur du Sénat. L'intégralité de la décision de la Cour constitutionnelle sur sa conformité. Et puis, les quatre vérités, règlement intérieur de la Chambre haute du Parlement. La Cour constitutionnelle donne feu vert au Sénat, nous apprend le journal et le patriarche Karim Da Silva à propos du bilan de Talon à la tête du Bénin. Un témoignage rempli d'émotion et de gratitude rapporte le journal et coopération sécuritaire. Visite officielle au Bénin. Le ministre à Gonkan accueille son homologue nigérian de la Défense. Et réforme administrative au Bénin. Ce qui change après le transfert des agents de santé aux communes. L'information est publiée. Internet mobile au Bénin. Les forfaits de 5 000 et 10 000 francs CFA disparaissent chez les GSM Matin Libre. Son règlement intérieur validé par la Cour. Le Sénat, justement, capsule l'élection du bureau, nous apprend le journal. Et assainissement urbain par la Cour. Les caniveaux de Banikani, des pièges à ciel ouvert, constate le journal ce matin. Et puis, même titre, hein, bien sûr, un autre titre, on parle de handball, championnat d'Afrique des Nations junior masculin. Les équipes situées, le Bénin logé dans le groupe C, Dynamisme Info, premier pas de Romuald Wadaï au pouvoir. La FOPAM salue et plaide pour une décrispation voilà, plus poussée ce matin. Préfecture du littoral, Djibed Déoumalé, un début de mandat placé sous le signe de la proximité. Le matin, désignation des chefs de village, de quartier, de ville, la Cour suprême face à une nouvelle vague de recours. Et puis projet de construction du lycée technique agricole à Vrancou, des présumées irrégularités relevées dans les indemnisations. Décryptage info, marché financier régional à la une, BVRM, BRMV. Voilà, et BRVM et donc aussi appelle les entreprises béninoises à saisir les opportunités de la bourse. Et puis, transport maritime et compétitivité après les investissements massifs, les ports africains face aux défis de la performance. Quotidien, la nation. À la une de ce journal, validation de l'état du règlement intérieur du Sénat, sans faute des membres de l'institution. Voilà, c'était le tout dernier titre. Mesdames et messieurs, une petite pause, on se retrouve juste après pour les appels.
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0: Et voilà, on va y aller avec les appels. Appelez-nous le tout premier intervenant qui va se positionner ce matin. 01 45 86 00. Bonjour. 01 45 86 00 ou le 01 44 110 2 x 44. Appelez-nous pour passer en direct ce matin. C'est Point de vue, votre tranche que vous animez. N'hésitez pas. Un autre intervenant qui va donc se prononcer sur l'actualité. Auditeur en ligne, bonjour.
10: Oui, bonjour, monsieur le journaliste.
0: Votre nom? Ok, allez, nous vous écoutons.
10: Vraiment, monsieur le journaliste, je remercie le directeur de la SONEV. Le tuyau dont j'ai parlé hier, ça a été réparé. Donc, ça veut dire qu'ils sont toujours à nos écoutes. Et si ça se passait comme ça, vraiment, on serait content. Quand on parle et puis ils le font en même temps, là, vraiment, nous, les faiseurs d'opinion, ça nous donne la joie. Je quitte là notre Pierre, monsieur. Son Excellence Wadaï. Faudrait pas qu'il oublie nos chiffres. Notre hôpital international dont il a parlé. On attend ça. Et je sais qu'il le fera. Bonne journée.
0: Voilà. Merci d'être passé. Excellente journée à vous. 01 44 70 2 x 44. Appelez-nous. C'est le numéro à composer. Un autre intervenant, auditeur en ligne. Bonjour.
11: Oui.
0: Votre nom?
11: C'est Philippe Boubacar depuis Tibona.
0: Allez-y.
11: Ma grande va vers la mairie. Donc, on dit, s'il y a du devoir, il y a aussi du droit. Je vois les gens arrêtent les migamans pour droit taxi. C'est bon. Mais il faut que aussi la mairie pense à ériger des parkings dans les autogares et dans les marchés pour les émigrants. Parce que tu ne peux pas payer, qui paye la taxi chaque année. Et ne voit pas ce que la mairie fait aussi pour les émigrants. Ils n'ont pas aussi faire le parking. Je prends l'exemple du parc à Dakar. Il y a quelques petites toiles, je ne peux pas aller t'arrêter pour ces clients. Parce que je ne sais pas si c'est les émigrants qui sont parce que tu n'es pas adhéré au parking. Normalement, c'est pas comme le parking, c'est pour la mairie. Donc, on peut rentrer pour chercher ce client là, mais quand tu viens là, on va te dire, tu n'es pas, tu n'as pas le droit de rester là. C'est pas normal. Donc, il faut que la mairie pense à faire des parkings pour les migrants. Ma deuxième préoccupation, ça, on dit, le maire a pris des décisions. Moi, je serai Saint Thomas. Parce que ça ne paye pas une décision, mais on ne voit pas la concrétisation de cette décision-là. On voit le problème de la fin de Bep. Il a pris, tout le monde a apprécié. Il prend maintenant au parc, tout le monde apprécie. Mais concrètement, est-ce qu'il va pouvoir le faire?
0: D'accord, nous avons compris. Hein. On ne peut pas vous laisser poursuivre davantage. Le temps est passé et nous avons nos principes. Revenez-nous via le 01 41 86 00 ou le 01 44 110 2 x 44. Un autre intervenant, auditeur en ligne, bonjour.
10: Bonjour, monsieur le journaliste.
0: Votre nom?
10: Issa Diarra de Koutanaoué.
0: D'accord, allez-y.
10: Vraiment, la libération des animaux là, surtout à Kruger là, c'est trop. Avec les bœufs là. Vraiment, c'est pas la peine. Hier, moi, j'ai quitté le chantier en venant à la maison, vraiment, pour traverser la voie, venir à Canada ici. J'ai fait plus qu'une heure de temps, à cause des bœufs, là. Et l'homme ne peut pas parler. Tu parles, ça veut dire que combien de bâtons le peuple va prendre de toi. Donc, tu es obligé de te temporiser et partager la voix avec eux doucement, doucement, doucement pour pouvoir rentrer chez toi. C'est pas bon. Monsieur le maire n'a qu'à taper du poing sur la table.
0: Cher intervenant, est-ce que vous m'entendez?
10: Vous dites?
0: Est-ce que vous m'entendez?
10: Très bien.
0: Alors, prochainement, vous allez dire un éleveur parce que vous n'avez pas besoin de stigmatiser une communauté. D'accord?
10: Ok, merci, monsieur le journaliste.
0: D'accord. Merci de votre appel. L'essentiel est entendu. Très bonne journée à vous. 01 44 70 2 x 44. Allez, toutes nos excuses hein, pour tous ceux qui se sentent voilà, touchés par cette intervention. Eh bien, il n'en est rien. On n'a pas l'intention hein, de stigmatiser qui que ce soit. Voilà, c'est une affaire de compréhension. Je crois qu'il a bien compris maintenant. Un autre intervenant, auditeur en ligne, bonjour.
6: Oui, bonjour, Fraternité FM. Bonjour, monsieur René Soglo, François Lagoyne.
0: D'accord, nous vous écoutons.
6: J'aimerais demander au plus jeune président de tous les temps au Bénin, le président Oumuadou Ouada Yeboueke, de prendre son bâton de pèlerin. C'est bien de vouloir le bien-être des enfants. Mais les enfants sont mal éduqués. Voilà, je vous le dis. Quand vous voyez les enfants se comporter à l'école avec les enseignants, là, ce n'est pas du tout bien. Ils se moquent des enseignants. Ils surnomment les enseignants. C'est pas bien. L'enseignant n'a pas le droit de les frapper. Nous, en notre temps, le matin, il y a 7 heures, là, toi, il y a goûté, toi, il y a pris au moins 20 coups. Et l'enseignant est respecté. L'enseignant est un dieu. Et aujourd'hui, l'enseignant a perdu sa valeur. Ce n'est pas du tout bien. Les enfants mangent. Si nous, en notre temps, on avait mangé, on avait le manger à midi, on allait étudier plus que ça. Moi, j'allais étudier plus que ça. J'allais être le premier même de mon école. Mais ce n'est pas bien. Les enfants sont dans de bonnes conditions. Ils ne veulent pas étudier. Regardez les écoles publiques. Les enfants n'ont pas le niveau qu'il faut. Même si c'est une dictée matinale, une faute éliminatoire, là, qu'on le fasse tous les matins pour les enfants. Ce n'est pas du tout bien. Moi, je le dis, je le répète. Seules les écoles privées le font. Et les écoles publiques ne le font pas parce qu'ils ne sont pas motivés. Ce n'est pas bien. L'enseignant est démobilisé. Je ne sais pas. Je ne connais plus le mot que je vais utiliser. Ce n'est pas du tout bien. L'enfant est dans de bonnes conditions. Il ne veut pas étudier. On dit qu'on ne doit pas le frapper. On ne doit pas l'insulter. Mais qu'est-ce qu'on va lui faire? Qu'est-ce qu'on va faire à un enfant qu'on est quoi?
0: D'accord, nous vous avons compris, mais pour l'instant, la loi est claire, pas de châtiment corporel à l'école. Un autre intervenant, auditeur en ligne, bonjour.
8: Bonjour, monsieur le journaliste.
0: Votre nom?
8: C'est la femme de monsieur Diogade Aruna à Waripa dans la commune de Ndali.
0: D'accord, nous vous écoutons.
8: Merci, monsieur le journaliste. Force de constater que hier, j'étais dans la cité de Kourou. À mon retour, monsieur René Soglo. Dans le quartier d'Anne, face à la belle étoile, monsieur le journaliste, c'est là plus de 30 moutons en train de traverser la voie. Franchement, j'étais remorqué ma maman, mais on s'est arrêté, monsieur René Soglo, avant que les moutons ne traversent. Est-ce que cela est bien? Nous demandons au maire de la commune de nous aider à lutter contre la diversion des bêtes dans la ville de Parasou. Je me rappelle bien, votre collègue de l'OSTB, aujourd'hui accueilli à FSTB, on prend Bidouzou. Et là, il a connu un bête et il est tombé, transporté à l'hôpital chinois. Il est mort, on l'a enterré au cimetière de Boincon. Est-ce que cela est bien? Nous demandons l'aide du maire de nous aider et lutter contre la diversion des bêtes dans la ville de Parakou. Bonne journée, bonne continuité à vous.
0: Allez, excellente journée à vous, cher ami. Merci d'être passé ce matin. 01 44 110 2 fois 44. Appelez-nous pour nous dire l'essentiel de votre actualité. Un autre intervenant, auditeur en ligne, bonjour.
12: Bonjour, monsieur le journaliste.
0: Merci de vous présenter.
12: C'est Gurungu Rajab du quartier Titirou 2 à Simega à la Lambergoune.
0: Allez-y.
12: Monsieur le journaliste, ce matin, je m'incline sous les pieds des autorités. Bientôt, la rentrée. Je dis que bientôt, c'est la rentrée. Et Titirou 2, à Simega, Biangoune, est une zone où, je peux même dire, une zone poubelle. Parce que, c'est-à-dire, tous les poubelles de la ville du Parakou, c'est là qu'on vient déverser. Et vous le savez bien. Mais, la société SD, ou bien SDS, je ne sais pas beaucoup. La société qui balaie là. Quand ils ramassent les ordures, ils doivent mettre la bâche et mettre la corde. Vous ne pouvez pas prendre les ordures de la ville Et en traversant notre quartier, ou bien en traversant pour le dépotoir, et ça, ça serait en train de tomber. Mais ça va nous causer aussi des problèmes. Le problème qu'on vit en ville, dans différentes sortes de maisons, c'est le problème là que vous venez nous intoxiquer dans notre quartier. Mais quelle porte nous allons taper lorsque ça va devenir autre chose dans nos maisons? Mais voilà qu'avec une moyenne économique, pour même amener même son emploi à l'hôpital, c'est un problème. Au manier, c'est un problème. Rapa. Autorité. Oui, vous voulez mettre la propriété en ville. Mais en traversant les quartiers et les enfants ou autres consorts, il faut entretenir ça, marcher bien. Sinon, c'est pas bien. Autre chose, si vous me permettez, la voie aussi qui nous empêche là, pourquoi ne pas réfléchir ça? Pourquoi ne pas réfléchir ça? Bientôt, c'est la rentrée. Nos enfants, s'il vous plaît, il faut entretenir ça. Parce que le chauffeur serait en train de chercher quelque part où bien rouler. Le piéton aussi, le bicyclette aussi, rabat. Il ne faut pas vouloir une chose, et au contraire.
0: D'accord.
12: Nous ne sommes pas les maisons dans le quartier.
0: D'accord, l'essentiel est dit. Hein. Merci d'être passé. Excellente journée à vous. Voilà. 01 44 110 2 x 44. Appelez-nous un autre intervenant. Auditeur en ligne, bonjour.
13: Bonjour, monsieur le journaliste.
0: Votre nom.
13: Je vous remercie de retour depuis Warissa dans la commune de Ndali.
0: D'accord.
13: Merci, monsieur le journaliste. Cette fois-ci, je suis venu parler à propos de l'excès de vitesse. Je laisse la parole à monsieur le journaliste. Voilà, l'ancien chef de l'État nous a aidé. Il a refait le nouveau goudron. Il fallait tout de ma radio FM à Karakou jusqu'à Malanville. Après la finition de ce nouveau goudron, monsieur le journaliste, les individus mal intentionnés profitent de la bonne route pour aller à la vitesse supérieure. Il y a de cela plus de 3 ans, monsieur René Soglo, un individu mal intentionné était à Bivali, ici à Warissa. Il a cogné mon papa, monsieur le journaliste. Il a cassé dans la pleine droite. Même à l'heure où je vous parle, le vieux se trouve à l'hôpital chinois de Parakou. Et pour cela, moi j'invite le Centre national de sécurité aussi, à notre zone nord. Je ne peux rester dans la ville de Parakou seulement. Ils n'ont qu'à atterrir dans nos différents villages pour aller à la phase de répression. Bon mercredi à vous, monsieur le journaliste, et à tous les personnels de la radio.
0: Merci, cher ami. Merci d'être passé. Excellente journée à vous. 01 44 70 2 x 44. Appelez-nous un autre intervenant qui va se positionner. Auditeur en ligne, bonjour.
14: Bonjour, René Soglo Zakaré Abdelbaki qui vous appelle du dernier coup d'appel.
0: D'accord, nous vous écoutons.
14: René Soglo, construction du marché abattoir moderne à Parakou. Nous avons à produire. Mais lorsque les hommes étaient installés là-bas, René Soglo, à n'importe quelle heure tu peux passer. La fois passée, vraiment, j'ai pris la voie à 20h. Vraiment, j'ai regretté d'avoir emprunté ce tronçon. Je demande à nos autorités de monter au créneau. Qu'est-ce qu'ils bloquent? Ils ont libéré les sites. Mais avant-hier, là, vraiment, René Soglo, ce que j'ai vu, je ne peux pas tout au niveau de les antennes. Je demande tous les habitants qui sont sur ce côté, est-ce qu'ils sont en insécurité, René Soglo? C'est la question que moi, je me suis posée. Si des projets ne sont pas encore prêts, René Soglo, on laisse les hommes s'installer et faire les affaires. Si c'est prêt maintenant, et ils vont venir. La voiture Guerra Albarka, bientôt c'est la rentrée. Nous avons à produire, mais on ne voit rien sur le terrain, René Soglo. Ça fait peur pour Parakou, ça fait peur pour Parakou. À tout à l'heure.
0: D'accord, merci d'être passé. Nous avons compris, cher ami. Très bonne journée. 01 44 70 2 x 44. Appelez-nous un autre intervenant. Auditeur en ligne, bonjour.
15: Bonjour, monsieur le journaliste.
0: Votre nom?
15: C'est Gourongo Razak.
0: D'accord.
15: Monsieur le journaliste, est-ce que vous connaissez l'école Gouné? Je voulais vous demander si vous connaissez l'école Gouné.
0: Très bien, je connais l'école Gouné.
15: Vous connaissez bien, non? Depuis sa création à aujourd'hui, il y a seulement une seule maudite classe. Vous voyez la population, la masse de la population qui est là-bas. Venez voir, venez constater. Moi, je me demande même, est-ce que les autorités même, à part venir faire campagne politique, Est-ce qu'ils connaissent bien demander ou bien demander la vérité du quartier? Le quartier aussi a cette vérité. Mais vous venez, vous nous disiez que vous êtes derrière nous, on reste derrière vous. Vous venez 10 ans, rien vu. Vous venez encore, rien vu. Vous revenez encore, rien vu. Mais qu'est-ce que vous voulez? Vous croyez que si on vous suit, nous allons aussi trouver le changement. Les graviers, la terrisse, autre consorts, ça ne passe pas ici. Mais dans les autres communautés du pays, s'ils vont trouver un projet de grand envergure comme ça, oui, tout par la bouche, c'est pour vous. Vous venez vous ramasser le gravier, la terrisse, autre consorts. Mais donc, c'est pour nous la poussière seule. C'est pour nous la tout seule. Mais l'école là est là sans clôture. Une seule maudite de classe. On dit, il a une masse. Il y a une masse qui augmente. Mais construisons, il faut construire des écoles. Mais l'éducation d'abord, et pour le développement du pays, il faut l'éducation. L'éducation là, c'est ça. Mais donc, notre quartier n'est pas besoin de l'éducation. Il y a rabat.
0: Écoutez, pas de dérapage, restez courtois, voilà. En cas que je comprends pas trop ce que vous voulez dire, mais bon. Un peu de courtoisie à l'antenne. 0-44-110-2x44, un autre intervenant. Auditeur en ligne, bonjour. Intervenant en ligne, bonjour. Est-ce que vous m'entendez, cher intervenant?
16: Oui, allô.
0: Voilà, votre nom.
16: Oui. Monsieur Franck Salagoyno qui revient. J'aimerais demander au plus jeune maire, le plus jeune maire Zoutifou Zakari, de prendre son bâton de pèlerin, de savoir qu'il n'a qu'un mandat de 7 ans. 7 ans, ça peut passer comme 7 jours. Il doit se prendre au sérieux. Il doit taper du poing sur la table. Mettre les bouchées doubles. Fait se défaire de tout ce qui l'empêche de réaliser son projet de société. Sinon, il sera le seul devant son destin à rendre compte. Parce qu'il est un jeune. Et s'il échoue, c'est nous qui avons échoué. C'est moi j'ai échoué et c'est vous qui avez échoué. C'est lui qui a échoué. Il doit le savoir. Monsieur le maire, cherchez à rencontrer les faiseurs d'opinion. Si un du maire à l'écoute, je lui dis de chercher à rencontrer les faiseurs d'opinion. On va se parler les yeux dans les yeux. Parce que Farakou ne va pas. Regardez quand il est tout près ici. Quand il n'a rien à envier à Cotonou. Quand il n'a rien à envier, même Ndali, regardez Ndali, tout est propre, la ville est propre, tout est propre. Mais à Parakou, vous allez voir des flaques d'eau par ici, des bouses de vaches sur le goudron, des animaux qui traversent la voie. Tout ça, là, ça va nous amener à quoi? Qu'est-ce qui empêche Parakou de se développer? Moi, je veux savoir, je veux rencontrer le maire et savoir ce qui se passe à Parakou. Merci, je m'en arrête là.
0: Merci d'être passé, excellente journée à vous. Nous avons compris, très bonne.
17: Oui, bonjour, René Sogo.
0: Voilà, notre intervenant, bonjour, votre nom?
17: C'est Matosso, René Sogo.
0: D'accord, allez-y.
17: Vous avez la prière que je vous ai faite ce matin?
0: Ah non, j'ai envie d'entendre.
17: Bah, je vais demander à bon Dieu de donner de l'âge à vos enfants. Uh-huh. Sinon, René Sogo n'a pas gagné, ou Matosso n'a pas gagné. Il faut que nos enfants trouvent de l'argent, Temlia. Vous savez ce qui m'a poussé, j'ai dit ça?
0: Non.
17: Il y a tout à l'heure l'un de mon ami qui a parlé des écoles.
0: Oui.
17: Voilà, ça m'a donné toute la nuit là, et beaucoup de soucis. Parce que je me rappelle que l'année passée, il y a des frères de 80, 120 dans une classe. Et cette année, il y a encore des gens qui sont venus dans le quartier. Cette année, ils sont combien dans une maudite classe? Parce que j'ai vu que les kids, parce que vraiment. Rien n'est sorti comme les bouteilles de classe dans les écoles. Et pourtant ça, on sait que c'est l'argent qui est manqué comme ça au Bénin. Il y avait un ancien président qui nous a dit, même un petit béninois a son droit comme un grand. Et ça, nos enfants, on les a laissés. On va compter près de 100 à 120 élèves qui classent le réseau Soglo. Si j'avais de l'argent, ou bien le réseau Soglo avec de l'argent, vous pouvez envoyer vos enfants même en Amérique pour étudier. C'est pourquoi ce matin, j'ai prié pour vous, j'ai prié pour moi-même. Nos enfants vont gagner des milliards, ça dit, oh, de l'argent va couler comme l'eau. Pour que nous-mêmes, demain, on peut vraiment comme eux. Les enfants vont voir dans leurs enfants en allant à l'école de voiture. Nos enfants, c'est arrêté. Et pourtant, ils n'ont même pas encore des modules de classe, René Soglo. Et on dit qu'on a les mêmes droits, René Soglo. Et ce sera ça, de crier tous les jours, parler avant qu'ils nous donnent des modules de classe. Hein? Ils vont voir pour installer le Sénat la seule. Ils vont voir combien ils ont fait sortir, René Soglo. Quand Dieu nous donne de l'argent, nous n'avons pas trouvé nos enfants. Ils vont ramasser de l'argent comme l'eau.
0: D'accord, nous avons compris. Allez, merci pour votre passage. Voilà, notre intervenant, auditeur en ligne. Bonjour.
18: Allô?
0: Bonjour, cher ami, votre nom?
18: Vous avez l'honneur à M. Jacques Awanjin depuis le quartier Transat Parako.
0: D'accord, nous vous écoutons.
18: Merci, M. le journaliste René Soglo. Je ne sais pas. Je ne comprends pas. Est-ce qu'ils prennent les bonnes décisions du Parako? Je ne comprends pas. Sinon, notre très cher maire, son excellence, Zoukif, Zachary, par rapport à la divagation des bêtes, il avait pris une décision et nous avons vu que c'est salutaire et nous avons applaudi pour cette décision. Mais jusqu'à présent, nous voyons les bêtes divaguer, qui causent d'accident. Hier, peu s'en fallait à la hauteur du canapé, vous n'allez pas entendre ma voix. Parce que j'ai feinté. Je suis revenu là où je l'ai feinté encore. Donc, c'est pour dire, les bêtes ne sont pas plus importantes que les hommes. Nous, les hommes, nous sommes plus importants que les bêtes en divagation. Donc, justifier la fête de la récréation, c'est ce qu'il a dit. Et d'être ferme, ce n'est pas ça qui va le rendre impopulaire. Non. Ce que Dieu... ce que Dieu a décidé de toi, c'est ça que tu vas devenir. Ce n'est pas l'homme qui élit l'homme. Dieu veut l'homme. C'est Dieu qui parle par l'homme pour élire l'homme. Maintenant, qu'il fasse l'école de Chatoko. Ils l'ont tout traité de tous les noms d'oiseaux. L'homme est resté calme. Il a écouté. Donc, c'est pour dire. Vraiment, il est temps maintenant de vivre la paix de la récréation. On en est marre. On ne veut pas que lorsque les populations vont finir, ils ont ceux qui iront voter. Ce n'est pas nous. Donc, merci, M. René Soglo. Agréable journée à vous.
0: Voilà, merci d'être passé 0144 70 2 x 44 0 45 86 00. Auditeur en ligne, bonjour.
19: Bonjour, René Soglo.
0: Voilà.
19: Maintenant, ton soutien de retour.
0: Allez-y.
19: Et je ne comprends pas vraiment le Paraguay. Moi, je suis sorti d'il y a depuis 4 ans. 4 heures, maintenant, je viens d'aller à la maison. Vers l'hôpital chinois, j'ai vu quelqu'un qui a peigné, qui a été roulé comme sens. C'est-à-dire, je ne suis même pas de son côté, de son groupe. Et vous voyez la lune claire que ce matin, à 6 heures, quand comme ça là. Ça m'a étonné. Ce n'est pas de côté. Au lieu d'aller doucement, René Soglo. C'est lui qui fait la lune et il nous klaxonne. Comme il a la priorité René Soglo. Ça, maintenant, comment on peut appeler ça là? Moi, je comprends. À tout moment, c'est possible de nous mettre des policiers derrière nous avant qu'on va faire ce qui est bon. Mon frère vient de parler de bêtes en divagation. Mais ça là aussi, moi, je ne sens pas trop le met. Nous connaissons ce que l'homme béninois est, René Soglo. Si on peut dire que ce n'est pas bon. C'est pas bon de laisser cette bête au dehors, ou bien c'est pas bon de faire ça. Il te fait ce que tu ne comptes pas sur quelque chose. Hein? C'est pas la peine. Quand moi, bon, toi, je vois, moi, je vois que la commune de Parakou, vraiment, c'est une commune vraiment, c'est une grande chrétienne qui nous fait. Toi qui roule comme sens, et tu filmes une classe encore que tu n'as pas le droit à régler ce groupe. Ça, comment tu appelles ça là? Ah, Parakou, il est temps de changer. Il faut que nous changions sincèrement. Sinon, les gens vont venir de derrière pour nous critiquer. C'est pas la peine. Nous sommes des hommes comme les autres dans régler ce groupe.
0: Et merci d'être passé. Excellente journée à vous. Appelez-nous, notre intervenant qui va se positionner, auditeur en ligne. Bonjour.
20: Bonjour, monsieur René.
0: Votre nom?
20: C'est Apoumi Jean, depuis tout le monde derrière l'école des jours.
0: D'accord, merci.
20: Voilà. Vous voyez, les accidents qui se passent à Parakou ici, là, les animaux créent 85% dedans. Donc, le maire n'a qu'à se lever. Il n'a qu'à se lever. Parce que nous, on ne sait plus comment on va encore parler. Voilà que on ne peut pas se lever et aller rencontrer le maire vis-à-vis comme ça. Donc, s'il nous écoute, il n'a qu'à essayer de respecter sa parole. Il nous avait dit qu'on va finir avec la date qu'il a donnée. La date est passée depuis. Et les animaux ont continue toujours de divaguer. Ce n'est pas bon. Je quitte là automatiquement. Et je dis toujours à notre mairie, le trou qui est devant truc là, en tout cas le carrefour de la douane, à Carifis, ce n'est pas lorsque le trou là va tuer, et en ce temps ils vont aller fermer. Ils n'ont qu'à se lever le plus tôt possible, aller fermer ce trou, pour que les usagers seront en sécurité. Vous vous rappelez, lorsque le trou devant lycée Mathieu Boukéra, on a commencé par crier. Et le jour que le trou a tué un jeune, c'est en ce temps la mairie s'est dirigée pour aller fermer le trou. Donc, immédiatement après la mort, à Parapouli, ici, nous ne voulons pas. Le maire n'a qu'à essayer de se réveiller de son sommeil. À tout à l'heure.
0: Allez, merci d'être passé 01 44 70 2 fois 44. Le numéro à composer pour partager avec nous l'essentiel de votre actualité. Un autre intervenant, auditeur en ligne, bonjour.
1: Bonjour, René Seglo, bonjour Fraternité FM. Adam Bachero, depuis Katigare.
0: Allez-y.
1: Projet Alphatage, phase 2, à Parapo, c'est 15 km pour un peu plus de 51 milliards. Lentement, mais inexorablement, les travaux avancent avec leur lot d'imperfections ici et là. Le chef de ministre de KDV à travers sa direction départementale, le chef de directeur des services techniques de la ville de Parapo, dit bien sûr, la responsable de Sirat est ça. Nous vous prions à une grande vigilance sur la qualité des travaux, car nous ne voulons pas revivre ce que se passe au rond-point Yaï sur la voie interétat 1. La phase 1, avec la voie qui tend de la direction départementale de la police républicaine, est débouchant sur la voie à Marion-de-Barreau ou au niveau de la direction Pénécadou. C'est l'eau qui quitte, l'eau qui défie les populations avec la voie qui les apprécie. Nous sommes trop, c'est trop, en effet. Malgré les croix rouges du bureau de contrôle et Rose Group à certains endroits, comme au niveau du rond-point fait par les Zongo, pour signifier des travaux de mauvaise qualité, l'entreprise Sino-Hydro continue inexorablement sur ces choses. Le test a été aidé là aujourd'hui. Quand il pleut, à ce niveau, c'est l'eau qui vient rester, c'est la boue qui reste, c'est les déchets qui restent. Tout simplement parce que, à ce niveau, la voie est basse. Tout le monde le remarque. Mais là, quand on l'a dit, on ne l'a pas corrigé. On a continué les travaux comme ça. À la fin, par coup, il n'y a pas une poubelle. Ça veut dire quoi finalement? La voie est là, même chose. La voie est de Zongo, même chose. Ça veut dire aujourd'hui, même chose. Ça veut dire quoi finalement? Est-ce que c'est toujours des hydros? Trop, c'est trop. Heureux groupe, prenez vos responsabilités. Les amis des croix rouges, ils n'ont pas respecté. Prenez vos responsabilités, je vous en prie. Trop, c'est trop. Avec les Chinois. Trop, c'est trop.
0: Allez, merci d'être passé. Excellente journée à vous. On va prendre un tout dernier, certainement, ce matin. Il est déjà là, auditeur en ligne. Bonjour.
21: Origin de retour de Petit Bonin.
0: D'accord.
21: Voilà. Vous voyez, il y a un arbre qui se trouve à Canada-Bé. Donc, si l'arbre-là n'a pas été coupé, ou bien les branches n'ont pas été coupées, nous, on ne cesserait jamais de parler de cet arbre-là. J'ai parlé de cet arbre juste. Et vous m'avez appelé en ligne et on s'est échangé avec le délégué sur votre chaîne. Maintenant, le délégué nous a dit à nous qu'on va trouver solution à ce cadre. Maintenant, aujourd'hui, nous sommes le 5 août. S'il écoute, il n'a qu'à essayer de commencer la démarche là le plus tôt possible pour que l'arbre-là ne tue pas d'abord avant la solution. Il est l'heure, monsieur René. À demain,
0: merci d'être passé. Votre préoccupation est attendue, mesdames et messieurs. Vous avez été nombreux à nous appeler sur nos deux numéros. Je rappelle 0144 110 2 x 44 et 0145 86 00. On va s'en arrêter là. On se donne rendez-vous dans une poignée de secondes pour la suite du grand direct de l'information.
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0: Voilà, donc se retrouve déjà pour le mini débat ce matin. Jacques Libé, bonjour.
7: Bonjour.
0: Et Pifan Chabi, bonjour.
7: Bonjour.
0: Alors, on va parler donc de l'installation des chefs de village et chefs quartiers de ville. En tout cas, c'est imminent. Le processus où les différentes étapes sont suivies, les partis politiques sont appelés donc à faire ce choix. Oui, et on ressent un peu d'entente dans le rang, donc surtout des candidats, chefs quartiers, mais aussi dans le rang des populations qui se demandent bien, est-ce que notre chef quartier sera reconduit ou bien il y aura un changement? Bon, c'est un peu vague. Après les élections, voilà, le choix des citoyens ont donné pouvoir à ces partis UPR et IBR d'en décider selon la répartition faite. Mais jusque-là, ça peut se jouer autrement dans les bureaux politiques, plus que par la volonté des populations, Jacques Dégui.
7: Oui, René Soglin, en réalité, on est même en retard dans ce processus-là. Les chefs de village ou de quartier de ville devraient être désignés depuis, conformément à notre code électoral, mais on en est encore à cette étape-là où c'est toujours le suspense. C'est vrai que c'est beaucoup plus fastidieux comparé aux autres élections parce que il y a beaucoup de chefs de village, il y a beaucoup de chefs de quartier, mais j'ai comme l'impression qu'on ne fait pas suffisamment assez pour évacuer ce dossier-là depuis. Et donc les prétendants, ceux-là qui souhaitent devenir les chefs de quartier ou de ville, de village, pardon, les chefs de village sont depuis dans l'attente. Toujours est-il que les partis politiques ont déjà envoyé les noms. Selon certaines sources, ils sont 5 à être à envoyer par les partis politiques au niveau de chaque quartier ou de chaque village. Je crois que certains disent que ça a été réduit à 3, ça reste à confirmer. Donc, si c'est le Bloc républicain qui gagne dans un quartier ou dans un village, c'est le Bloc républicain qui désigne.
6: Qui désigne?
7: Si c'est l'Union progressiste, le Renouveau. L'Union progressiste, le Renouveau désigne. Ce sont d'ailleurs les deux partis politiques qui sont en lice donc, pour cette élection-là. Et la nouvelle donne, c'est qu'il y a déjà des recours.
6: Oui, 35.
7: 35 recours déposés devant la Cour suprême. Donc, ça veut dire qu'il y a déjà des mésententes, qu'il y a déjà du contentieux électoral.
6: Bon, oui, justement, là, je reste avec vous d'abord. L'enjeu est terrible, hein, quand vous essayez d'écouter un peu dans certains quartiers, même à Parakou ici, la pression, la tension est palpable, hein, entre les acteurs. Il y en a ceux qui ne veulent pas lâcher, il y en a qui veulent vraiment accéder. Mais le plus important, après, ça va être une obligation de travailler ensemble. Ces clivages risquent de rester longtemps.
7: C'est ça. Et je crois que ce sont des batailles saines. Parce qu'il y a une bataille, effectivement, qui se lie au niveau de ces quatre. Il y a beaucoup.
6: Vous pensez que c'est une bataille saine, franchement? J'entends des choses que je ne voudrais pas dire ici.
7: Tous les coups sont permis, mais j'espère qu'ils sauront ne pas traverser les limites. Effectivement, au niveau des quartiers, il y a véritablement une bataille qui se mène. Il y a ceux qui souhaitent que les chefs de quartier qui sont là soient reconduits, en tout cas selon qu'ils appartiennent à une formation politique ou à une autre. Et d'autres souhaitent du nouveau, qu'on change l'équipe qui était déjà là. Il y a aussi le passé parfois de ces élus locaux là qui parlent soit en faveur d'eux, soit en leur défaveur. Les actes que vous avez posés par le passé qui peuvent vous rattraper maintenant. Donc c'est beaucoup d'éléments, d'accord, de paramètres qui sont mis en exergue également. Il y a les responsables politiques, il y a les parrains politiques. Si vous avez quelqu'un de bien placé au niveau du sommet du parti politique, votre dossier pourrait également passer. Mais je crois qu'il faudra faire beaucoup attention et tenir compte de la qualité de ces personnes-là, de ces candidats-là pour effectuer des désignations.
6: J'allais en venir justement avec vous, Epiphane Diaby, le profil. C'est bon, vous avez un bon parrain. Si vous n'avez pas la trempe de bien gérer les choses, de mener les activités à la base comme il se faut, il se doit, et on vous parachute, je crois que ça ne ferait pas beaucoup de bien au quartier. Donc malgré l'amour et tout ce que c'est le souhait d'un collègue ici, je ne vais pas te dire son nom sinon il se fera manger cru. Je ne vais même pas dire ce qu'il demande, hein. Franchement, il a écrit quelque chose sur un bout de papier qu'il m'a montré. Et j'ai lu, je crois, est-ce que j'ai bien lu, que tous les anciens circuits partent. Je ne vais pas répéter ça. En tout cas, Epiphane Diaby, comment vous voyez la chose? Parce que c'est le profil qui préoccupe davantage. Le profil, est-ce que ce que nos tests disent, bon, c'est vrai, c'est la loi, reste la loi, mais est-ce que vous pensez que c'est l'idéal? Est-ce qu'on aurait pu faire mieux en donnant peut-être la main aux populations de choisir directement?
8: Malheureusement que les populations ne pourront pas choisir, c'est très malheureux, parce que quand il s'agit de ces personnes-là, je crois que les populations sont à même de définir le profil idéal pour leur localité.
6: Et c'est ça la décentralisation.
8: Oui, c'est
6: même ça devient encore plus politique, on en avait parlé, même pour choisir le maire d'une ville, tout ça. Les populations votent certes, mais elles n'ont plus la main pour la suite.
8: Oui,
6: elles auraient bien voulu désigner directement que ce soit le maire, que ce soit les conseillers, que ce soit également le chef quartier.
8: Oui, c'est au niveau de même des positionnements que ça démarre.
6: Parce
8: que
6: parfois,
8: on vous impose en tigriffe quelqu'un peut-être que vous ne souhaitez pas, mais comme il est là, il est sur la liste, vous êtes obligé de voter. Vous votez malheureusement pour le parti.
6: C'est la politique, ça.
8: Oui, c'est la politique qui s'infiltre aujourd'hui dans la décentralisation, même si on dit que les deux vont de pair. Mais en ce qui concerne le processus de désignation des chefs quartiers, je crois que on peut peut-être revoir le processus et le processus de désignation. Vous parliez tantôt du profil de qui faut pour un quartier. Je ne suis pas certain qu'un parti politique qui est peut-être quelque part puisse savoir qui est-ce qu'il faut pour je dis peut-être n'importe quoi, un Pébié, qui est-ce qu'il faut pour Kandagbe, qui est-ce qu'il faut pour ainsi de suite tous les autres quartiers. Mais malheureusement, Jacques Degbé l'a dit, a souligné un point. Quand vous avez un parrain qui pèse beaucoup dans la balance et qui sait défendre votre cas, qui sait, vous mettre donc dans la bonne position, c'est que vous devenez, pour les 7 prochaines années, le chef de ce quartier ou de ce village, malheureusement, parfois même au mépris, je vais dire, du désir donc des populations. Donc, quand vous allez dans un quartier, les gens savent celui qui a le profil peut-être pour être le chef quartier ou le chef de leur village, mais malheureusement, ce ne sont souvent pas ces personnes-là qui sont choisies. C'est aussi là ce qu'il va falloir corriger. Moi, je crois quand même que, contrairement à notre collègue qui demande que tous les sécu partent, parmi ces sécu, il y en a qui, quand même, ont le profil, qui peuvent rester, qui peuvent continuer ce qui a déjà démarré depuis un certain nombre d'années. Mais principalement, je crois que les prochaines années, pour peut-être les 7 prochaines années, il faut qu'on puisse donner la main aux populations elles-mêmes de désigner, qu'on trouve un processus. Je sais qu'on a les moyens, on a la possibilité de mettre en place, je vais dire, un cadre qui va permettre donc à la population elle-même de désigner donc le chef de quartier ou le chef du village qui va administrer pour son compte. Vous voyez, quand vous allez aujourd'hui au niveau donc de ces chefs quartiers, vous entendez certaines choses, vous entendez les populations réclamer donc la tête de certains. C'est dit qu'il y a des malaises, et malheureusement vous verrez donc plusieurs parmi ceux-là peut-être reconduits, ou d'autres qui viendront et qui ne vont même pas répondre donc au profil des anciens. Mmh. C'est là aussi le véritable problème. Mais moi, je crois que quand vous allez par exemple dans les selon ce que je lis, depuis que la Cour suprême a ouvert donc cette session pour évaluer les 35 contentieux, il y a dans des communes de Aplakoué et bien d'autres, des chefs de quartier ou des chefs de village qui ont été choisis, mais qui ont eu donc des démêlés avec la justice, par exemple. Comment vous pouvez comprendre cette situation-là, où des personnes qui n'ont peut-être pas, je vais dire, la notoriété requise dans leur zone, deviennent donc chefs de village, chefs de quartier, commencent donc pas à demander aux gens de ne pas faire ce qu'ils ont eu à faire par le passé, même si on parle de repentance à un certain moment. C'est très facile de choisir ces personnes-là pour administrer donc nos villages, nos quartiers de ville, et des personnes qui n'ont pas une moralité aussi, je vais dire, clair, qu'on leur donne donc toute une population à gérer. Donc parfois, je crois qu'il faut réfléchir à voir ce qu'il faut faire. C'est vrai que tout le monde n'est pas aussi sain, mais politiquement,
6: il faut veiller à cela. Jacques Degbé, des sécu, avec des sécu qui ne sont souvent pas là. D'autres qui voyagent, c'est les enfants qui ont les cachets. Il y en a qui n'arrivent même pas à bien lire, à comprendre. Vous savez que parfois, ils sont appelés à utiliser aujourd'hui les téléphones pour donner des codes et autres. C'est quand même compliqué. Il faut choisir vraiment ce qu'il faut.
10: Malheureusement, le code n'a pas exigé que le chef de quartier ou le chef de village ait un niveau d'études donné.
6: Non, c'est compréhensible.
10: Mais avec ces problèmes qu'on a connus par le passé, je crois qu'il fallait quand même pouvoir trouver un mécanisme pour insérer un article à ce niveau-là. Malheureusement, ça n'a pas été fait. Globalement, notre système électoral interroge. Parce que Epiphane en parlait aujourd'hui, c'est tout porte à croire que les électeurs n'ont pas la possibilité de désigner directement un certain nombre de leurs dirigeants. Vous avez parlé des maires, mais surtout des sécurités qui sont des
6: acteurs. Il faut confiance à leur parti politique.
10: C'est difficile. Difficile de faire partie. Vous mettez votre vie dans la main d'un homme politique ou d'une formation politique. Rien n'est moins sûr, malheureusement.
6: Et peut-être que les acteurs politiques aussi ont œuvré pour avoir une partie de leur destin en main, parce que tout confie aux populations aussi. Elles peuvent décider de faire ce qu'elles
10: veulent. Là, nous ne sommes pas en démocratie. Parce qu'on a dit la démocratie, c'est le pouvoir du peuple, pas le pouvoir des partis politiques.
6: On vous dira que c'est la démocratie. Parce que c'est le peuple qui a donné
10: élu. C'est un système électoral biaisé. C'est un système électoral biaisé.
6: Ce n'est pas le bon thème, peut-être perfectible. Ce n'est pas le bon thème. Et dans tous les pays, tous les systèmes ont leurs ambiguïtés.
10: Eh bien, il faut en parler alors.
6: Oui, c'est ce qu'on fait. Pour trouver des solutions. On ne vient pas découvrir, on le savait.
10: Vous savez bien évidemment qu'il y a souci.
6: Merci à vous, Jacques Degbé. Merci à vous. Et puis Fat Chabi, c'était le Billy Débat. Le grand direct de l'information va se poursuivre, mesdames, messieurs, avec plusieurs autres rubriques. Restez en notre compagnie, ne nous quittez surtout pas. Restez scotchés à votre radio jusqu'à, je sais pas, hein, jusqu'à la fin de la journée, tout simplement, parce que ça va s'enchaîner de l'information à l'animation à l'information tout à l'heure pour la mi-journée. D'abord, vous aurez dans la suite l'entretien du jour, Morten Adamou, doyen de la faculté de droit et de sciences politiques de l'université de Parako. Il nous parlera de l'année académique 2025-2026, que retenu surtout des résultats au niveau du licence, du cycle licence. Et puis, la rubrique Monde de l'écho, on parlera économie, financement des économies africaines, le continent, un petit se passer des aides et investissements extérieurs. Et puis, on s'intéressera à l'agriculture urbaine, une activité de subsistance qui participe à la régénération du sol. Quel mot ou expression béninoise utilisez-vous le plus? Nous avons envie de savoir. Faites un tour sur notre page Facebook, répondez à la question
0: du jour, mesdames et messieurs, la deuxième partie du grand dia de l'information. Bien d'autres rubriques également à développer ce matin. Akilas Tako, bonjour.
11: René Soglo, bonjour, bonjour à tous.
0: On va faire place au bulletin d'info.
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11: Le Bénin et le Nigeria réaffirment leur volonté de faire front commun contre les défis sécuritaires dans la sous-région. En visite officielle à Cotonou, le ministre nigérien de la Défense a été reçu par son homologue béninois dans le cadre d'une séance de travail consacrée au renforcement de la coopération militaire entre les deux pays. À cette occasion, le ministre béninois de la Défense a rappelé que cette rencontre traduit l'engagement des deux États à consolider leur partenariat stratégique face aux menaces communes, notamment le terrorisme, la criminalité transfrontalière et les

0: Trafic illicite qui affecte les zones frontalières. Gildas Agonkan, ministre délégué auprès du président de la République chargé de la défense nationale.
1: Cette visite rentre dans le cadre de la

0: question de sécurité transfrontalière, des questions de sécurité au niveau de nos océans. Nous avions des envahisseurs communs. Le terrorisme est transversal. Et ceux qui nous attaquent ne connaissent pas le Nigeria, ne connaissent pas le Bénin, ne connaissent pas le Burkina, ne connaissent pas le Niger, ne connaissent pas le Mali, ne connaissent pas les limites du territoire. Ils agissent pour détruire, pour déstabiliser les enjeux de développement que nous tentons de construire depuis des années. C'est important qu'en recevant aujourd'hui le ministre de la Défense du Nigeria, c'est pour nous une manière de travailler à fusionner nos efforts, à fusionner nos talents, nos capacités.
1: Les échanges ont également porté sur le renforcement de la coopération opérationnelle entre les forces de défense et de sécurité des deux pays. Au-delà des questions militaires, les deux responsables ont réaffirmé leur volonté de consolider les relations d'amitié et de bon voisinage entre le Bénin et le Nigeria. Ils ont insisté sur la nécessité d'une coopération étroite pour préserver la paix, la stabilité et la sécurité au profit des populations des deux nations. Gildas Agonkan, ministre délégué auprès du président de la République chargé de la défense nationale.
0: Et lorsqu'on est à côté d'un pays comme le Nigeria qui a une grande pratique en matière de défense sécuritaire, il est important que le Bénin puisse aller à cette école-là. Nous venons travailler avec eux, ils vont travailler avec l'état-major, ils vont travailler avec nos forces de sécurité pour que les défis que nous avons aujourd'hui, on peut trouver des stratégies communes. Vous savez qu'aujourd'hui, nous avons la crainte de ce que nos populations, quelquefois, s'infiltrent et donnent des appuis aux terroristes. Nous devons trouver des mécanismes pour endiguer tout cela. Nos présidents de la République sont fondamentalement déterminés, que ce soit au Bénin ici ou au Nigeria. Il y a une volonté claire de faire en sorte pour que les espoirs de développement que nous avions aujourd'hui ne soient pas remis en cause par le défi sécuritaire au niveau de nos frontières. C'est pour ça que cette rencontre, nous l'avons souhaitée, nous l'avons désirée, et la présence du ministre de la Défense du Nigeria.
1: On parle diplomatie à présent. La ministre des Affaires étrangères, Corinne Amaury-Brunet, a reçu ce lundi les copies figurées des lettres de créance de deux nouveaux diplomates accrédités près la République du Bénin. Il s'agit de la nouvelle ambassadrice du Canada résidente au Bénin et de l'ambassadeur des Émirats Arabes Unis également résident au Bénin. Cette cérémonie protocolaire marque une étape importante avant la présentation officielle des lettres de créance au président de la République, acte qui permettra aux deux diplomates d'exercer pleinement leur fonction. Les échanges entre la chef de la diplomatie béninoise et les ambassadeurs ont porté sur le renforcement des relations de coopération entre le Bénin, le Canada et les Émirats arabes unis. L'ambassadeur des Émirats arabes unis a réaffirmé la volonté de consolider les liens d'amitié et de développer davantage les partenariats dans plusieurs secteurs stratégiques. Azza Mohamed Al-Kattani, ambassadeur des Émirats arabes unis près le Bénin.
2: Ce matin, j'ai eu l'honneur d'être reçu par Madame la ministre des Affaires étrangères pour la présentation des copies figurées de mes lettres de créance en tant qu'ambassadeur extraordinaire plénipotentiaire des Émirats arabes unis près la République du Bénin. Je suis très heureux d'être à Cotonou. Ma présence à Cotonou témoigne de la vivacité de la coopération entre nos deux États. Et ceci, j'ai, suite à l'audience que m'a accordée la ministre des Affaires étrangères, j'ai eu une séance de travail qui a été une séance très fructueuse, qui a porté sur les domaines de coopération entre nos deux pays amis et les opportunités d'affaires pour rehausser davantage la coopération entre nos deux pays. Madame la ministre des Affaires étrangères m'a rassuré que les efforts seront déployés dans tous les domaines afin que, au cours de ma présence pendant mon séjour à Cotonou, que la coopération puisse être encore rehaussée une fois encore.
1: Je l'annonçais en titre, 826 kg de boissons contrefaites ont été saisies à Ouédémé dans la commune d'Atimé.

0: Par les douanes la douane béninoise et la police républicaine. L'opération menée par la brigade des douanes d'Atimé en collaboration avec le commissariat local a permis de mettre la main sur 59 cartons et 8 bouteilles de produits frauduleux destinés à la commercialisation. Une enquête a été ouverte pour identifier les acteurs de ce trafic de boissons contrefaites. Les autorités indiquent que cette opération s'inscrit dans le cadre de la lutte contre le trafic illicite et vise à protéger l'économie nationale ainsi que la santé des consommateurs. Chapitre éducation à présent, les inscriptions à l'examen du certificat de qualification au métier 5e session d'octobre 2026 ont démarré depuis ce lundi à Parako. Les patrons d'apprentis concernés sont invités à déposer les dossiers de leurs candidats dans les centres retenus pour cette opération, notamment ceux du CG Titiro, Albarika, et Hubert Maga. La période d'inscription se poursuivra jusqu'au 21 août prochain. La session d'octobre 2026 du CQM s'inscrit dans le calendrier national de la Chambre des métiers de l'artisanat du Bénin qui organise chaque année cet examen de certification professionnelle. Ousmeïla Sissé Abdoulaye, président du collectif des artisans de Parako, confirme le démarrage effectif de l'opération d'inscription des candidats au CQM.
1: Oui, effectivement, comme vous l'avez appris, officiellement la liste a été ouverte depuis hier lundi 3 août et elle sera clôturée le 21 août à 17h30. On a à peine 19 jours, on a eu 19 jours. Je peux vous dire déjà à l'instant où je vous parle, on a à peine 17 jours en face de nous et nous avions déjà pris toutes les dispositions au niveau des 4 centres de composition de la ville de Parako, au niveau du centre de Titirou, du CG Hubert Maga, de Albarika et de Tourou. Donc nous sommes en train de tenir les séances zone par zone pour permettre aux artisans d'être tellement informés. Vous allez constater que déjà depuis le 8 juillet, on avait déjà lancé une pré-inscription auprès des patrons et des associations. Aujourd'hui, c'est une ouverture officielle et nous demandons à chaque artisan de s'affairer pour que les dernières heures ne soient pas une précipitation pour eux.
0: Le président du collectif des artisans de Parako rappelle aux candidats les pièces exigées pour la constitution du dossier. Il s'agit de l'acte de naissance sécurisé, la carte CIP du contrat d'apprentissage ainsi que la fiche d'inscription à remplir. Il attire également l'attention des parents d'apprentis sur le respect de leurs obligations financières. Les candidats dont les frais d'apprentissage n'ont pas été entièrement réglés ne pourront pas déposer leur dossier d'inscription. Ousmeïla Sissé Abdoulaye, président du collectif des artisans de Parako.
1: Bon, les pièces à fournir, c'est l'acte de naissance sécurisé, la carte CIP, le contrat d'apprentissage dûment signé par le patron de l'apprenti et la fiche d'inscription que les gens iront chercher au niveau du bureau de la délégation de la CMA. Dans la normalité, c'est le patron qui doit déposer le dossier et non pas l'apprenant. Donc les parents des apprenants vont fournir toutes les pièces et vont régulariser les contrats d'apprentissage auprès des patrons parce que c'est ce cas-là nous gérons tous les jours. Les parents n'ont pas souvent envie de payer le reste du contrat d'apprentissage, mais ils s'affairent pour trouver les sous pour les pièces à déposer. Donc si on dit les frais du dossier, ils sont prêts à donner ça, mais ils ne sont pas prêts à payer le patron. Or, c'est clair, après que l'enfant finit de composer et il est admis, le diplôme n'aura plus un retour vers le patron. C'est pour l'enfant, donc il vaut mieux payer l'intégralité du contrat d'apprentissage avant que le patron ne puisse déposer les dossiers. Et au niveau du collectif, nous avions pris maintenant toutes les dispositions pour les parents indélicats qui contournent les patrons pour aller déposer les dossiers eux-mêmes.
0: Ousmeïla Sissé Abdoulaye, président du collectif des artisans de Parako que vous venez de suivre. Autre volet de l'actualité, à Parako, l'ancien site du marché Gaiement poursuit sa transformation prévue pour accueillir très bientôt une autogare. Le site fait actuellement l'objet de travaux de démolition des anciennes infrastructures. Ce mardi, le chef du 3e arrondissement de Parakou, Issa Gounou Chabi, s'est rendu sur les lieux objectifs, constater l'évolution des travaux et s'assurer de leur bon déroulement. À l'issue de la visite, il s'est dit satisfait et a assuré que des mesures seront prises pour éviter toute occupation anarchique du site. En attendant la mise en place de l'autoga Issa Gounou Chabi, CA3 de la ville de Parakou.
2: Le site est complètement démoli et rasé. Et des engins sont là en train de niveler correctement par le passé. Ce site est resté insalubre. La population déversait de n'importe quoi, raison pour laquelle le maire m'a instruit pour diriger les travaux. Et nous sommes sur les dernières touches pour pouvoir mettre en valeur le site. Le maire, à son arrivée, il va venir constater ce que nous avons fait. Je pense qu'il va organiser une ouverture officielle de ce parc pour que les acteurs que nous allons installer là puissent venir occuper le site pour leur bonheur. Si ce n'est pas l'incivisme de la population, on ne peut plus assister à du désordre sur ce site parce que vous voyez avec moi que c'est complètement rasé, c'est propre. Donc les acteurs sont là, nous sommes en train de travailler avec les acteurs même, je dis les conducteurs, les syndicats qui vont occuper le site. Après ce travail, nous allons leur confier l'entretien du site, nous allons demander à la population de Guéma. C'est un joyau qui nous a été offert par le maire. Donc nous avons intérêt à garder propre.
0: Sur le site, les populations rencontrées ont salué l'initiative. Elles estiment que la démolition des bâtiments abandonnés contribuera à mettre fin aux actes d'insécurité qui étaient souvent signalés dans cette zone. Et pour ces riverains, la future autoga offrira un cadre plus sécurisé, plus organisé et plus propice aux activités économiques. Ali et Simplice.
3: On a vu ce lieu-là déjà vraiment. Nous tous, on ne sait pas qu'est-ce qu'il faut dire encore. Donc, c'est pour remercier le maire. On remercie aussi le CA3 parce que depuis qu'on a commencé ce travail-là, le CA3 est toujours avec nous. Et je suis très, très content de ce que le maire est en train de faire.
4: C'est très bien. Puis au moment où le marché était déplacé, on se posait la question, qui deviendra ici? Est-ce que ce ne serait pas un ghetto qui sera érigé pour les hors-la-loi? Mais on est content de voir qu'ils veulent transformer ça en autre. Où ça ne va plus laisser de place au banditisme. C'est très bien. Il y a beaucoup d'autres places comme ça à Parakou ici. C'est là et ça ne sert à rien en fait. Si la mairie peut essayer de voir ça, ce serait bien. Ces lieux-là, on a besoin des salles de fête, les lieux d'animation, tout ça là. Je crois que c'est pour notre propre sécurité d'abord. Éviter les changements au parc, c'est bon pour la population.
0: Et voilà, c'est sur cette information au plan local que nous mettons un terme à ce bulletin matinal. Mais le grand direct se poursuit, mais avant, nous marquons la pause.
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11: Les nouvelles sportives ce matin avec vous Epifade Tiabi. Bonjour.
12: Bonjour Monsieur Gué.
11: On démarre par l'Assemblée Générale Ordinaire de la Fédération Béninoise de Football. Les membres réunis ce mercredi à Lokossa.
12: Oui, la FBF, la Fédération Béninoise de Football, tient ce mercredi 5 août son Assemblée Générale Ordinaire au titre de la saison 2025-2026. Les membres statutaires vont se réunir ce jour au Centre d'Excellence de Football des Jeunes Filles de Lokossa après le report de cette rencontre initialement prévu le 25 juillet dernier pour des raisons techniques. Ce rendez-vous institutionnel rassemble les présidents des clubs de Ligue 1, Ligue 2 et Ligue 3, les représentants des ligues départementales et associations nationales affiliées à la Fédération béninoise de football. Les participants vont donc examiner notamment le fonctionnement de l'institution, le bilan de la saison écoulée et les grandes orientations qui vont guider le développement du football béninois au cours de la saison prochaine. Cette assemblée générale ordinaire constitue donc une étape majeure dans la gouvernance du football national alors que les préparatifs de la nouvelle saison sportive se poursuivent et que l'élection d'un nouveau bureau dirigeant est prévue pour le 22 août prochain. Et justement, parlant donc des préparatifs de cette journée, la FEDE a publié le calendrier officiel de la saison sportive 2026 et 2027. Cette nouvelle saison sera marquée par le retour des compétitions nationales, les championnats de jeunes et féminins, la Coupe du Bénin, ainsi que les rendez-vous des Guépins en éliminatoire de la Coupe d'Afrique des Nations 2027. La saison sera donc officiellement lancée le 6 août. Les clubs de la Celtis Ligue 1 et de la Ligue 2 effectueront leur engagement du 10 au 17 août, tandis que le mercato local va s'étendre du 12 août au 11 octobre. Le championnat de Celtis Ligue 1 va débuter le 26 septembre, suivi de la Ligue 2 le 3 octobre avec 18 équipes dans chaque division. Les Guépards, quant à eux, vont disputer le match des éliminatoires de la CAN 2027 lors des fenêtres FIFA des mois de septembre. Pour décembre 2026.
13: Pendant ce temps, la Confédération africaine de football aussi tient une importante réunion de son comité exécutif ce jeudi.
12: Oui, cette rencontre qui va se tenir par visioconférence sous la présidence de Patrice Motsepe, le patron de la CAF, permettra donc au SCG par intérim de l'instance de présenter un état des lieux des principales compétitions continentales. Les membres du comité exécutif feront notamment le point de la Coupe d'Afrique des Nations Maroc 2026 actuellement en cours, la Coupe d'Afrique des Nations Pamoudia 2027, les prochaines saisons de la Coupe CAF, de la Ligue des Champions, la Super Coupe de la CAF, la Ligue des champions féminines et les différentes Coupes d'Afrique des Nations des catégories U17, U20 et U23, ainsi que la CAN Futsal 2026 et de la Coupe du Monde des moins de 17 ans. L'instance continentale de football africain va aussi évoquer le lancement d'une nouvelle compétition, la CAN féminine des moins de 17 ans, qui viendra donc renforcer la politique de développement du football féminin chez les jeunes. L'un des temps forts de cette rencontre sera l'étude de la procédure d'attribution des prochaines Coupes d'Afrique et des Nations, principalement les éditions 2028, 2032 et 2036. Le projet de la Ligue des Nations africaines franchira aussi une nouvelle étape. Les membres vont examiner la Coupe du Monde 2026, plusieurs autres questions liées à la gouvernance de l'institution, les performances des arbitres, des opérateurs de VAR et des commissaires au match qui seront également analysés. Le comité va aborder la révision des indemnités des officiels de la CAF. L'extension du projet de la Ligue des Nations africaines franchira aussi une nouvelle étape. Les membres vont examiner la Coupe du Monde 2026, plusieurs autres questions liées à la gouvernance de l'institution, les performances des arbitres, des opérateurs de VAR et des commissaires au match qui seront également analysés. Le comité va aborder la révision des indemnités des officiels de la CAF. L'extension du projet de la Ligue des Nations africaines franchira aussi une nouvelle étape. Les membres vont examiner la Coupe du Monde 2026, plusieurs autres questions liées à la gouvernance de l'institution, les performances des arbitres, des opérateurs de VAR et des commissaires au match qui seront également analysés. Le comité va aborder la révision des indemnités des officiels de la CAF, l'extension du programme sur les scènes africaines et internationales. Hervé Renard n'est pas un inconnu pour les supporters ivoiriens. À la tête des éléphants entre 2014 et 2015, il avait déjà marqué les esprits en remportant la Coupe d'Afrique des Nations 2015 en Guinée équatoriale, ce qui avait mis fin à l'époque à 23 années d'attente pour la Côte d'Ivoire. Hervé Renard est donc attendu à Abidjan dans les prochains jours pour prendre officiellement ses fonctions.
13: Voilà, et puis la CAN féminine 2026 du lot pour le Maroc, un choc Algérie-Côte d'Ivoire en quart de finale.
12: Le groupe B de la Coupe d'Afrique des Nations féminines 2026 a rendu son verdict ce mardi et a permis de désigner les adversaires du Maroc et de l'Algérie, tous qualifiés pour la veille pour les quarts de finale. C'est bel et bien la Côte d'Ivoire qui termine à la première place donc de groupe B. Pourtant, les Ivoiriennes ont été qualifiées seulement au titre des quatre équipes repêchées suite à l'élargissement du tournoi. Les éléphants donc conclu leur phase de groupe sans être vaincue. La Côte d'Ivoire fera face à l'Algérie, deuxième de groupe A, le samedi prochain. De son côté, le Maroc va se frotter à l'Afrique du Sud, leur bourreau, en finale de l'édition 2022.
13: Voilà, donc on va finir par le mercato Real Madrid, le dossier Diomandé qui se débloque, l'annonce est imminente.
12: Oui, l'opération Yann Diomandé entre dans sa dernière ligne droite. Le Real de Madrid est parvenu à sauter les verrous du RB Leipzig au thème d'une réunion décisive ce mardi. Désormais, le club de la capitale espagnole affiche un optimisme total quant à l'officialisation imminente du transfert. Le montant de la transaction devrait osciller entre 120 et 130 millions d'euros, une plus-value monumental pour l'écurie allemande qui n'avait déboursé que 20 millions d'euros pour l'arracher à Leganés il y a tout juste un an. Si des différends entre les représentants du joueur semblaient avoir freiné l'opération il y a deux semaines, ces obstacles sont désormais levés et le club pourra donc, avant la fin de cette semaine, boucler le transfert de l'international ivoirien.

0: Et pendant ce temps, il faut dire que le FC Barcelone lui pousse de son côté pour le transfert de Julian Alvarez, érigé en priorité. L'attaquant argentin reste donc au cœur du projet catalan. Le club comptant bien fait pression sur l'Atlético de Madrid jusqu'aux derniers instants du mercato pour faire venir l'argentin. Et dans ce cadre, le directeur sportif du FC Barcelone, Deco, se trouve donc en Espagne, précisément donc au Real de à Madrid, j'allais justement dire, donc pour essayer donc de faire sauter le verrou à Julian Alvarez.
1: Super. Alors, si vous aimez le football européen, tellement de matchs amicaux aujourd'hui aussi. Ça a démarré depuis quelques jours, mais aujourd'hui, il y en a tellement, depuis déjà ce matin. Voilà, puisque ces équipes sont de l'autre côté, vous le savez, de l'Asie.
0: Oui.
1: Et quand il fait jouer ici,
0: le stage.
1: Parfois,
0: il fait nuit là-bas.
1: Voilà, c'est le moment de jouer là-bas. Allez, merci à vous. On va passer sans transition, bien sûr, à notre entretien de jour. Comme annoncé, on sera sur le lieu du savoir, le campus de Paracou, l'université, bien sûr, pour évoquer le sujet du jour avec notre invité. Comme annoncé, nous recevons pour vous Mokhtar Adamou, doyen de la faculté de droit et de sciences politiques de l'université de Paracou, année académique 2025-2026. Justement, que retenir des résultats au niveau du cycle de licence? Il nous répond.
2: Doyen, bonjour.
3: Bonjour, monsieur le journaliste.
2: L'année académique tire progressivement à sa fin. La preuve, la semaine dernière, je vais dire, il y a quelques jours, votre faculté a rendu public les résultats cycle licence. Quel est justement le visage de ces résultats?
3: Merci beaucoup, monsieur le journaliste, pour l'honneur que vous nous faites en venant à la faculté pour vous imprégner des réalités de cette faculté. Et je crois que c'est la preuve irréfutable de votre professionnalisme à l'opposé ou à l'antipode de ceux qui s'adonnent nonchalamment aux réseaux sociaux, qui racontent n'importe quoi, qui font des supputations superfétatoires. De toute façon, vous n'allez pas me voir réagir par rapport à ces réseaux. Et je crois que pour avoir une information crédible, il faut aller à la source de l'information. Et c'est en cela que je rends hommage à votre professionnalisme. Et je vous prie de bien vouloir transmettre mes sentiments d'amitié à vos différents patrons.
2: Merci beaucoup, c'est promis.
3: Merci beaucoup, oui. Monsieur. Il faut dire de façon générale, en un mot, les résultats sont hyper satisfaisants, contrairement à ce que certains sont en train de raconter sur les réseaux, à la quête de la popularité ou à la quête de la puissance destructive des réseaux sociaux. De façon générale, lorsque nous avons fait le bilan avec mes services techniques, les résultats de la faculté ont donné un pourcentage de 67%. Et j'ai fait un travail technique avec mes différents collaborateurs, le vice-doyen, les chefs de département. Et de façon globale, on est à 67,55%, toutes licences confondues. Maintenant, si vous voulez, de façon séquentielle, c'est-à-dire licence par licence, ça vous permet de voir de façon synoptique le vrai visage des résultats. Il faut dire, en licence 1, nous avons deux variantes. Nous avons licence 1 droit et licence 1 socio, une science politique plutôt. En licence 1 droit, nous avons 41,8% d'admis, soit 592 qui passent sur 1416 étudiants. Et en science politique, nous avons 68,53%, soit 159 sur 232 en science politique. Donc, de façon générale, c'est en licence 1. Donc, on va tourner autour de 53% en licence 1. En licence 2, nous avons trois options. Droit privé, droit public et sciences politiques. En droit privé, nous avons 54,77%, soit 235 admis sur 423. En droit public, nous avons 51,57%, soit 196 sur 380. Et en sciences politiques, nous avons 83,78%, soit 124 sur 148 étudiants admis en licence 2 sciences politiques. Donc, de façon générale, en licence 2, on se retrouve à un taux supérieur à 60%. Et en licence 3, nous avons également les trois filières, les trois options confondues. Nous avons droit privé, droit public et sciences politiques. En droit privé, nous avons 68,92% en droit privé, soit 222 admis sur 321. Et en licence 3, droit public, nous avons 65,12%, soit 183 admis sur 281. Et en centre politique, nous avons 124 admis sur 136, ce qui fait 91%. Donc, de façon générale, lorsqu'on fait ces statistiques combinées, nous sommes à 67,55%, soit plus de deux tiers des étudiants inscrits à la fac de droit qui passent dans les années supérieures.
2: Oui, on constate là quand même aisément qu'en licence 1, les étudiants n'ont pas véritablement tiré l'épingle du jeu. Qu'est-ce qui a pu justifier cela?
3: Oui, c'est normal parce que vous savez qu'en licence 1, ce sont des étudiants en réalité qui ne sont pas encore hantés par le droit et qui en réalité, pour la plupart, ne savent pas encore ce qu'ils sont venus chercher en licence 1 droit. Mais il faut aussi, de façon générale, c'est aussi le système qui peut-être explique cela. Parce que la plupart des étudiants, quand vous voyez un peu le classement des bacheliers, vous allez voir que la plupart, beaucoup ceux qui sont envoyés en droit sont ceux qui ont opté pour parfois le troisième choix. Et première chose, deuxième chose, la plupart de ceux qui s'inscrivent en droit sont des gens qui, des étudiants qui, ou des élèves qui ont eu le bac avec des mentions et qui n'oublient pas faire des filets dans lesquels ils vont rater leur bourse, viennent s'inscrire en droit pour juste avoir la bourse. Et je vous dis de façon statistique, nous avons environ 700 étudiants qui ne composent dans aucune matière. 700 étudiants.
1: Ah oui, c'est significatif,
3: ça pousse les statistiques. On a fait le point. Une fois, j'en ai même rendu compte à Mme la ministre en temps, Mme la décampote, non, mais il y a un problème. J'ai 3000 étudiants, mais j'ai pratiquement près de 1200 qui n'ont compris dans aucune matière. Et j'ai à peine 800 qui ont compris dans toutes les matières. Le reste, c'est parfois, c'est arrêté pour certains, c'est pour sauvegarder leur bourse. Et d'autres, c'est pour avoir la, ils viennent compétir en droit pour pouvoir avoir la bourse et financer leur inscription dans une autre entité. Donc, c'est ce qui explique un peu ce dossier. Non, en réalité, quand on fait quoi en première année, nous avons pratiquement à peine 600 étudiants, 400 étudiants, 500. Et si j'ai 592 étudiants qui passent, qui vont en licence 2 sur 1416, alors que j'ai maximum 600 qui viennent suivre le cours, je crois que les attentes sont quand même bonnes et puis je crois que c'était très bon pour moi.
2: Alors, généralement, les résultats à la faculté de droit sont obligés de toller. On dit qu'il y a tel nombre d'admis sur tel nombre. En tout cas, et ça fait, vous avez dit, beaucoup réagissent sur les réseaux sociaux. Qu'est-ce que vous avez à dire par rapport à ça? Est-ce que c'est lors de la première session que les étudiants échouent, après se rattrapent lors de la seconde session? Qu'est-ce qui se passe réellement?
3: Non, c'est très simple. Hein. Vous savez, nous expliquons les tests. Hein. Vous savez, nous sommes une faculté de droit et nous appliquons rigoureusement les tests. Que disent les tests? Pour aller d'une licence d'une année à une autre, il faut 87% des unités d'enseignement et validées. Or, à la première session, c'est quasiment difficile aux étudiants de valider les 87%. Ce qui fait que ce que les gens font de façon technique et de façon stratégique, ils se préparent pour un certain nombre de lieux qu'ils arrivent à valider pour la première session. Et ils font le choix délibéré pour revenir dans la seconde session pour valider les autres lieux qui restent. Parce que sachant que pratiquement valider 14 lieux, c'est souvent très compliqué pour eux. Il y a certains qui font le choix de dire, bon, nous, cette année, la première session, nous validons les 10 lieux, nous préparons 10 lieux. Et les 4 ou 5 qui restent, nous les réservons. Ce qui leur permet d'avoir de très bonnes moyennes parce que nous avons plusieurs étudiants qui vont à l'extérieur. Et la moyenne compte également pour leur acceptation dans les universités étrangères. Et c'est un choix stratégique que certains font pour renforcer davantage leur moyenne et avoir des moyennes comme très honorables.
2: Voilà. Et ça, c'est pour ce qui concerne la licence. Le master, les résultats ne sont pas encore disponibles.
3: Hein, sinon, oui, que vous m'avez les résultats seront donnés aujourd'hui, mais globalement, j'ai déjà les 80% d'étudiants qui ont validé le master. Et au centre de Ancapa, déjà, ça fait 95%. Et au centre de formation continue aussi, nous avons 85%. Donc, les masters, c'est 80%.
2: Voilà. Alors, les nouveaux étudiants, ils ont suivi d'ailleurs une séance d'orientation lundi, ici même, à l'université de Parakou. Certains vont certainement opter pour la faculté de droit. Qu'est-ce que vous avez à leur dire?
3: Moi, je voulais dire seulement une seule phrase. Leur vie n'est pas un choix, mais leur choix, c'est leur vie. Qu'est-ce que je veux dire concrètement? On ne vient pas à la faculté de droit parce que j'ai des amis qui sont en droit ou parce que je vais devenir demain avocat et par conséquent croire à un miracle. On vient à la faculté de droit par conviction. On ne vient pas à la faculté de droit pour voir comment on essaie le droit. Si vous n'avez pas les compétences, les appétences, les compétences intellectuelles pour mémoriser, pour suivre ce que la rigueur intellectuelle académique recommande, je demande aux gens de ne pas perdre le temps pour venir à une faculté de droit s'ils n'ont pas cette appétence. Ne faites pas le suivisme. Venez à la faculté de droit par conviction. Et moi, je crois qu'on a des gens qui sont là par conviction. On en a beaucoup. On en a rencontre qui viennent à la faculté de droit par conviction. Non pas par suivisme. Il y en a quand même certains pas suivis parce que je ne sais pas où aller et par conséquent, comme je ne sais où aller, j'irai m'inscrire à la faculté de droit. Ce sont des échecs anticipés.
2: Merci à vous.
3: Merci beaucoup. Bien, je suis très heureux de vous recevoir dans mon bureau. Je tiens à rendre un hommage mérité à votre radio Fraternité.
2: Le plaisir est partagé.
3: Merci beaucoup.
2: Merci infiniment.
3: Merci beaucoup.
1: Allez, plus dommage. Merci, ça va droit au cœur. Allez, merci à Jacques Degby pour cet entretien également. Ulrich Chabalot, bonjour.
4: Bonjour. René Soglo, bonjour à tous.
1: À la rubrique Pieds sur Terre, en attendant le retour d'un certain Raoul Steve Gounoukon. Vous assurez proprement l'intérim. Et voilà, on parle environnement ce mercredi. L'agriculture urbaine au menu. Une activité de subsistance qui contribue à la régénération des sols, comme je le disais tantôt. Mais dites-nous, de quoi s'agit-il concrètement?
4: René Soglo, l'agriculture urbaine, c'est l'agriculture qui se pratique en ville. Simplement parlant, longtemps perçue comme une activité exclusivement rurale, l'agriculture s'impose désormais et c'est un constat qui saute à l'œil. Dans nos quartiers de ville, du nord au sud du Bénin, le constat peut se faire. L'agriculture urbaine regroupe, il faut le préciser, les activités de production végétale et parfois d'élevage pratiquées en ville ou dans des périphéries, suit des espaces qui ne sont pas destinés à l'urbanisation. Au-delà de son rôle dans l'approvisionnement alimentaire des ménages, elle constitue une véritable activité de subsistance pour de nombreuses familles. Selon les spécialistes, cette évolution s'explique par la transformation progressive des villes. Avec le développement de nos villes, certains espaces qui ne sont pas destinés à la construction sont utilisés pour de petites activités agricoles, notamment la culture par exemple de maïs et d'autres produits céréaliers. C'est cette réalité, René Soglo, que l'on appelle agriculture urbaine.
1: Voilà. Et qu'est-ce qui explique l'essor de ce type d'agriculture?
4: Le développement de l'agriculture urbaine est intimement lié à la croissance des villes et à l'évolution des modes d'occupation des espaces. Avec l'urbanisation, plusieurs parcelles non aménageables ou laissées vacantes sont progressivement mises en valeur pour des activités agricoles. Cette pratique permet non seulement de renforcer la sécurité alimentaire des populations, mais aussi de générer des revenus complémentaires pour les producteurs. Pour le professeur Mohamed Nasser Bako, cette mutation est le reflet d'une nouvelle réalité territoriale. Pendant longtemps, en effet, l'agriculture a été associée uniquement au monde rural. Mais aujourd'hui, la frontière entre le monde rural et le monde urbain est de plus en plus mince. Selon le professeur, il met en évidence une cohabitation de plus en plus marquée entre habitat et activité agricole. Professeur Mohamed Nasser Bako.
5: L'agriculture urbaine, c'est une nouvelle forme d'activité que l'on note dans nos villes et cela vient de ce que certains, ceux qu'on appelle les néo-urbains, ceux-là qui vivaient dans les villages et qui sont venus en ville dans l'espoir de trouver de nouveaux boulots, comme quand ils n'ont pas pu, ils sont retournés à ce qu'ils savent faire, qui est la terre, l'utilisation de la terre. Ça, c'est un premier indicateur. Un autre indicateur qui prouve l'évolution ou bien le développement de cette nouvelle activité dans nos villes, c'est que avec ce qu'on appelle la conurbanisation, vous avez deux villes qui se développent pour se rejoindre, n'est-ce pas? Dans ces espaces interstitiels ou bien ces espaces de transition, généralement, il y a certains acteurs qui s'installent et pour mener l'activité agricole. Et si vous vous rappelez du temps du président Kérékou, il y avait un projet qu'on appelle le projet Manioc, dans lequel il a incité les émigrants à aller faire de l'agriculture et à retourner dans les villages pour faire de l'agriculture. Mais ces émigrants-là ne sont pas retournés dans les villages parce qu'ils ont quitté les villages pour venir en ville. Ce qu'ils ont fait, c'est aussi de rester dans les villes pour faire de l'agriculture.
1: Alors, c'est une pratique porteuse d'espoir, mais qui mérite d'être mieux encadrée, selon vous.
4: Oui, René Soglo, en plus de répondre aux besoins alimentaires des citadins, l'agriculture urbaine contribue à la valorisation des espaces inoccupés et participe ainsi à la régénération des sols grâce au maintien d'une couverture végétale. Elle favorise également un meilleur équilibre écologique en limitant dans certains cas la dégradation des terres. Toutefois, cette pratique ne peut produire tous ses effets sans un encadrement adéquat, une meilleure planification des espaces agricoles, le respect des normes environnementales et un accompagnement, je veux dire, des producteurs permettront d'assurer un développement harmonieux de cette activité. Pour le professeur Mohamed Nasser Bako, l'agriculture urbaine est appelée à occuper une place croissante dans les villes à condition d'être intégrée aux politiques d'aménagement urbain et de développement durable. Suivez ces explications.
5: Pour moi, c'est quand même une opportunité et cela participe, n'est-ce pas, à l'écologisation de nos villes, hein, au verdissement de nos villes. Mais il faudra encadrer cette activité. Il faut soutenir les acteurs qui sont dans cette activité pour qu'il y ait un bon arrimage entre l'urbanisation et la conduite de cette activité spécifique qui nourrit les populations. Les difficultés, c'est d'abord l'espace qui est insuffisant. C'est que généralement, les gens vont s'installer dans les bas-fonds, dans les points, dans les zones d'évacuation de l'eau. Et donc, parfois, ça crée des comblements, ça crée des problèmes d'inondation d'ailleurs, parce que au lieu de permettre à l'eau de circuler, ces eaux sont bloquées. Et donc, c'est pour ça que je parlais d'encadrement. L'encadrement pour aménager ces espaces-là et qu'on sache, voilà la zone où on peut faire l'agriculture, voilà la zone où l'eau doit circuler, voilà là où on peut construire, etc. etc. Pour moi, il faut être dans ces zones-là, vraiment des plans d'aménagement urbain.
4: Voilà. Professeur Mohamed Nasser Bako, sociologue des ressources naturelles, à mesure, René Soglo, que les villes se développent, l'agriculture urbaine apparaît aujourd'hui comme un levier à la fois économique, social et environnemental qu'il serait opportun de mieux valoriser. Son essor gagnerait à s'inscrire dans une vision d'aménagement durable où production agricole et urbanisation évoluent de manière complémentaire, mais sous le regard des administrations communales.
1: Voilà, merci à vous, Ulrich Abalo. C'était votre rubrique Pieds sur terre, au menu, l'agriculture. Et bien sûr, on va enchaîner avec de l'économie. Jacques Degbé, bonjour.
6: Bonjour, René Soglo.
1: Depuis plusieurs décennies, les économies africaines se sont largement appuyées sur les aides publiques au développement, les prêts des institutions financières internationales et les investissements étrangers pour financer leurs infrastructures, leur système de santé, leur éducation ou encore leurs projets énergétiques. Le continent est même devenu dépendant de ces mécanismes. Ce qui pousse à se poser cette question, l'Afrique peut-elle financer seule son développement? C'est ce que je vous pose aussi comme préoccupation.
6: Oui, René Soglo, autrement dit, est-ce que le continent peut-il se passer des aides et investissements extérieurs? Autant le dire tout de suite et sans langue de bois, c'est quasi impossible, en tout cas au vu de la configuration actuelle du modèle de financement des économies africaines, un système essentiellement extraverti au plan interne. Les ressources restent insuffisamment mobilisées, de nombreux États enregistrent encore de faibles recettes fiscales et des difficultés à tirer l'épargne avait des investissements productifs pour combler ce vide. Les pays africains n'ont d'autre choix que de se tourner vers l'extérieur, vers les institutions financières internationales, FMI, Banque mondiale en tête, les clubs de Paris, de Londres et même le financement arabe désormais. Lionel Zinsoué, banquier d'affaires, financier, ancien premier ministre béninois, il parle des problèmes auxquels sont confrontées les économies africaines.
7: Non seulement on a des problèmes de finances publiques, on collecte peu d'impôts, mais peu d'impôts, c'est-à-dire la moitié à peu près par rapport au PIB, par rapport à la richesse créée chaque année, la moitié de ce qu'est la moyenne des pays avancés, développés. Bon. Et donc on a des vrais problèmes de finances publiques. Or, on a des besoins d'infrastructures sociales, de mobilité, de communication. On a besoin de créer des fonctions régaliennes, d'assurer des biens communs. Et, si vous voulez, c'est pas avec 15% de prélèvements obligatoires. Hein. Vous savez qu'en France, on est plutôt au-delà de 50%. C'est pas avec 15% de prélèvements obligatoires dans nos économies qu'on est capable d'éduquer, d'assurer la santé, de se défendre et de lutter contre la pauvreté. Et puis, en dehors des finances publiques, c'est peut-être plus grave encore, on a très très peu de crédits pour les ménages, pour les familles et pour les entreprises.
6: Justement, le crédit disponible pour les ménages et les entreprises ne représente que 40% du PIB, le produit intérieur brut. C'est faible comparé à l'Europe, par exemple, où ce taux est supérieur à 150%, ou aux États-Unis, où il s'élève à 300%. C'est dit que nos économies sont très faiblement financées.
1: À cela s'ajoutent également les défis liés à l'informel et à la corruption.
6: Tenez cette statistique, dans la grande majorité des pays d'Afrique subsaharienne, le secteur informel représente 90% des emplois et 50% du produit intérieur brut. C'est dit que la majorité des emplois qu'on crée sur le continent, 90% au total, se retrouvent dans le secteur informel. Les entreprises formellement constituées ne représentent qu'à peine 10% des sociétés qui payent les taxes et les impôts, alors que 90% échappent au fisc. C'est un gros défi à relever. Vous avez parlé de la corruption. Voilà l'autre gangrène des économies africaines. La corruption et les actes connexes à la corruption font perdre énormément à l'Afrique. On parle de 148 milliards de dollars par an, soit près de 1000 milliards de francs CFA annuels, ce qui représente 25% du PIB. S'y ajoute également 88 milliards de dollars de flux financiers illicites, privant les États de ressources vitales, de mannes financières pour financer la santé, l'éducation et les infrastructures, bref, pour financer le développement.
1: Alors, que faire pour corriger le tir? Comment l'Afrique peut-elle financer son propre développement sans forcément tendre la main à l'extérieur?
6: Il faut répondre par une nouvelle architecture africaine. C'est en tout cas ce que proposent les économistes et les acteurs du monde de la finance sur le continent. L'Afrique regorge de ressources naturelles, possède une population jeune et dynamique, un marché de plus d'un milliard d'habitants grâce notamment la zone de libre-échange continentale africaine, la fameuse ZLECAF, et un secteur privé en pleine expansion. Il faut s'appuyer sur ces opportunités. L'économiste Lionel Zinsou insiste cependant sur la nécessité d'élargir l'assiette fiscale, et pour cela, il faut que la population en prenne conscience. On va l'écouter.
7: L'aide publique au développement est en train de se tarir, et c'est pour ça qu'on répond par une nouvelle architecture africaine. Les Africains devront admettre que c'est eux qui vont être désormais les financiers de leur propre développement, puisqu'il y a un tarissement. Mais tu dis souvent que ça n'est quand même que 2% du PIB, 2 à 3% du PIB du continent qui vient en flux d'aide publique, soutenant l'investissement, entre autres choses, ou les équilibres budgétaires. Bon. Et en fait, c'est pas énorme. Quand on lève 15% pour pouvoir faire de la politique de développement, passer à 18%, ça ne paraît pas, sur 10 ans, quelque chose d'impossible. Mais ça suppose un travail quand même en profondeur qui donne des raisons aux petites entreprises et aux ménages d'accepter l'impôt, parce que par de l'autre côté, ils reçoivent aussi des services publics. Il faut que les gens aient envie de payer l'impôt parce qu'ils estiment qu'ils reçoivent, en termes d'énergie, d'éducation, de santé, des services.
6: Voilà, à l'instant, Lionel Zinsou, financier, économiste et ancien premier ministre béninois. Alors, pour répondre de façon brève à la question, est-ce que l'Afrique peut-elle financer son propre développement? La réponse est quasi non, mais avec un peu d'organisation, un peu de sérieux, on peut y arriver, même si cela ne signifie pas qu'il faut se passer complètement de l'aide extérieure du financement international.
1: D'accord, merci à vous, Jacques Tébé. Mesdames et messieurs, nous allons poursuivre bientôt. On marquera la petite pause pour enchaîner avec la deuxième partie. C'est la une des journaux. Je suis avec Freddy Chkassa ce matin. Bonjour.
8: Bonjour René Seglo et bonjour à tous. Nous démarrons par le quotidien Maison Fraternité qui titre à sa une « Première session et élection à la présidence du Sénat. Talon, Yahi, deux favoris, un fauteuil. » Télé-enseignement à l'université d'Abomey-Calavi, un chantier numérique en marche, mais la connexion reste le vrai défi. Libération, enseignement secondaire, 619 responsables d'établissement nommés. Sénat, le bureau dirigeant élu demain. Vodou Days 2027, le festival s'étend sur une semaine. Agents de santé, de nouvelles mesures pour améliorer leurs conditions. Le matinal à présent, communal 2026, répartition des chefs de village et de quartier de ville. 35 recours adressés à la Cour suprême. À Thiémé, 826 kg de boissons contrefaites saisies. Contribution déterminée au niveau national. Le Bénin lance sa feuille de route climatique 2026-2035. Gaskiani Info. Nouvelles conditions de visa américain. Les Béninois face à un parcours semé d'embûches. Dématérialisation de l'administration béninoise, une révolution silencieuse. 7 jours désormais pour célébrer Fodou Days, des Béninois apprécient. Bénin intelligent, gestion des agents contractuels de santé, les communes aux commandes. Enseignement maternel et primaire, Le ministre Armand Nata place l'intelligence artificielle au cœur des réformes. CES, 8e mandature, Biotchane fixe ses priorités et annonce un nouveau siège. L'informateur, désignation des chefs de village et de quartier de ville. Le Bloc républicain et l'UPR à la cour. Renforcement de la mobilité électronique au Bénin. Plus de 100 motos remises aux conducteurs de taxi-moto. Le quotidien Le Potentiel à présent pour complicité et escroquerie en parcelle. 5 ans de prison requis contre un menuisier à la CESAF. Édition des Bonus Days, le festival passe de 3 jours à 1 semaine. La Nouvelle Tribune pour poursuivre, nouvelle tension, nouvelle version des Bonus Days au Bénin. De talent à Ouadani, la culture comme levier de développement. Sénat du Bénin, la Cour constitutionnelle valide le règlement intérieur adopté le 30 juillet. Et pour finir, la boussole qui titre « Émission d'obligations sociales ». La Banque européenne pour la reconstruction et le développement renforce le financement du logement au Bénin et dans la sous-région. Réconciliation nationale, la grâce présidentielle ravive les appels à de nouvelles mesures d'apaisement. Et c'est tout pour cette deuxième lecture d'une des journées.
1: Voilà, merci d'être passé. On va rappeler les titres juste après le top horaire.
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1: Taco, bonjour.
10: René Soglo, bonjour. Bonjour à tous. Dans les titres du bulletin matinal, les inscriptions à l'examen du certificat de qualification au métier CQM session d'octobre 2026 sont démarrées depuis ce lundi à Parakou. Les patrons d'apprentis concernés sont invités à déposer les dossiers dans les centres retenus pour cette opération. Quels sont ces centres et quelles sont également les pièces exigées pour la constitution du dossier? Ousmane Sissi Abdoulaye était dans le bulletin matinal. Et pendant ce temps, avant d'accueillir une autogare, le site de l'ancien marché Guémant change progressivement de visage. Ce mardi, le chef du 3e arrondissement de Parakou s'est rendu sur les lieux afin de constater l'évolution des travaux de démolition des anciennes infrastructures. Cette visite de terrain a permis à l'autorité d'apprécier le rythme des opérations et de s'assurer du bon déroulement des travaux. Vous l'avez suivi dans le bulletin matinal. Et puis le Bénin et le Nigeria réaffirment leur volonté de faire front commun contre les défis sécuritaires dans la sous-région en visite des anciennes infrastructures. Cette visite de terrain a permis à l'autorité d'apprécier le rythme des opérations et de s'assurer du bon déroulement des travaux. Vous l'avez suivi dans le bulletin matinal. Et puis le Bénin et le Nigeria réaffirment leur volonté de faire front commun contre les défis sécuritaires dans la sous-région en visite des anciennes infrastructures. Cette visite de terrain a permis à l'autorité d'apprécier le rythme des opérations et de s'assurer du bon déroulement des travaux. Vous l'avez suivi dans le bulletin matinal. Et puis le Bénin et le Nigeria réaffirment leur volonté de faire front commun contre les défis sécuritaires dans la sous-région en visite au...
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0: Mesdames et messieurs, bonjour et bienvenue dans le grand direct de l'information. C'est la deuxième partie qui démarre ce matin. Vous nous retrouvez pour la transition, la rubrique question du jour. On vous propose l'intégralité de cet entretien avec Mortada Moudouin de la faculté de droit et de sciences politiques de l'université de Parcours pendant près d'une vingtaine de minutes. Vous l'entendrez tout à l'heure nous parler de l'année académique 2025-2026, notamment des résultats au niveau du cycle licence. Mesdames, messieurs, vous suivrez notre magazine sur la fête de l'indépendance du Bénin. On reviendra sur un pan de l'histoire du pays pour vous ce matin. Et la rubrique question du jour, quel mot ou expression béninoise utilisez-vous le plus? C'est la question posée à nos internautes ce matin. On va s'y coller dans un court instant avec Ulrich Abalo. Bonjour.
1: Bonjour René, bonjour à tous.
0: Le grand direct. Geoffroy Toli, assisté de Christian Rossetian pour la suite au niveau de la partie technique. Alors, cette question posée à nos internautes, on la rappelle.
1: La question dit ceci: quel mot ou expression béninoise utilisez-vous le plus?
0: Et vous?
1: Il y a tellement d'expressions, tellement de mots qu'on a du mal à choisir celui qu'on utilise le plus. Et je pense que je rejoins quelqu'un dont j'ai lu le commentaire sur Facebook qui pense que ce mot qui est très utilisé, même pas seulement au Bénin, partout, c'est allô. Il a un peu raison, mais au-delà de ça, puisqu'on demande l'expression béninoise, je pense que je vais utiliser, disons, c'est comme une citation, un adage de chez moi qu'on dit souvent en français, et on dit qui veut vivre heureux vit caché. Et parfois je me surprends de redire ça, c'est comme si ça a pris possession de moi, ça occupe une place quand même dans ma tête, et parfois ça revient comme pour dire monsieur, cache-toi, reste loin. Ça ne veut pas dire que tu ne sois pas, parce que tu dois aller faussement, par exemple, au service. Ça ne veut pas dire que tu ne vas pas en ville pour aller faire ce que tu dois faire. Mais c'est quand je pense vraiment que c'est nécessaire qu'il faut effectuer des déplacements. Donc, je pense que c'est une expression, d'abord, que j'ai eu, je veux dire, la chance d'écouter de la bouche de mon géniteur, et donc qui est resté là dans ma tête et que je répète souvent, René Soglo.
0: Qui veut vivre heureux, il cache.
1: Simplement.
0: D'accord. que pensent les internautes alors?
1: Il y a plusieurs réactions sur Facebook. Mais celui qui retient l'attention, en tout cas moi mon attention, c'est celui dont je vous ai parlé tout à l'heure. Il a dit qu'on dit allô. Ouais. Et le message vient de Ilias Oudémon.
0: D'accord.
1: Il a dit bonjour la radio. Ça dépendra bien entendu de la localité de tout un chacun, mais en général, le mot qui domine le plus dans les localités, c'est le mot allô. Samuel Ola Kembi a cité une liste d'expressions. Mm-hmm. Il dit les expressions chez nous, il y en a tellement. Le top 5, ah bon, mais qu'à la vie, voilà, il dit 1, c'est gâté. C'est là-bas qu'il dit ça. Et il explique que ça veut dire que ça ne va pas. Et il donne un exemple que je ne vais pas forcément citer. Et en fait, il dit le réseau, c'est gâté aujourd'hui, mais le nom d'un opérateur GSM au Bénin. Et le numéro 2, il dit on est ensemble. C'est une expression qu'on entend souvent entre jeunes pour dire qu'on se soutient et tout, qu'on parle de solidarité. Il a dit ensuite Zem, c'est une expression que tout le monde utilise pratiquement au Bénin. Il dit c'est devenu une expression nationale et c'est pour parler des conducteurs de taxi moto. Et c'est vrai, c'est une expression très partagée. Un mot, je vais dire, qu'on utilise très souvent pour appeler affectueusement ces conducteurs de taxi moto.
0: Et si on disait
1: Oui, j'ai aussi, ça le fait.
0: Si, j'ai appris ça.
1: Mais dans le sud, c'est beaucoup plus Zemidiaou Zem.
0: C'est Kekeno.
1: Kekeno, ah oui, d'accord. À Cotonou, beaucoup plus. À Cotonou, c'est Kekeno. Quand vous allez à Porte Nouveau, je crois qu'ils ne connaissent pas forcément Kekeno là-bas. C'est Zemidian qui revient. Mm. Et ainsi de suite. À Parakou, c'est Zé. Mm. Voilà. Chaque localité a sa particularité. Auxilia le phénomène, il dit bonjour, chers journalistes. Voici quelques mots et expressions les plus utilisés au Bénin. Il dit vous êtes là, c'est gâté. C'est gâté revient chez lui aussi. Et il dit, on n'a qu'à. C'est une expression qui revient fortement. On n'a qu'à, je ne sais pas de quoi il parle. Et puis il dit, ça va aller. C'est aussi une expression. Je prends note. Augustin, Dodo, Dovonou, bonjour, le plateau. L'enfant qui veut vivre longtemps ne monte pas sur le bananier.
0: Non, mais c'est déformé.
1: Ça, il a dit ça
0: C'est
1: à sa manière.
0: le papaye.
1: Papayé, d'accord. Et Sabi Suru quoi? Il
0: Vous
1: dit
0: savez que c'est frêle. Il y a
1: oui.
0: toujours un creux dans l'arbre.
1: Ok,
0: Le
1: donc
0: papaye n'est pas dur.
1: quand
0: Et on
1: tu
0: dit qu'un
1: prends
0: enfant qui va vivre longtemps ne monte pas sur le papaye.
1: quand tu montes mal,
0: Il y a
1: c'est ça
0: Ça
1: qui
0: va
1: l'a
0: se casser,
1: frappé.
0: donc tu vas te fracturer la tête, donc
1: Ça, c'est vrai.
0: tu ne devrais pas.
1: Alors que le bananier, c'est possible, on peut grimper, hein.
0: Non, le bananier n'est même pas solide. Tu sais, parfois, c'est, vous savez, c'est
1: C'est
0: dans des
1: des
0: zones
1: régimes
0: un peu boueuses et ça
1: qui sont
0: s'écroule facilement.
1: pratiquement au sol, voilà. Sabisuroku,
0: Ça n'illustre
1: Suru,
0: pas mieux l'exemple, c'est
1: ou
0: que le papaye.
1: c'est vrai,
0: C'est ce que moi j'ai entendu.
1: c'est
0: Voilà.
1: vrai, je pense. Il s'est trompé certainement dans l'écriture, mais on a compris, Augustin Dodo devant nous, merci.
0: C'est un peu dire que l'enfant qui va vivre longtemps ne prend pas trop de risques.
1: Trop de risques, on ne tente pas l'impossible à
0: On
1: tous
0: ne
1: les
0: fait
1: coups,
0: pas
1: ce n'est
0: trop
1: pas
0: le
1: bien.
0: dur, quoi. Tu
1: Oui.
0: vas te casser la tête, voilà.
1: Sabi Surukwa, bonjour le plateau. Cette question est un peu compliquée pour moi. Bon, d'accord, on a compris.
0: Demain, on va trouver facile.
1: D'accord. Vous aurez des questions faciles demain. Jean Kouagou, il dit, l'expression la plus courante chez nous, dans une localité hospitalière, c'est bonne assise. Il fallait dire ça dans votre langue, on va
0: Oui,
1: voir.
0: bonne assise.
1: J'aurais aimé qu'il dise ça dans sa langue.

0: Merci pour tout, mais pourquoi tout ça? Il salue tellement, tellement la radio. D'abord, moi, j'ai une doléance. J'aimerais faire partie de la communauté 10-13. Je crois que c'est quelqu'un qui suit beaucoup la radio et on en a parlé récemment. Je crois qu'il faut vous rapprocher simplement du siège de la radio, Radio Fraternité qui est à Kanangben, en face de l'Escoteb.
1: Je
0: Et
1: vois,
0: vous.
1: s'il est à l'écoute, je vois,
0: Voilà.
1: dans mon petit papier,
0: Oui.
1: j'ai rencontré le président de la communauté 10-13 qui m'a laissé son
0: Numéro. Voilà.
1: numéro. Dommage, je sais pas
0: Possible
1: si j'ai
0: de se
1: deux
0: rapprocher
1: agendas, je sais pas
0: de
1: si c'est dans
0: Onsti Creusy également
1: ça,
0: pour
1: dans cette
0: s'inscrire selon
1: région.
0: les
1: Bon,
0: informations données par les membres de 10-13.
1: c'est pas ici, je vérifie si je l'ai enregistré aussi, parce que voilà. Ce serait important de lui
0: Oui,
1: communiquer ça.
0: le numéro.
1: Bon, je crois qu'il n'est pas chanceux. Il va se rapprocher donc de la radio, tout
0: Oui.
1: simplement. Voilà.
0: Alors, il dit que lui, il a deux expressions qu'il utilise le plus actuellement. La première, sinon, bon, je crois que c'est des mots, il a dit Atassa. Et après, il dit Guido. Voilà, c'est les deux expressions qu'il utilise. Et il s'appelle Kasoto Aladae Moïse. Il nous écrit depuis Beyeru et nous souhaite bonne suite d'émission. Merci à vous, Ben Amidou. Bonjour. Le grand plateau du grand direct de l'information. Oui, bonjour, monsieur. Je n'ai pas une expression précise dans la tête. D'accord, on a compris. Merci pour votre message. Vincent Serrounou, bonjour le plateau. Vincent Serrounou depuis Azové, dans le chef-lieu d'Aplaoué, département du Koufo. Je vous soutiens tout simplement. Voilà, c'est quelqu'un qui suit l'émission à travers les réseaux sociaux. Et puis, Ibilade Oluwaseyi dit bonjour le plateau. Voilà, je n'ai pas compris ce qu'il écrit. Est-ce que c'est en langue? Mais je pense que ça, c'est pas du français quand même, René Soglo. On va s'en arrêter là pour les quelques commentaires. Les commentaires reçus en réaction à la question du jour, les expressions ou les mots que vous utilisez le plus. Parfois, vous savez, ça échappe. Hein? Vous parlez tellement que vous ne vous rendez pas compte qu'il y a un mot ou une expression qui revient le plus dans vos propos. Peut-être qu'il faut que quelqu'un qui est en face puisse vous dire, mais tu sais, monsieur, tu reviens trop sur ce mot. C'est comme des tics. Où on vous dit, ah monsieur, bah, évite de dire telle chose. Hein. Généralement, quand tu parles, ça revient. Et puis, je pense que les internautes hein, se sont retrouvés face à cette réalité suite à la question du jour de ce mercredi. René Soglo.
1: Je dirais yes, oui. On se donne rendez-vous demain. Je savais que ça allait se passer comme ça, hein, trop soft. Oui, peut-être question. Allez, 1960-2026, le Bénin a célébré le 1er août dernier le 66e anniversaire de son indépendance. Mais quels sont les anciens présidents qui ont marqué l'histoire politique du pays, notamment les moins connus? Et oui, Fraternité FM a réalisé un magazine sur la question. Présentation, Jacques Degbé.
2: De Hubert Koutoukoumaga à Romuald Wadayi, en passant par Mathieu Kérékou, Thomas Boumiya ou encore Patrice Talon, le Bénin aura connu 14 présidents depuis son indépendance en 1960. Mais si les noms précités sont beaucoup plus connus dans l'opinion publique, plusieurs de ces anciens présidents restent inconnus par les Béninois, notamment la jeune génération. Comment expliquer cet état de choses et surtout que faire pour corriger les tirs? Eh bien, on en parle dans ce magazine intitulé De 1960 à nos jours, ces anciens présidents les moins connus. On en parle avec plusieurs de ces anciens de la vieille école qui ont connu la période de l'indépendance. Notre premier invité, Mustapha Idrissou, administrateur du travail à la retraite, 19 ans de retraite aujourd'hui. Merci d'avoir accepté notre invitation.
3: Merci également.
2: Alors, je précise que vous êtes auteur de l'ouvrage La gestion du pouvoir politique du Dahomey au Bénin de 1960 à nos jours. D'entrée de jeu, on peut dire qu'on est tombé sur la bonne personne parce que vous avez connu cette époque-là.
3: Oui,
2: Quels sont ces présidents qui ont marqué l'histoire de notre pays pour commencer?
3: Les présidents qui ont marqué notre pays, il y a le commandant, il est devenu général, général Mathieu
2: Kirikou.

0: Pourquoi je commence par lui? Il est arrivé par un coup d'État. Ils ont renversé à Omar Ibrahim. Donc, quand il a pris le pouvoir, oui, le premier gouvernement qu'il a mis en place faisait 15 ministères. Rien que les corps kaki. Il n'y a pas un seul civil dedans. À mon avis, le gouvernement que moi j'admire le plus aujourd'hui, c'est ce gouvernement-là.
1: Le gouvernement de Kérékou.
0: Kérékou. Parce que le GMR est le seul gouvernement qui a pu équilibrer notre budget national jusqu'à ce jour.
1: Paul Kora, vous êtes agent de l'SOETB, la retraite.
2: Kérékou, en 72, c'est lui dit qui a mis fin aux trois monstres. Là où il disait, je gagne 15 francs, c'est ma solde. Désormais, les 25 francs iront dans les caisses de l'État.
1: Il est venu sonner la fin de la récréation.
2: La fin de la récréation. Donc c'est comme ça qu'il a programmé la révolution. Et cette révolution, il n'est pas le seul. Ils étaient aux mains, c'était la compagnie sous-groupement d'appui de Ouida. En plus, les commandos qui ont fait le coup d'État. Mais maintenant, qui devait diriger? Ils ont trouvé que le plus courageux, c'était Kérékou.
0: Maga aussi, c'est un pacifiste. Lui, il est arrivé après les préalables qu'il fallait remplir conformément à la loi cadre du ministre français des territoires d'outre-mer. Donc, il a été le premier président du Dahomey. Le drapeau qu'on avait choisi, c'était vert, jaune, rouge. L'hymne national ou l'aube nouvelle qu'on devait chanter, oui, dans tous les pays du monde. Et ça a été dévoilé le 1er août 1960. Enfant du Dahomey debout. Tu vois,
1: oui.
0: Et ce qui sonne bien aussi, l'armoirie, la devise du Bénin, fraternité, justice, travail. Les autres éléments ont été mis, tout a été mis en place. Et le jour de l'investiture du président Hubert Kotukumaga Pono, le 1er août 1960, la gendarmerie, les musiciens de la gendarmerie nationale ont chanté pour la première fois l'hymne national. Enfant du Bénin debout, jusqu'à la fin. 101 coups de canon étaient tirés, en haut. 101!
1: C'est symbolique.
0: Symbolique. Quand on montait notre drapeau tricolore vert, jaune, rouge, celle de la France
1: descendait.
0: Les gens avaient tenu. Ils avaient même sorti un tissu là que les pornovions portaient, c'était beau.
1: Ces noms qu'on vient de citer,
0: oui,
1: ce sont des noms qui résonnent beaucoup plus.
0: Mais
1: dans le même temps, il y a ces présidents-là que la jeune génération surtout ne connaît pas.
0: Oui.
1: Vous êtes de l'ancienne école,
0: oui,
1: il y a des noms comme Christophe Soglo,
0: Christophe,
1: il y a Maurice Kouandété,
0: oui,
1: il y a beaucoup d'autres qui ne sont pas trop connus.
0: Christophe Soglo, c'est un militaire.
1: Oui.
0: Comment il est arrivé? Maga était en train de... Il a fait un an, deux ans, trois ans. Il était dans la quatrième année quand il a effectué une visite à Taïwan, en Chine, pour un problème de droit commun. Un certain Dossou aurait été tué par un certain Boïki. Parce que après le premier autre là, Maga et Surumiga en petit ont formé un parti. Ils ont laissé leur petit parti là pour former un parti plus consistant. Donc, ils ont collé ça au président. Le président dit, il n'était même pas au pays. Donc, Pornoué et Cotonou se sont soulevés. Il a pris par Paris, il dit, je ne veux pas qu'un goutte de sang coule dans mon pays. Vous me dites de partir, je partirai. Donc, dès qu'il est revenu, il a laissé le tablier et c'est de concertation dans l'armée qu'on a désigné Christophe Soglo. Qui était son... Il était même dans le gouvernement de Maga comme ministre de la Défense. Vous avez vu?
1: C'est comme ça. Soglo est venu au pouvoir.
0: Il est venu au pouvoir. Il dit, bon, les trois là, Maga, Apiti, Amadé, vous ne partez pas. Quand il a formé son gouvernement, il l'a mis dedans comme ministre d'État.
1: Et lui devient le chef de l'État.
0: C'est le chef d'État.
1: Donc, il a rayé des cas à cas, c'est écrit dans votre
0: Soglo, livre. Soglo, oui, il a...
1: Il aura fait 2 mois 29 vues au total.
0: Oui, oui, ici.
1: Et il a fait après 1 an, 11 mois, 26
0: jours. Oui, et ça fait 2 ans.
1: 2 mois, là,
0: 26 jours. 5e, 2e et 6e mandature. Donc, c'est comme ça que Soglo est arrivé. Donc, Soglo, étant militaire, il n'a pas voulu rester longtemps. Il fallait quand même trouver un moyen pour... Donc, après, ils ont organisé les élections. Et c'était Sourou Migan qui a gagné. Sourou Migan a pitié de Port Nouveau. L'allié d'hier de Maga. Donc c'est comme ça que Sourou Migan lui est arrivé. Mais Sourou Migan aussi n'a pas duré longtemps. Hein. Il a fait 1 an, 10 mois, 2 jours. Et donc il n'a pas duré aussi. Les militaires ont encore mis la main sur lui.
2: Il y a eu président d'un mois. Donc tel que Kunga Kutairo. Il a fait seulement 1 mois. Et 2 mois. Boris Kwanete, il a fait 3 mois. Donc après lui, c'est Alphonse Allé qui a fait au moins 1 an. Après, c'est Christophe Soglo qui a fait aussi 1 an. Après vient Sourou Migan Apiti, qui n'a même pas fait 1 an, puisque c'était les 3 mois que Kribou citait. Lui, on les avait mis à 3 personnes, Manga, Aoumedegué et lui. Manga a été le premier, lui, il a fini son mandat. Aoumedegué était en plein milieu, il n'a même pas fini son mandat, le coup d'État est venu. Donc Apiti, lui, il n'a même pas pris part à la présidence.
0: On avait un temps organisé une élection et c'était le docteur Moumouni Adjou qui avait plus de voix. Maintenant, les militaires ont dit non, que c'est insuffisant et ils ont annulé ce suffrage-là. Les militaires ont dit on annule tout ça-là. Et ils sont allés dénicher Émile Derlin Zissou qui n'a pas pris part à l'élection présidentielle. Hein.
1: Il n'était pas candidat. C'est assez bizarre.
0: Donc, ils l'ont imposé. Sourou Migan Zissou a dit d'accord, je suis d'accord, mais on va faire un référendum pour légitimer mon pouvoir. Ce qui a été fait, donc on a installé Zissou. Zissou aussi, les militaires ne sont pas contents. Et Maurice Kouanté était en tête. Donc Zissou a fait 1 an, 4 mois, 26 jours. 23 jours, pardon. Et un autre coup d'État est encore venu. Renverser Zissou.
1: Commenté par qui cette fois-ci?
0: Il est par Maurice Kouanlété.
1: Voilà. Lui aussi n'est pas trop connu.
0: C'est eux qui dirigeaient. Oui, il n'était pas trop connu. Bon. Donc, il avait d'abord le sang chaud. Et les autres hauts gradés là ne lui faisaient pas confiance aussi. Donc, il fait un coup d'État. Il reste à peine 2 jours. On met un autre.
1: 2 jours de pouvoir.
0: Oui, ça a été. Le premier mandat, il a fait 2 jours. Après, le second coup d'État, c'est 4 jours qu'il a fait. Le tout fait
1: 6 jours.
0: 6 jours.
1: Il aura fait 6 jours de pouvoir.
0: De pouvoir. Total. Il n'a même pas eu le temps de former un gouvernement. Présent.
1: Président de 6 jours. Mais il est quand même rentré dans l'histoire.
0: Il est rentré dans l'histoire. On parle de lui, on ne peut pas le. Il dit à la conférence nationale qu'il vous a tendu la pêche. Vous êtes là blatéré. Si j'étais à la place de Kérékou, je prendrais le bateau à midi pour vous assommer.
1: Il a le sang chaud, comme vous l'avez dit.
0: Ah, et la salle a commencé pas à bouger. À un moment donné, elle dit, ah, on le, si il dit qu'il va faire, attention. Hein. Zissou aussi dit, ah. C'est ainsi que il a un peu animé la galerie à la conférence nationale des forces vives. Donc, après, on a enlevé Zissou. Les militaires se sont réunis. Ils ont confié le pouvoir à l'un des leurs, Alphonse Allé de Basila. Ouais. Alphonse Allé, lui, il n'était pas chaud pour rester. Il a fait 6 mois, 26 jours. Après ça, ils ont organisé les élections. Justin Amalgué Tometi est venu. Amalgué, lui, n'a pas la chance de pouvoir. Il n'a même pas fait. Il a fait 5 mois. 22 jours, 2 mandats cumulés. Hein.
1: Mais qu'est-ce qu'on retient de tout ça? C'était une période un peu de pagaille. C'est là où le.
0: Non, l'armée
1: le
0: avait les.
1: A été désigné comme le commandant de l'Afrique.
0: L'armée avait les armes. Ouais. Les civils n'ont pas peur de l'arme. Bon, je viens te voir maintenant. Ils étaient en conseil des ministres. On allait les encercler tous pour les ramasser.
1: Ah, vous êtes obligé de
0: fuir. Mais où tu vas aller où? On les a ramassés.
3: Un coup d'État au Dahomey. Nous l'avons appris cet après-midi. Il a eu lieu cet après-midi d'ailleurs. Le président Ahomadegbe a été renversé aujourd'hui par l'armée.
0: C'est les militaires, ils ont les armes. Ils sont basés à Ouida. Hein. Quand les chars débarquent là, on encercle le palais. On attend le jugement en conseil des ministres. On rentre dedans et ils ont une manière là. Mon grand frère m'a expliqué ça. ceux qui ont fait la gale la nuit là, on les change. On amène de nouveaux qui sont déjà préparés à la chose. Dès qu'ils viennent, on ouvre le palais seulement. Les gens rentrent dans la salle de conseil des ministres. Et les gardes à bout, on la met. Donc, tous ceux-là, ministres, présidents, tout, on les ramasse.
1: On met tout le monde au respect.
0: On met le respect. Ah, les armes sont là.
1: Et le coup d'État est consommé.
0: Consommé. Et en même temps, on va à la radio, on annonce la chanson militaire commence. Qui peut aller attaquer la radio? C'est les militaires qui sont au pouvoir, non?
2: Vraiment, à leur époque, parce que nous, on pensait que bon, quand ils arrivaient, c'était vraiment dirigé. Mais ils étaient arrivés pour diriger. Mais comme vous savez, le Bénin, c'est le premier pays de coup d'État. Donc un président, il veut faire le travail tout de suite, c'est coup d'État. Celui qui devait aussi faire un bon travail, c'est Émile Dérin Zinsou. C'est lui qu'on a embarqué un jour même, jusqu'on l'a amené jusqu'à Nanti là-bas, jusqu'à Porga. C'est lui qui devait faire quelque chose.
1: Est-ce que vous pensez que on fait assez? Est-ce que le pays fait assez pour faire connaître ces présidents-là, ceux-là qui ont eu la chance de diriger notre pays à une certaine période de la vie?
0: Bon, la loi Carpe est ancienne dans les collèges. C'est même sorti au bac en 2023. Les archives existent, mais ce n'est pas ordonné. Donc on aurait pu faire des tomes. Et les gens peuvent consulter ça à tout moment. On envoie ça dans les écoles, dans les collèges. Donc, on essaie de... Il faut aller, moi je suis allé jusqu'à Port-Noël pour trouver tout ça là.
2: Je pense que si les enseignants, c'est-à-dire l'école, l'éducation, si l'éducation vraiment peut faire ça, ce serait une bonne chose. Parce que les parents, ils savent mais comment faire. Moi par exemple, j'ai écrit à ma langue. Donc tout est là, à ma langue, en Wama. Maintenant, il faut que les autorités comme ministérielles de l'éducation, il faut qu'ils prennent ça au sérieux. Parce que même être un président un jour, c'est très important. C'est le journaliste. Parce que diriger le pays, c'est pas facile. Et encore, ça dépend aussi des parents. Vous savez que les parents, ils ne racontent pas à leurs enfants l'histoire du pays. Ils laissent tout ça aux enseignants. Or, il y a beaucoup d'autres enseignants qui ne connaissent même pas ce que je viens de citer. Donc, c'est aux parents aussi d'aider les enseignants et les enseignants feront leur travail. Ce serait une histoire qui ne sera jamais oubliée. Les médias surtout. Les médias, c'est très, très, très important.
1: En quoi, je vais dire, il est aussi important d'enseigner cette page, enfin, l'histoire politique à la jeune génération? Quel est le bien fondé réellement?
2: Oui, le bien fondé, c'est que vous voyez, écoutez, aujourd'hui, le président Talon, il a dit qu'il faut rapatrier nos choses de France. Il a mis ça. Donc, cet homme dit que tout ce qui est les petits, tout ce qu'ils n'ont pas connu, si aujourd'hui on commence, et ils connaissent, les gens écrivent, j'avais oublié même les écrivains. Bon, ils écrivent, même en langue, ils peuvent écrire. Je crois que les enfants pourront suivre et ils vont comprendre l'histoire du Bénin.
1: En 66 ans d'indépendance, le Bénin aura connu 14 présidents, les uns plus connus que les autres. Si des noms comme Mathieu Kérékou, Thomas Bounyayi, Patrice Talon ou encore Nicéphore Dieudonné Soglo résonnent beaucoup plus dans la tête des Béninois. Certains dirigeants comme Taïwo Ngakou, Alphonse Allé, Maurice Kouandété et bien d'autres ne sont pas trop connus par la jeune génération. Ce magazine avait donc pour objectif de mettre en lumière ces dirigeants qui ont eu la chance de rester à la tête de notre pays, de conduire la destinée de notre pays afin qu'ils soient mieux connus par la jeune génération. Merci de nous avoir suivis.

0: Et voilà, mesdames et messieurs, c'était à l'instant ce magazine réalisé dans le cadre donc des festivités de son 6e anniversaire de l'indépendance du Bénin. Nous allons poursuivre avec les entretiens ce matin, 8h34 minutes. Nous avons près d'une vingtaine de minutes à entendre, bien sûr, les précisions sur comment s'est déroulée l'année académique 2025-2026 à l'université de Parakou, notamment la faculté de droit, de sciences politiques de l'université, où nous avons reçu Mokhtar Adamou, le doyen de cette faculté, qui répond ici aux questions de Jacques Degbé, notamment en ligne de mire les résultats au niveau du cycle licence.
1: Bonjour.
2: Bonjour, monsieur le journaliste.
1: L'année académique est progressivement à sa fin. La preuve, la semaine dernière, je vais dire, il y a quelques jours, votre faculté a rendu public les résultats cycle licence. Quel est justement le visage de ces résultats?
2: Merci beaucoup, monsieur le journaliste, pour l'honneur que vous nous faites en venant à la faculté pour vous imprégner des réalités de cette faculté. Et je crois que c'est la preuve irréfutable de votre professionnalisme à l'opposé ou à l'antipode de ceux qui s'adonnent nonchalamment aux réseaux sociaux, qui racontent n'importe quoi, qui font des supputations superfétatoires. De toute façon, vous n'allez pas me voir réagir par rapport à ces réseaux. Et je crois que pour avoir une information crédible, il faut aller à la source de l'information. C'est en cela que je rends hommage à votre professionnalisme et je vous prie de bien vouloir transmettre mettre mes sentiments d'amitié à vos différents patrons.
1: Merci beaucoup, c'est promis.
2: Merci beaucoup,
1: Oui.
2: monsieur. Il faut dire de façon générale, en un mot, les résultats sont hyper satisfaisants, contrairement à ce que certains sont en train de raconter sur les réseaux pour à la quête de la popularité ou à la quête de la puissance destructrice des réseaux sociaux. De façon générale, lorsque nous avons fait le bilan avec mes services techniques, les résultats de la faculté ont donné un pourcentage de 67%. 67% de mieux, puisque les derniers résultats ont été affichés hier. Et j'ai fait un travail technique avec mes différents collaborateurs, le vice-doyen, les chefs de département. Et de façon globale, on est à 67,55%. Toutes licences confondues. Maintenant, si vous voulez, de façon séquentielle, c'est-à-dire licence par licence, ça vous permet de voir de façon synoptique le vrai visage des résultats. Et vous dites, en licence 1, nous avons deux variantes. Nous avons licence 1 droit et licence 1 socio, et sciences politiques plutôt. En licence 1 droit, nous avons 41,8% d'admis, soit 592 qui passent sur 1416 étudiants. Et en sciences politiques, nous avons 68,53%, soit 159 sur 232 en sciences politiques. Donc, de façon générale, c'est en licence 1. Donc, on va tourner autour de 53% en licence 1. En licence 2, nous avons trois options: droit privé, droit public et sciences politiques. En droit privé, nous avons 54,77%, soit 235 admis sur 423. En droit public, nous avons 51,57%, soit 196 sur 380. Et en sciences politiques, nous avons 83,78%, soit 124 sur 148 étudiants admis en licence 2 sciences politiques. Donc, de façon générale, en licence 2, on se retrouve à un taux supérieur à 60%. Et en licence 3, nous avons également les trois filières, les trois options confondues. Nous avons droit privé, droit public et sciences politiques. En droit privé, nous avons 68,92% en droit privé, soit 222 admis sur 321. Et en licence 3, droit public, nous avons 65,12%, soit 183 admis sur 281. Et en centre politique, nous avons 124 admis sur 136, ce qui fait 91%. Donc, de façon générale, lorsqu'on fait ces statistiques combinées, nous sommes à 67,55%, soit plus de deux tiers des étudiants inscrits à la fac de droit qui passent dans les années supérieures.
1: Oui, on constate là quand même aisément qu'en licence 1, les étudiants n'ont pas véritablement tiré l'épingle du jeu. Qu'est-ce qui a pu justifier cela?
2: Oui, c'est normal parce que vous savez qu'en licence 1, ce sont des étudiants en réalité qui ne sont pas encore hantés par le droit et qui en réalité, pour la plupart, ne savent pas encore ce qu'ils sont venus chercher en licence 1 droit. Mais il faut aussi, de façon générale, c'est aussi le système qui peut-être explique cela. Parce que la plupart des étudiants, quand vous voyez un peu le classement des bacheliers, vous allez voir que la plupart, beaucoup, ceux qui sont en deux, ceux qui sont envoyés en droit sont ceux qui ont opté pour parfois le troisième choix. Troisième choix. Et première chose. Deuxième chose, la plupart de ceux qui s'inscrivent en droit sont des gens qui, des étudiants qui, ou des élèves qui ont eu le bac avec des mentions et qui ne voulant pas faire des filets dans lesquels ils vont rater leur bourse, viennent s'inscrire en droit pour juste avoir la bourse. Et je vous dis de façon statistique, nous avons environ 700 étudiants qui ne composent dans aucune matière. 700 étudiants.
1: Ah, c'est, et significatif.
2: Ça, c'est significatif pour ces statistiques. On a fait le point. Et une fois, j'en ai même rendu compte à Madame la ministre en temps, Madame la décan, pour dire non, mais il y a un problème. J'ai 3000 étudiants, mais j'ai pratiquement près de 1200 qui n'ont compris dans aucune matière. Et j'ai à peine 800 qui ont compris dans toutes les matières. Le reste, c'est parfois, c'est arrêté pour certains, c'est pour sauvegarder leur bourse. Et d'autres, c'est pour avoir la, ils viennent compéter en droit pour pouvoir avoir la bourse et financer leur inscription dans une autre entité. Donc, c'est ce qui explique un peu ce dossier. Non, en réalité, quand on fait quoi en première année, nous avons pratiquement à peine 600 étudiants, 400 étudiants, 500. Et si j'ai 592 étudiants qui passent, qui vont en licence 2 sur 1416, alors que j'ai maximum 600 qui viennent suivre le cours, je crois que les attentes sont quand même bonnes, et puis je crois que c'était très bon pour moi.
1: Alors, généralement, les résultats à la faculté de droit sont obligés de toller. On dit qu'il y a tel nombre d'admis sur tel nombre. En tout cas, et ça fait, vous avez dit, beaucoup réagissent sur les réseaux sociaux. Qu'est-ce que vous avez à dire par rapport à ça? Est-ce que c'est lors de la première session que les étudiants échouent, après se rattrapent lors de la seconde session? Qu'est-ce qui se passe réellement?
2: Non, c'est très simple. Hein. En fait, vous savez, dans nous expliquons les tests. Hein. Vous savez, nous sommes une faculté de droit et nous appliquons rigoureusement les tests. Que disent les tests? Pour aller d'une licence d'une année à une autre, il faut 87% des unités d'enseignement validées. Or, à la première session, c'est quasiment difficile aux étudiants de valider les 87%. Ce qui fait que ce que les gens font de façon technique et de façon stratégique, ils se préparent pour un certain nombre de lieux qu'ils arrivent à valider pour la première session. Et ils font le choix délibéré pour revenir dans la seconde session pour valider les autres lieux qui restent. Parce que sachant que pratiquement valider 14 lieux, c'est souvent très compliqué pour eux. Il y a certains qui font le choix de dire, bon, nous, cette année, la première session, nous validons les 10 lieux, nous préparons 10 lieux. Et les 4 ou 5 qui restent, nous les réservons. Ce qui leur permet d'avoir de très bonnes moyennes parce que nous avons plusieurs étudiants qui vont à l'extérieur. Et la moyenne compte également pour leur acceptation dans les universités étrangères. Et c'est un choix stratégique que certains font dans le cadre de, pour renforcer davantage leur moyenne et avoir des moyennes comme très honorables. Même par exemple, en première, nous avons des gens qui ont 14 de moyenne, 15 de moyenne, et dans toutes les années, au moins 14, 15, les majors, plus on a les noms des majors. Parce qu'à chaque fois que nous faisons, nous avons les majors qui peuvent le plus, le moins, donc par conséquent, c'est un choix stratégique qu'ils font. Et c'est ce qui fait qu'à la première session, souvent, ils ont du mal à pouvoir tout valider. Et puis, bon, c'est le système qui est comme ça. Et puis, bon,
1: ils n'arrivent pas de péril dans la demain, alors.
2: Non. Ils sont habitués. Vous n'allez jamais voir. Et je vous le dis, je vous défie. Oui. Allez sur les réseaux. Lorsque ces supplications passent sur les réseaux, vous n'allez pas voir les gens de Paracourt critiquer. Au contraire, ils justifient pour dire qu'ils sont habitués à ce système, ils connaissent bien ce système et que par conséquent, ça ne leur dit absolument rien parce qu'ils maîtrisent le système. Mais c'est de l'extérieur que quand les gens ne savent pas ce que je parle, que nous avons souvent ces réactions parfois maladives ou ces réactions quand même spontanées qui souffrent, peut-être qu'ils sont peut-être le fruit d'une dictature émotionnelle, mais qui est en réalité de nous, pour nos étudiants. Ça ne dit pas grand-chose.
1: Voilà. Et ça, c'est pour ce qui concerne la licence. Le master, les résultats ne sont pas encore disponibles. Hein,
2: oui,
1: ce que vous m'avez
2: les résultats seront donnés aujourd'hui. Mais globalement, j'ai déjà les 80% d'étudiants qui ont validé le master. Et au sein de ANCAPA, déjà, ça fait 95%. Et au sein de formation continue aussi, nous avons 85%. Donc, les masters, c'est 80%.
1: Voilà. Alors, les nouveaux étudiants, ils ont suivi d'ailleurs une séance d'orientation lundi, ici même, à l'université de Paracou. Certains vont certainement opter pour la faculté de droit. Qu'est-ce que vous avez à leur dire?
2: De façon générale, je dirais que j'étais aussi à cette journée de sensibilisation organisée par le ministère de l'Enseignement supérieur avec l'université de Paracou. Moi, je voulais dire seulement une seule phrase. Leur vie n'est pas un choix, mais leur choix, c'est leur vie. Qu'est-ce que je veux dire concrètement? On ne vient pas à la faculté de droit parce que j'ai des amis qui sont en droit ou parce que je vais devenir demain avocat et par conséquent croire à un miracle. On vient à la faculté de droit par conviction. On ne vient pas à la faculté de droit pour voir comment on essaie le droit. Si vous n'avez pas les compétences, les appétences, les compétences intellectuelles pour mémoriser, pour suivre ce que la rigueur intellectuelle et académique recommande, je demande aux gens de ne pas perdre le temps pour venir à une fac de droit s'ils n'ont pas cette appétence. Ne faites pas du suivisme. Venez à la fac de droit par conviction. Et moi, je crois qu'on a des gens qui sont là par conviction. On en a beaucoup. On en rencontre qui viennent à la fac de droit par conviction. Non pas par suivi. Il y en a quand même certains pas suivis parce que je ne sais pas où aller et par conséquent, comme je ne sais où aller, j'irai m'inscrire à la fac de droit. Ce sont des échecs anticipés. Je demande à ces gens de réfléchir mûrement, de ne pas se précipiter. L'État, le gouvernement leur donne trois choix. Si j'estime que la femme de droit ne fait pas partie de leur priorité ou bien de leur choix préféré, je crois qu'il ne sert à rien de venir dans une faculté de droit pour accroître le taux d'échec. Il faut venir par conviction parce qu'on a une conviction forte depuis l'enfance et non une conviction spontanée. Il faut que la conviction soit là. Depuis celui qui, depuis la seconde, avait déjà estimé que je ferais dans ma faculté de droit, je fais déjà un point de tête déjà au littéraire qui estime que c'est pour devenir un juriste et qui ont commencé par se formater, je crois que c'est déjà, ce sont des profils dont ils ont besoin pour réussir. Et c'est pourquoi moi, j'avais pensé pendant longtemps qu'au lieu de laisser les étudiants venir massivement à la faculté de droit, on leur donne un test parce que la faculté de droit, c'est une faculté de souveraineté. C'est vrai, on dit qu'un médecin qui est mal formé est une catastrophe pour la vie d'un être humain,
1: oui.
2: Mais un juriste mal formé, c'est une catastrophe nationale. Voici un juriste qui sera très mal formé et qui peut peut-être courir le cours au test sans les avoir anesthésiés. Et c'est pourquoi nos résultats, nous, ça ne nous aimait pas parce que nous voulons former de très bons juristes, parce que notre ambition est de faire de la faculté de droit de Paracou la faculté, une puissance académique respectée dans la sous-région. Et c'est ce à quoi nous œuvrons depuis pratiquement 7 ans que nous sommes à la tête de cette faculté.
1: Et qu'est-ce que vous avez à dire par rapport à cette campagne d'orientation qu'initie le ministère de l'enseignement supérieur et de la recherche scientifique depuis quelques années maintenant?
2: Je crois qu'au-delà des campagnes qui se font dans les universités pour destroncer dans les mairies, dans les mairies, parce que vous savez, tout le monde n'a pas la chance. C'est vrai qu'hier, l'enquête était à Chiplin.
1: Oui.
2: Nous avons eu pratiquement près de 700 à 800 élèves et parents qui étaient dans la salle. Mais à titre personnel, je ne crois pas que ce soit suffisant, surtout quand on voit le taux de réussite au bac. Cela revient à dire que nous avons plusieurs élèves qui sont bacheliers, mais qui n'ont pas pu venir à Paracou, qui sont encore en vacances dans leur localité respective. Il va falloir décentraliser cela. À défaut d'envoyer des équipes dans chaque mairie, je crois qu'il y a les associations des communes là, à Décob, qu'on organise avec la Décob, à Pida, à Cada, dans la Takora, et qu'ils puissent, ou bien dans les chefs-lieux de chaque département, ça veut Paracou, Kandi pour la Libourie, Paracou, déjà on a fait le Paracou, qu'on est dans Djougou, dans la Donga, et puis à Natengou, dans la Takora, pour également faire des séances de transformation au niveau départemental, pour permettre alors au plus grand nombre, parce que hier j'ai vu, on le demandait, on montrait de façon spectaculaire comment s'inscrire, comment s'enregistrer. Moi, je vous raconte une anecdote. Il y a un étudiant qui a une très belle moyenne, qui a eu pratiquement plus de 16 de moyenne au bac. Je crois qu'il y a de cela 3 ans. Et puis, cet étudiant, avec cette moyenne, moi, j'avais estimé qu'il aurait pu avoir la bourse et puis qu'il aurait pu avoir une bourse pour aller faire une étude à l'extérieur. Et il a postulé sur Internet, après mon bac ou sur le site du ministère. Et à ma grande surprise, il n'a pas été boursier. Et les parents m'ont contacté pour dire, monsieur le doyen, malgré les 16 le moyen de notre enfant, il n'a pas été bouché, il y a eu des problèmes, ou est-ce qu'il n'y a pas eu des affaires, des magouilles, j'ai une histoire à voir, mais c'est un système informatisé. Donc, ils m'ont envoyé des informations, mais il se fait que avant la validation des résultats au niveau national, tous les doyens sont invités. Et j'ai posé le problème en plénière pour dire, mais moi, j'ai un petit souci parce que j'ai des parents qui m'ont touché par rapport à ça. J'ai saisi le directeur des services des systèmes informatiques. Ils ont pris l'affaire au sérieux et j'ai apporté les preuves, la moyenne, on m'a fait capture d'écran et le DSI va revoir le système. L'enfant a commis une grave erreur. Il s'est inscrit. Il a validé, mais n'a pas envoyé. En fait, la dernière étape du processus n'a pas été faite. Il a, bon, lui ayant vu validé, on voulait c'est fini, mais il a aussi envoyé. Et donc, du coup, le DSI m'a montré le système, dit voici le cas que vous dépendez. Il a validé, mais n'a pas envoyé. S'il n'a pas envoyé, c'est que là-bas, il ne peut pas recevoir la requête, ou du moins l'inscription à titre de boursier de cet élève. Donc, c'est pourquoi il demande alors aux futurs étudiants d'être beaucoup attentifs et de suivre méticuleusement, religieusement le processus pour qu'ils ne soient pas victimes, bien vrai qu'ils aient de très bonnes moyennes, qu'ils ne soient pas victimes du système et qu'ils sur toutes les étapes et envoyer plutôt que de valider.
1: Voilà. Professeur, une chose est d'avoir de très belles moyennes, de s'inscrire à la faculté de droit, d'avoir de très belles moyennes, mais l'autre chose est de pouvoir s'insérer professionnellement. C'est d'ailleurs le gros défi. Quels sont les débouchés qui s'offrent à un étudiant qui s'inscrit dans votre faculté?
2: Merci beaucoup, monsieur le journaliste. Vous avez plusieurs débouchés. Quand on peut aller secteur par secteur, quand on prend par exemple le droit privé, le droit privé vous ouvre droit aux formations, aux filières, aux formations de magistrature. Vous pouvez être magistrat, juge, vous pouvez être magistrat. Vous pouvez être aussi avocat. On peut être notaire, huissier. Donc, ça, c'est le droit privé. Donc, toutes les portions judiciaires. Donc, de l'autre côté, le droit public vous permet d'être dans l'administration, être attaché des services administratifs, secrétaire général. Et nous avons aussi dans ce droit public les marchés publics. je vous informe que la plupart des PMP dans la plupart des structures sont de Paracour, sont issus de nos formations. J'en connais suffisamment qui m'écrivent, et que ce soit celui qui est décédé à Wassapionko, malheureusement, personne n'a qui m'a vu en ville, il était très content, qui est venu me saluer très respectueusement, mais lui disant que je ne le connais pas. Non, monsieur, je suis votre étudiant, je suis PMP ou quoi, là, bien, j'ai oublié, PMP ou bien. Secrétaire exécutif, mais j'ai fait une formation chez vous, master en gouvernance locale de développement durable, donc je crois que la plupart arrivent à s'insérer professionnellement. Et en sciences politiques, c'est ceux-là qui sont des diplomates, qui sont ministères des Affaires étrangères, qui sont des conseils politiques au niveau des institutions de l'État. Et nous avons beaucoup d'étudiants, que le dernier concours qui a été lancé au niveau des auteurs judiciaires de grève, nous avons beaucoup, assez d'étudiants admis, beaucoup m'ont écrit pour me remercier. Et c'est pour accompagner ceux-là qu'on forme, parce que dès que vous les formez, l'emploi n'est pas garanti. Nous avons créé ce que j'appelle le centre de formation continue, qui est un centre d'incubation, une sorte d'incubateur qui permet, lorsque les concours sont lancés, de former les étudiants à l'intérieur de ce centre. Et c'est ce que nous avons fait cette année. Nous avons également des cas d'admis grâce aux formations que nous avons dispensées aux étudiants, formations pratiques avec les praticiens que nous avons dispensées aux étudiants. Donc nous avons assez de débouchés en droit.
1: Oui, même si certains trouvent que le marché de l'emploi est saturé, il faut quand même peut-être prouver ses compétences sur le terrain.
2: Oui, bon, en fait, c'est par rapport à ça maintenant que au dernier conseil des profs, nous avons fait le conseil de fin d'année le jeudi passé. Nous avons pensé à partir de septembre, nous allons mettre un comité en place pour réfléchir désormais sur les filières innovantes. Parce que nous voulons supprimer d'ici 2 ans les options telles que droit privé, droit privé, sciences politiques. Et nous avons pensé déjà au droit du numérique, au droit foncier, affaires civiles, les trucs, foncier, affaires civiles. Et je crois que sur la politique gouvernance locale, déjà dès la première année où criminologie, que les étudiants commencent avec des formations spécialisées, et nous allons lancer une mission exploratoire sur le terrain pour voir les besoins sur le terrain et par rapport à ça, nous implémentons ça, mettre nos formations pour que d'ici 2 ans, les gens ne soient plus obligés de faire droit privé, droit privé, qu'on ait des formations beaucoup plus spécifiques en tenant compte des besoins de chaque localité, des localités, et puis peut-être à la longue, qu'on essaie de signer des accords de coopération avec les mairies pour permettre à ces mairies, en tenant compte des besoins qu'ils ont dans la localité, qu'on puisse ouvrir des formations et leur former de cela. Et c'est en cela que nous avons déjà, j'ai reçu ici il y a 2 semaines une délégation d'état-major général du Bénin qui est en train de passer sur un accord de coopération avec la faculté dans le cadre du diplôme de l'école de guerre qui sera installé au Bénin. Et à cet effet, il y a 2 officiers supérieurs, deux colonels qui sont arrivés, nous avons échangé, où nous sommes en train de penser sur les pistes et aussi créer un master à l'école de guerre, comme nous le faisons également avec l'école nationale supérieure des armées. Nous avons un master en études stratégiques, sécurité, politique et défense, et comme aussi la police aussi se met dans la danse, le directeur général de la police républicaine m'a contacté personnellement pour que nous puissions également à l'école nationale supérieure de la police de créer également un master. C'est à cet effet que j'ai été invité dans cette école et en mai dernier à l'occasion de la rentrée pour faire une communication à la rentrée de cette école. Et nous aurons donc, ce sont de très belles ambitions qui sont là pour la faculté, pour permettre désormais d'avoir des formations beaucoup plus spécialisées en tenant compte non pas seulement des demandes sur le terrain, mais également des professions telles que les militaires, les policiers et peut-être aussi les douaniers qui vont aussi sans doute entrer dans la
1: classe. Les grandes innovations donc en perspective, félicitations à vous. Un mot à dire pour conclure cet entretien?
2: C'est d'abord de vous remercier de rassurer le public national que la faculté de droit se porte très bien et je demande toujours aux gens de ne pas succomber aux publications erronées sur les réseaux sociaux. De toute façon, vous n'allez pas nous voir commenter. La meilleure source, c'est de se rapprocher des acteurs du domaine pour savoir ce qui se passe. Et c'est pour remercier tous les acteurs qui m'ont parfois contacté personnellement au niveau national pour dire, monsieur le doyen, j'ai vu des informations, est-ce que c'est vérifié ou pas? Et non, c'est pas vérifié. Et ça les étonne. Et même récemment, j'ai vu un étudiant qui avait posté une image, une idée fausse, des informations fausses sur les résultats. Et quand je l'ai contacté, t'as qu'à demander la source de ces informations. Non, que j'ai, il me dit non, j'ai vu ça chez Madame Actu. J'ai dit non, mais ça fait division de fausses. Là, moi, je peux vous traduire devant la CRIE. Il s'est fondu en excuses et a appelé ses parents pour me demander par ailleurs. On ne diffuse pas de n'importe quoi. Donc, faites beaucoup attention. Donc, de toute façon, la faculté supporte bien une somme à leur côté pour faire sortir de nos entrailles de très bons étudiants pour le bénéfice du futur.
1: Merci à vous.
2: Merci beaucoup. Bien, je suis très heureux de vous recevoir dans mon bureau. Je tiens à rendre un hommage mérité à votre radio Fraternité.
1: Le plaisir est partagé.
2: Merci beaucoup.
1: Merci infiniment.
2: Merci beaucoup.

0: Alors. Voilà, Dom Runs, je crois que moi j'ai fini ma mission ce matin. La suite, je vous passe la main.
1: Exactement, merci,
0: Voilà.
1: bonjour, bonjour les gars, la pleine forme j'espère.
0: Bah, ça va,
1: D'accord, alors.
0: Je suis un peu fatigué, mais ça va.
1: Ça va
0: mais
1: aller.
0: il faut dire,
1: Oui.
0: passer le bonjour au moment, à travers ce morceau, au moment où
1: Vraiment.
0: Elles se battent bien hein, pour la famille.
1: Superbe maman, toutes ces bonnes dames qui nous suivent chaque fois, surtout dans tous les marchés
0: Elles
1: de
0: méritent le
1: Parafou.
0: respect des papas.
1: Ah oui.
0: Souvent, les papas ne le savent pas.
1: C'est pas facile hein, ce qu'elles font. Elles doivent chaque jour.
0: Elle finit là-bas, elle vient s'occuper des enfants et puis lui,
1: elle s'occupe
0: encore.
1: De papa encore.
0: Voilà,
1: Allez, bonjour à toutes les mamans qui sont toujours câblées sur fraternité.
0: Non, bah, ils font quoi alors? Ils font quoi?
2: C'est lui qui réfléchit au bien-être de la famille.
1: Non, mais écoutez, si on devait payer les mamans pour ce qu'elles font, attention.
2: Qui paye? Qui paye la maman?
0: Non, aujourd'hui, nous parlons des dames, d'accord?
1: Ouais, c'est ça.
0: Et pour revenir un peu à l'idée de l'artiste, lui pense que. Au réveil, il faut prier. Moi, je prie pour
1: voilà.
0: beaucoup, beaucoup, beaucoup de succès, beaucoup de santé.
1: C'est ça.
0: Et beaucoup de réussite. Mais attention, attention. Mais quelqu'un qui vend le cercueil, il va dire que les gens disent que lui, il va vendre des cercueils. Et c'est ce que la chanson dit.
1: Un docteur, un chirurgien, lui, va prier pour que les gens soient déchirés.
0: Il va les coudre. Oh là,
1: il va les coudre.
0: Ouais. Bon, nous devons revoir nos prières.
1: C'est ça.
0: Parce que.
2: Et le journaliste prie pourquoi?
1: Ben,
0: faut
1: avoir le reportage.
0: Ben,
2: pas seulement.
0: Faut avoir les marchés pour sa maison.
2: Pour que les gens écoutent la radio aussi.
0: Voilà. Oui, on prie.
2: Donc, indirectement, ça profite à ceux qui vendent les postes de radio et autres.
0: Hein?
1: C'est une chaîne.
0: C'est une chaîne, mais il y a des prières qui suscitent des malheurs. Sans que vous le sachiez. Parce que quand quelqu'un, par exemple, est en train de bénéficier de quelque chose, vous priez pour récupérer ça. Vous devez d'abord faire une prière pour dire à la personne, ah, moi je propose que bon, lui puisse avoir une promotion, lui puisse aussi s'en sortir avant moi,
1: oui.
0: ou bien que les portes s'ouvrent pour lui, pour que moi
1: cas,
0: je puisse rejoindre aussi. Mais là, il y a d'autres prières que vous faites, franchement, revoyez vos prières là. Mais ce matin, soit fait une prière aujourd'hui que je n'ai pas rejeté, mais il a dit qu'il a prié pour moi et qu'il aurait voulu que l'on ait
2: beaucoup de milliards.
0: Oui, mais qu'il transfère ces milliards aux enfants. Encore que je suis encore là, je ne sais pas pourquoi.
2: Qui lui a dit que moi,
0: je n'ai pas un compte encore.
1: Toujours enfant. Un compte assez lourd.
0: Encore.
2: Le compte n'est pas encore
0: très rempli.
2: Oui.
0: Encore bloqué,
2: après,
0: voilà.
2: On se voit
0: voilà.
2: Compte.
0: Alors, donc je crois qu'il faut que ça rejaillisse sur les parents avant de rejaillir sur les enfants. Mais
1: ouais.
0: Parfois, c'est l'enfant qui vous tire de la situation où vous êtes. Hein. Vous savez ça, dans le...
1: les enfants, en tout cas, c'est avec la patience, hein, sinon les enfants sont tellement capricieux, les enfants sont parfois, veulent dépasser les parents.
0: Voilà, non, les menuisiers, calmez-vous, il n'y a pas de séquelles avant, il faut faire autre prière, on va faire les chaises, les tables, les meubles. Je vois, Tolly, quelle est votre prière? L'argent. Pourquoi tout ce l'argent là? Mais il faut la paix, il faut la santé. Et après, il faut les opportunités qui puissent nous permettre d'avoir l'équilibre. Parfois, l'argent, ça précipite aussi votre départ sur terre. Pensez-y, parce que plus vous avez les moyens, plus vous faites un peu n'importe quoi. J'avais des amis qui étaient un peu sveltes comme moi. Mais quand ça marchait, bon, ils sont devenus deux fois moi et vraiment c'est des maladies.
2: Ils sont devenus pantoufles.
0: C'est que parfois aussi quand tout va trop bien, c'est pas bon. Donc on va finir.
1: Ouais.
0: On va finir. Vous aurez quoi pour les auditeurs aujourd'hui?
1: Oui, comme d'habitude, une rubrique mise à la carte, découverte. Je serai avec Sandra Glamour qui m'apporte le hit des vacances et la bonne cuisine. On aura également notre invité surprise, voilà un peu tout compte fait. Les auditeurs ont de quoi se gaver hein, avec de la bonne musique qui s'accompagne.
0: Votre plat préféré? Votre plat préféré?
1: Je vous l'ai dit la dernière fois, c'est.
0: J'ai oublié.
1: Yampile. Avec sauce arachide. Avec un peu de.
2: Est-ce que c'est pas parce que
1: dedans.
2: Le 15 août s'approche que
1: non,
2: tu as pas l'option de
1: Savalou?
0: Non, il avait dit ça la dernière fois, c'était faux, il n'allait pas reprendre.
1: Je suis de Savalou en fait, donc
0: c'est
1: bon,
0: pour ça.
1: C'est dans mes gènes quoi.
0: C'est
1: tout
0: bizarre.
1: Ce qui est repas, oui, tout ce qui vient du Niam là, c'est moi.
2: Point.
1: C'est tout ce qui est fait à base
2: de yam. Même attaque au Tevico.
1: I swear my God. 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
0: Je vais quitter ici, enfin. Bye bye. Bonne journée.
1: Merci. Allez, les gars, à tout à l'heure, on est ensemble.

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Allez, bonjour à tous, tout le monde se porte à merveille pour cette très belle matinée du mardi 5 août 2026. C'est du hip-hop et notre transistor ce matin sur ta radio Fraternité FM avec le DJ, appelle-moi Wines, le D-O-N, right now. On va le faire comme ça tranquille pour ce matin, pour le Michelin Carte qui commence déjà bien.

les vacanciers sont déjà au rendez-vous ce matin. Parce que là, ça a commencé depuis, hein. Et c'est parti pour 3 heures de loge avec le DJ. On est là jusqu'à 12 heures. Merci, on se capte. 01 66 16 96 09. Message simple, message WhatsApp. Je lis les messages ce matin. Allez, on se met bien, on se met bien. Fat Joe, à Chantilly.

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En tout cas, oui, pour ces vacances, on vous met de la joie dans le cœur. Où que vous soyez, toujours à l'écoute des programmes de la radio, c'est la bonne télévision musicale qui vous accompagne. Got to do, baby. Allez, 01 66 16 96 09 pour les messages. Message kiff, message WhatsApp. C'est-à-dire que même si tu n'as pas Android et que tu as ton simple téléphone à touche, bienvenue, envoie ton message.

dans les années 2000-2001, 2002-2003 par là. Pendant les vacances, on achetait les CD et on allait chez nos amis. Il y avait dans le temps les DVD là, les VCD. Les connaisseurs savent de quoi je parle. Alors c'était l'époque des CD. Il fallait acheter les CD et venir voir ça chez les amis dans le salon. Donc on passait nos journées à voir ce genre de vidéos là, avec les CD, les vidéos hip-hop américains. C'était vraiment intéressant. Ja Rule à Chancy, always on time. 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

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Je rappelle bien, 66 16 96 09, 66 16 96.

Mystical, on l'appelle. J'avoue qu'il y a une génération de jeunes actuellement qui m'écoutent, qui vont jamais connaître cet artiste. Ah ouais. Mystical, ce fut comme un éclair, hein. Danger, danger, danger. Allez, c'est dans vos transitions.

Ah oui, à 9h30, on enchaîne avec le match des générations. C'est pour tout à l'heure. Ah oui, deux artistes de la même génération vont encore se faire face tout à l'heure. Sur les deux numéros que nous allons...

0: 10 de la même génération se font face aujourd'hui sur le match des générations, dames et messieurs. Ils sont exactement 30 minutes après 9h. Et vous êtes sur le grand réveil des vacances. Et cette émission des vacances du lundi au vendredi, entre 9h et 12h. À 12h, vous retrouvez le quiz des vacances avec Constit Croisier. 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Allez, nous allons poursuivre avec le match des générations. Mm-hmm. Aujourd'hui, nous allons quitter les frontières, nous allons dépasser les frontières béninoises, aller au-delà des frontières béninoises. Et ce sera un match entre deux différents pays, la Côte d'Ivoire et le Togo. Quand je parle de la Côte d'Ivoire, je parle de quel artiste ? On va le savoir. Quand je parle du Togo, je parle de quel artiste ? Eh bien, c'est celui-ci, l'artiste togolais. On écoute. Et c'est vous qui jugez enfin, hein ? Les gens ont dit que voilà, Santrinos Raphaël chante très bien. Il chante très bien. Il a du Togo. Écoute ça.
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0: Écoutez surtout la voix, hein, parce que c'est ça, on juge.

Trinos, Raphaël du Togo chante très bien avec sa superbe voix, mais d'autres fanatiques disent non, celui-là il chante encore mieux. Lui il vient de la Côte d'Ivoire et lui on l'appelle KS Bloom. Écoutez bien la voix. Hein.

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1: voilà, c'est parti. 01 44 70 44 44 01 45 86 00 00. Très cher vacancier, selon vous, entre KS Bloom et Centrinos Raphaël, lequel vous kiffez plus dans la voix? Allez, on y va. Le

0: Auditeur bien installé au standard, bonjour.
1: Oui, bonjour.
0: Vous allez bien?
1: Très bien.
0: Centrinos, KS Bloom.
1: Moi, je préfère Centrinos.
0: Pardon?
1: Centrinos est mon artiste préféré. C'est lui
0: Ah,
1: qui chante
0: d'accord,
1: les titres.
0: Centrinos.
1: Oui.
0: C'est bien noté, merci. À tout à l'heure, c'était le premier vote. Votre nom, c'est... Oh là là, bon, c'est pas grave, c'est le vote qui importe en fait. Bonjour. À quel honneur?
1: Mademoiselle Bois de Victoire.
0: Mademoiselle
1: Bois de Victoire.
0: Victoire, vous appelez de quel quartier?
1: On verra.
0: Vous votez pour qui? Pardon?
1: Bloom.
0: KS Bloom. C'est noté, Victoire. Et bonjour à tous ceux qui nous suivent à Perugera, hein? À tout à l'heure.
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0: KS Bloom, Centrinos, Raphaël, c'est le match des générations, deux artistes de la même génération qui s'affrontent. Bonjour.
1: Allô, bonjour.
0: Qui est jeune?
1: Paulette.
0: Poulette.
1: Oui.
0: Vous appelez d'où, Poulette?
1: J'appelle de Wansiro.
0: Wansiro. Alors, vous votez pour qui? Entre Centrinos et KS, qui a la belle voix?
1: Centrinos.
0: D'accord, c'est bien noté, Paulette. On va écouter Centrino. C'est bien, bien, bien, bien, bien noté. Je sens le match qui va être vraiment serré entre les deux artistes, je vous assure. Bonjour.
3: Bonjour, monsieur Donwen.
0: Jacques Aouin.
3: Exactement, depuis le quartier Transat
0: Le
3: par la
0: docteur
3: côte.
0: des patins. Allez, selon vous, Centrinos et KS, qui chante mieux?
3: Je préfère KS.
0: KS Bloom. Le match va être trop serré. Merci, à tout à l'heure, docteur des patins.
4: Jésus
0: 01 44 70 44 44 01 45 86 000 KS Bloom, Centrinos Raphaël, le Côte d'Ivoire, pardon, le Togo et la Côte d'Ivoire. Bonjour. Qui est-ce? Ah oui, vous votez pour qui? Centrinos Raphaël est votre artiste préféré. Merci, à tout à l'heure. Allô, bonjour.
5: Oui, bonjour monsieur.
0: À quel honneur?
5: L'invité Peggy.
0: Vous vous appelez depuis quel quartier? Vous votez pour qui?
5: Sky Bloom.
0: KS Bloom. À tout à l'heure. 01 44 70 44 44 01 45 86 00, c'est le match des générations. KS Bloom, Centrinos, qui chante mieux que l'autre? Bonjour.
6: Bonjour.
0: Hein, qui est jeuneur? Pardon? Vous votez pour qui? Allô? Centrinos Raphaël. D'accord, c'est bien noté. 01 44 70 44 44. On va prendre cet auditeur. Allô?
7: Oui, bonjour.
0: Ça va bien?
7: Oui.
0: On vous appelle comment?
7: Godo Emmanuela.
0: Emmanuela, depuis quel quartier?
7: Depuis Wansiou.
0: Emmanuel a voté pour quel artiste?
7: Centrinos.
0: Centrinos Raphaël.
7: Oui.
0: Super. Il vient de prendre largement le dessus. Ah oui, Centrinos 5 points. KS Bloom 3 points. Entre Centrinos et KS Bloom, qui chante mieux selon vous? Bonjour.
8: Oui, bonjour monsieur.
0: À quel jeuneur?
8: Naomi.
0: Ça va?
8: Oui, ça va.
0: Depuis quel quartier? Naomi, vote pour qui? Centrinos Raphaël, à tout à l'heure. Oui. 01 45 86 00 00, numéro à composer pour voter pour l'artiste de votre choix, celui qui chante mieux pour vous, hein, entre Centrinos Raphaël et KS Bloom. On va installer l'auditeur qui est de l'autre côté du standard. Bonjour.
9: Oui, allô?
0: Vous allez bien?
4: Oui.
0: On vous appelle comment?
4: On m'appelle Aaron.
0: Vous votez pour qui?
4: KS Bloom.
0: KS Bloom. Pourquoi vous votez pour KS Bloom? C'est parti. C'est son choix, hein. Et chacun est libre de faire ce choix. En tout cas, merci pour votre appel. 01 44 70 44 44 01 45 86 0000. Bonjour.
9: Bonjour.
0: Votre nom c'est?
9: Madame Alice.
0: Madame Alice.
9: Oui.
0: Vous appelez de quel quartier, Alice? Super. Vous votez pour qui?
9: Pour votre Santos.
0: Santrinos.
9: Oui.
0: C'est ça, hein?
9: Oui.
0: Merci, madame. Vous faites quoi dans la vie?
9: Je suis une commerçante.
0: D'accord, à tout à l'heure et passez bonne journée et bonne chance et bon marché à vous. Bonjour.
10: Allô.
0: Votre nom?
10: Georges, dans notre part.
0: Vous votez pour qui?
10: Pour KS Bloom.
0: KS Bloom.
10: Yes.
0: Vous appelez de quel quartier?
10: Rouguera.
0: Vous faites quoi de la vie? Merci. C'est très intéressant ce match entre Santrinos et KS Bloom. Auditeur au standard, bonjour.
11: Bonjour, monsieur le journaliste.
0: Vous allez bien?
11: Oui, c'est le vieux Kouana depuis Tibona.
0: Ah oui, monsieur Paul Kouana.
11: Vraiment, l'émission là m'intéresse, je ne suis pas musicien, mais vous pouvez avoir là, c'est le Togolais là, je ne crois pas le nom.
0: C'est Santrinos, c'est ça, hein?
11: Voilà.
0: D'accord, donc pour vous, c'est Santrinos qui a la belle voix. Allez, voilà. Merci monsieur Paul Kouana, passez très bonne journée, câble connecté sur la fréquence. Vous êtes en ligne, bonjour.
12: Bonjour monsieur.
0: Ça va bien?
12: Ça va bien.
0: Votre nom s'il vous plaît?
12: Raimi Gagnat.
0: Gagnat.
12: Oui.
0: Depuis quel quartier?
12: Derrière la gare.
0: Vous votez pour qui?
12: KS Bloom.
0: KS Bloom, enfant de Dieu. Merci beaucoup, à tout à l'heure.

0: Ah oui, ils sont vaincus, hein, ceux-là qui aiment quand on n'a pas d'argent. Bonjour.
1: Bonjour, monsieur le journaliste.
0: Votre nom?
1: Monsieur Gampler, Franck à l'appareil.
0: Franck, depuis quel quartier?
1: Depuis Thibaudan.
0: Vous votez pour qui?
1: Santrinos.
0: Raphaël.
1: Oui.
0: Merci beaucoup. Pardon? Pardon?
1: Parce qu'il parle ma langue.
0: Ah, ok, vous êtes minant.
1: Oui, oui.
0: À tout à l'heure. Après 9, on va prendre un auditeur au standard. Bonjour.
2: Allô, bonjour monsieur.
0: Bien, ça va?
2: Ça va bien.
0: Votre nom?
2: Salifou Arissa, depuis Tours.
0: Ok, votre vote va pour qui?
2: Santrinos Raphaël.
0: Santrinos Raphaël, le Togolais. Merci, à tout à l'heure.

0: Bonjour les vacanciers, vous êtes en direct, on vous appelle comment?
1: Je m'appelle Ghislain.
0: Ghislain?
1: Oui.
0: Depuis quel quartier?
1: Tanikani.
0: Ghislain?
1: Oui.
0: Vote pour qui?
1: Sandrinos.
0: Sandrinos Raphaël. Ouais. Ah, sur ce, attention, Sandrinos est en train de remporter le duel. Bonjour. Allô?
2: Oui, allô?
0: Bonjour, bon.
2: Oui, bonjour.
0: Présentez-vous.
2: Salut, vous êtes d'où?
0: Depuis quel quartier?
2: Depuis Tourou.
0: Votre vote?
2: Raphaël.
0: Sandrinos.
2: Oui.
0: Vous faites quoi dans la vie?
2: Électricien bâtiment.
0: Merci, bonne journée à vous.

0: Bonjour.
1: Oui, bonjour, monsieur.
0: Ça va bien?
1: Ça va.
0: Merci de vous présenter.
1: Je m'appelle Amila.
0: Depuis quel quartier?
1: Katéga.
0: Votez pour qui?
1: Cass Bloom.
0: Cass Bloom. C'est votre artiste préféré?
1: Oui.
0: Quel est le morceau de Cass Bloom que vous aimez écouter?
1: Enfant béni.
0: Et

0: Bonjour! Allô?
1: Oui, c'est Gabriel Richinel.
0: Ça va?
1: Ça va bien.
0: Ok. On vote pour qui?
1: Pour Centrino Raphaël.
0: Santrinos.
1: Oui.
0: Pourquoi est-ce que c'est pour lui que vous votez?
1: J'aime sa chanson.
0: D'accord. Vous êtes Mina aussi?
1: Oui.
0: Vous êtes Mina aussi?
1: Oui.
0: Lekema.
1: Vous dites ça?
0: Lekema. Oh là là. Ah ben, je sais pas si j'ai mal parlé, mais non, hein. J'ai dit Lekema, est-ce que j'ai mal parlé? Comme on dit, Tchalé, Lekema. Et alors? Elle me dit qu'elle est Mina. Menteuse. En tout cas, le vote est enregistré. On prend la toute dernière personne. C'était juste pour ça, pour la taquiner, hein. Allô?
2: Allô, bonjour.
0: Ça va bien? On vous appelle comment?
2: Pardon.
0: Pardon?
2: C'est Inès, pardon.
0: Depuis quel quartier?
2: Ah, d'accord.
0: Vous votez pour qui?
2: C'est vous.
0: Caresse Bloom. Votre vote est bien enregistré, Madame Inès. Merci pour votre appel. Passez bonne journée, hein? Allez, bonjour. Pardon?
2: Bonjour.
0: Votre nom?
2: Bonjour, monsieur.
0: Oui, vous allez bien?
2: Oui, ça va.
0: On vous appelle comment?
2: Rita.
0: Rita, Rita.
2: Rita.
0: Depuis quel quartier? Vous votez pour qui? Santrinos Raphaël. Vous étiez la toute dernière que je recevais. Merci, merci à tout le monde. Merci à chacun et à tous. Merci de nous avoir appelés. C'est la fin du match des générations sur la radio.

Agnès Blum. Ah oui, c'est vrai, les deux artistes chantent très bien, hein, très belle voix. Ben, vous avez décidé, vous avez voulu, vous avez pris Saint-Trinos comme meilleure voix entre les deux. C'est l'Afrique qui gagne. Hein. Merci pour vos différents appels. On va observer la pause et nous allons revenir tout à l'heure pour la suite en studio avec Miss Glamour.

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0: Voilà, nous sommes de retour pour la suite en studio, dames et messieurs. C'est bien évidemment après la pause, hein. Et comme je l'avais annoncé, ben Miss Glamour est déjà confortablement installée dans son fauteuil. Bonjour, Sandra.
1: Bonjour, Don Wins.
0: La pleine forme.
1: Oui, ça va.
0: Super bien.
1: Ça va.
0: Ben, je me disais que les Samoussa avaient occupé Sandra. C'est pour ça qu'il ne venait pas.
1: Non,
0: c'est sûr, il y a beaucoup de commandes, n'est-ce pas?
1: Bon, oui, c'est vrai, mais actuellement, c'est vrai que je me sens pas très bien.
0: Ah, d'accord.
1: Bon.
0: Oh là là.
1: Ça va.
0: Ça va. C'est
1: ça
0: vrai.
1: Va.
0: Ça va aller. Ça va aller. Ça va aller. Besoin de câlins. Besoin de.
1: Besoin d'argent.
0: Ou de massage.
1: Besoin d'argent. Vous savez, l'argent réveille tout. Ouais.
0: C'est vrai. Hein.
1: Tu peux être couché comment là.
0: Ah ouais, c'est
1: ah,
0: vrai.
1: On
0: quand
1: te
0: l'argent
1: fait un
0: vient,
1: dépôt
0: là,
1: rapidement.
0: Ça guérit tous les maux. Toutes les maladies. Il n'y a pas. C'est vrai. Mais ça va aller.
1: Oui, ça va. Ça va.
0: Vivement que ce mois, qu'il y ait beaucoup de commandes.
1: Mm-hmm, amen.
0: Qu'il y ait beaucoup d'entrées.
1: Amen.
0: Hein, et que, voilà, que l'argent puisse quand même sonner un peu dans tes
1: ouais,
0: poches.
1: Oui, oui, c'est ça.
0: On en a besoin tous. Hein. Ouais, c'est bon. Moi aussi c'est mon cas en fait.
1: C'est ça. Eh.
0: Mais
1: c'est
0: ça. On est habitué.
1: Mm-hmm.
0: Alors Sandra, on est là aujourd'hui avec toi. On aura la cuisine naturellement,
1: oui.
0: Mais on aura le hit des vacances,
1: oui,
0: n'est-ce pas?
1: Oui, le hit des vacances, voilà.
0: Alors, qu'est-ce que Sandra nous apporte aujourd'hui comme hit des vacances?
1: Ok.
0: Puisque nous y sommes.
1: D'accord. On va en même temps enchaîner vu qu'on a déjà un peu dépassé l'heure.

0: Celui qui arrive a envahi les réseaux sociaux, les voitures, les soirées et même les célébrations sportives. Un mot, une mélodie et un refrain que tout le monde reprend en chœur. Quand je dis pile, pile, pile, alors, si vous ne l'avez pas encore dans la tête, préparez-vous parce qu'il risque d'y rester toute la journée. Voici Mauvais Joe avec le titre Pilé.
1: Oui, ce titre vraiment a enflammé la toile
0: Oui.
1: et sincèrement, beaucoup se posent la question hein, de savoir si c'est vraiment l'homme qui a chanté ou si c'est l'IA qui a chanté. Selon vous, qui a chanté?
0: Non, c'est l'homme. Justement.
1: Oui,
0: Alors, on
1: on
0: écoute
1: écoute,
0: d'abord.
1: voilà. Voilà, parce que apparemment il y a quelque chose qui n'allait pas bien.

0: Oui, Sandra Glamour.
1: Eh bien, comme vous l'avez entendu, ce n'est pas de l'IA. L'artiste s'appelle Mauvais Joe. Et Pilé est sorti le 15 août 2025.
0: Mais pourquoi dans la vidéo, on ne sent pas les paroles? Hein, on voit seulement des images qui passent et bon voilà, on ne voit pas l'artiste.
1: Il n'y a pas de clip,
0: il n'y a pas de véritable clip pour ça.
1: Bon, vous savez, il y a des artistes qui sortent juste des chansons comme ça et ça part en train sur TikTok. Et quand ça prend sur TikTok, déjà c'est fini. Eux, ils ne pensent plus au clip
0: à la vidéo.
1: Tout, vous voyez. Donc peut-être après, il va penser à cela. On va un peu parler du titre rapidement pour que les auditeurs puissent comprendre. Parce qu'il y en a qui se disent « Pilé, Pilé, Pilé, ça veut dire quoi ? C'est quoi cette chanson-là ? Je ne comprends rien. » Donc, sorti le 15 août 2025, « Pilé » est l'un des titres qui a véritablement propulsé Mauvais Joe. Mauvais Joe, c'est le nom de l'artiste sur le devant de la scène musicale. Intégré à son EP « L'Undertaker Part 1 », ce morceau de 2 minutes 36 secondes est rapidement devenu un phénomène sur les plateformes de streaming et les réseaux sociaux. Avec son refrain accrocheur, son énergie débordante et son univers musical mêlant afrobeat et rap, Pilé est avant tout un titre qui célèbre la réussite, l'ambition et la confiance en soi. L'expression « les billets toujours empilés » revient comme un symbole de prospérité et de succès, tandis que l'artiste évoque son ascension et sa détermination à aller toujours plus loin. Grâce à son rythme entraînant et ses paroles facilement mémorables, Pilé s'est imposé comme un incontournable des soirées, des playlists et des vidéos sur les réseaux sociaux, contribuant à faire connaître Mauvais Joe auprès d'un public encore plus large.

0: Au-delà de la musique et de l'ambiance qu'il dégage, Pilé nous rappelle qu'il faut croire en ses rêves, avancer avec détermination et célébrer chaque victoire, aussi petite qu'elle soit. C'est sans doute ce mélange d'énergie, de mélodie et de messages positifs qui explique son succès auprès du public. Voilà ce qu'il fallait retenir sur Pilé de Mauvais Joe, un titre qui continue de faire danser tout en rappelant que le travail et la persévérance finissent toujours par porter leurs
1: Oui,
0: fruits.
1: ça paye toujours, hein.
0: Ça
1: La
0: paye
1: lutte
0: toujours.
1: paye toujours.

0: Vacances pour tous les vacanciers qui nous suivent. En tout cas, il n'y a pas un ce vacancier-là que vous allez trouver aujourd'hui qui n'a pas ce téléphone, cette chanson sur son téléphone.
1: Oui, bah, même les enfants savent
0: le
1: qu'il est.
0: Ouais.
1: Je dis, moi, ma fille, elle pile à la maison. Les vieilles, ouais. Les enfants, qui ouais. n'a pas encore pilé.
0: Ah,
1: je
0: ouais.
1: me demande
0: c'est
1: bien qui n'a pas
0: ça
1: encore
0: pile, pile,
1: pilé,
0: pile.
1: Franchement.
0: C'est fort, hein. Merci beaucoup, Sandra.
1: C'est moi.
0: C'était le hit des vacances. On va revenir avec vous tout à l'heure. Ce sera pour la cuisine, n'est-ce pas?
1: Oui,
0: une
1: exactement.
0: Superbe cuisine. Avec vous, on a toujours de bonnes surprises, n'est-ce pas?
1: C'est ça.
0: À tout à l'heure.

0: Allez, 25 minutes après 10 heures, c'était bien évidemment la rubrique Le Hit des vacances avec Sandra Glamour. Nous allons enchaîner parce qu'aujourd'hui le programme est un peu chargé. Hein. Tout à l'heure, après la pause, en troisième partie, nous allons revenir à 11 heures avec la cuisine, avec Sandra et également notre invité surprise que nous allons recevoir. Nous allons enchaîner avec notre sujet maintenant et tout de suite. Oui, Sandra. Notre sujet du jour, notre sujet de discussion, ou bien Sandra est venue avec quelque chose.
1: Bon, vous savez, moi j'ai toujours des sujets, ouais, mais on va faire avec le
0: vôtre. Non, mais bon, ce qu'on va faire, Sandra va dire son sujet, moi je vais dire le mien. Mm-hmm. Et on va voir lequel va être, en tout cas, c'est ça. Hein?
1: Bon, vous, on commence par vous.
0: Relation amoureuse sans argent, est-ce que ça peut durer? Relation amoureuse sans argent, ça peut durer? Oui, le vôtre. Vous trouvez pour moi un plus intéressant même que pour vous déjà.
1: C'est un lourd sujet.
0: Ouais, il faut dire pour vous, là, on peut garder ça en frigo.
1: Le mien?
0: Il faut dire le sujet là, on garde ça au frigo peut-être. Ou bien les auditeurs vont voter. On fait comme ça alors. Alessandra donne son sujet et les auditeurs appellent. On donne 5 minutes. Les auditeurs appellent pour voter le sujet qu'ils vont choisir. C'est bon, on y va.
1: Mon sujet concerne beaucoup plus les femmes qui ne savent pas cuisiner.
0: Oui, ah oui.
1: Est-ce que vous pouvez...
0: Mm-hmm. Genre, elle est belle, très jolie, mais elle ne sait pas cuisiner. Tu peux mettre ça à côté.
1: Elle a tout. Elle est... Bon, mais elle ne sait pas cuisiner.
0: Mm-hmm. Mm-hmm. Elle est très belle.
1: Très belle.
0: Mais elle ne sait pas cuisiner. Mais elle ne sait pas cuisiner. Tu peux marier ça. Mm. C'est ça, hein?
1: Voilà.
0: Ok. Relation amoureuse sans argent. Ça dure. Mm-hmm. Ça peut durer. Les auditeurs, vous nous appelez. On va prendre rapidement... bon, ce qu'on va faire, on va prendre trois appels.
1: Voilà.
0: Trois appels. Les trois appels vont...
1: Les deux.
0: Deux qui vont donner le même sujet. Mm-hmm. On choisit. Allez, c'est parti. Très chers auditeurs, 01-44-70-44-44. Qui est là? 01-45-86-00-00. On a dit deux sujets. Vous choisissez. Sandra a dit une femme qui est très belle, qui a tout, mais qui ne sait pas faire la cuisine. Est-ce que vous pouvez la prendre en mariage? Et moi, j'ai dit relation amoureuse sans argent. Est-ce que ça peut durer? Bonjour. Allô?
2: Bonjour, monsieur Blanche.
0: C'est...
2: Bonjour. Attendez, Isaac.
0: Isaac. Oui. Oui, vous voulez quel sujet?
2: Relation sans argent ne peut pas durer.
0: Pardon?
1: Votre sujet.
2: Relation sans argent ne peut pas durer.
0: Ah, d'accord, d'accord. Relation sans argent, est-ce que ça peut durer? Ça fait un point pour moi. Mm-hmm. Hein. Oui, bonjour.
2: Oui, bonjour.
0: Votre nom? Bon, c'est pas le nom qui importe. Vous votez pour quel sujet? Pardon? Pardon?
1: Pour la dame.
0: Ah ouais, super. Ça fait égalité.
1: Balle au centre.
0: Voilà celui qui va nous séparer maintenant qui est là. Bonjour.
2: Allô?
1: Oui, allô, bonjour.
2: Vous avez dit le sujet de me ranger depuis le 4
0: août. Votre sujet?
2: Je parle de l'homme.
1: De l'homme.
0: D'accord. D'accord, d'accord.
1: Les gens se retrouvent tellement dans le sujet.
0: Demain, on amène votre sujet.
1: Ok, d'accord. Demain, bon, si je n'en trouvais pas autre.
0: Non, mais bon. c'est intéressant, votre sujet là. Mm-hmm. C'est très intéressant parce qu'aujourd'hui, nos femmes sont devenues TikTok. Mm. Elles sont devenues Android. Mm. Mais même sur TikTok, même, les gens balancent les bonnes recettes.
1: Oui.
0: Mais pourquoi est-ce qu'elles ne regardent pas ça? Pour nous faire de la bonne cuisine à la maison. Et ce sont elles qui vous obligent à les amener dans un restaurant. Elle veut manger shawarma, mais shawarma, elle peut faire ça à la maison, non? Ou bien, c'est possible, non?
1: Oui, oui.
0: Il y a des tutoriels.
1: Encore que le pain se vend.
0: Voilà, c'est
1: le
0: possible.
1: Le pain se vend déjà maintenant. Dans les supermarchés. Voilà. Donc, le reste, là, c'est
0: donc,
1: c'est
0: on peut même faire son shawarma à la maison, mm-hmm. tout fait. Au lieu de finir le salaire du monsieur dans le restaurant, c'est pas bon comme ça. On amène ça demain. Ça, c'est un sujet qui, moi, m'intéresse. Ok. Relation amoureuse sans argent.
1: Mm.
0: Une relation amoureuse où l'homme n'a pas l'argent. Mm. Est-ce que ça peut durer, Sandra?
1: Vous savez, on va pas se mentir. Et le rôle de robot gossier a mis ça à ça.
0: Sandra.
1: Même si on a envie hein,
0: de
1: dire,
0: de rester dedans.
1: Même si on a envie de dire que ça va marcher là, on sait que ça ne va pas marcher.
0: Pourquoi? Pourquoi ça va pas marcher, Sandra?
1: Vous savez, c'est vrai
0: si
1: que
0: si l'homme n'a pas, toi tu peux avoir.
1: C'est vrai que je suis femme. Non.
0: La preuve, toi tu as une chercheuse d'argent.
1: Le problème même, ce n'est pas.
0: Ton homme ne peut pas avoir de soucis.
1: Non, le problème ce n'est même pas ça.
0: C'est quoi?
1: Au début ça va.
0: Oui.
1: Mais à un certain moment,
0: oui.
1: Elle va faire.
0: Elle nous tient.
1: Qu'elle veut vraiment, elle tient vraiment à toi, elle va supporter. Mais à un certain moment là, tu vas subir. Comme le disent les Ivoiriens, tu vas vivre ça. Écoutez, quand tu seras là, je sais pas, peut-être que tu n'as pas encore de boulot,
0: oui,
1: tu es à la maison.
0: C'est ça en fait, tu n'as pas de boulot.
1: Elle a un petit télé de Nukunu et tcha.
0: Ouais, non.
1: Parce qu'elle est énervée.
0: C'est vrai.
1: Peut-être qu'il y a la facture de courant qui est là.
0: Oui.
1: Il y a les enfants qui sont là.
0: Oui.
1: Il y a trop de choses.
0: Il y a des comportements.
1: Mais lui, il est là. Il est assis. Il ne fait rien.
0: Douillet.
1: Et puis, ça part un truc, quoi. Elle commence pas s'énerver. Elle commence pas.
0: Et ça crée des tensions.
1: Pas mal parler. Toi, tu veux dire quoi? Ou bien elle prépare exprès sans poisson. Tu veux parler? Est-ce
0: vrai?
1: Que tu peux parler?
0: Mm-hmm.
1: Moi, par exemple,
0: oui.
1: Je connais une dame. Elle-même là, elle sait même pas comme si son mari n'a pas de boulot. Mais lui, il ne participe pas vraiment aux charges.
0: Comment ça?
1: Il en a, mais il ne participe pas vraiment. Il fait semblant, il fait truc là. Il peut donner peut-être 500 ou bien des trucs. Lui-même, ils ont trois enfants.
0: Wow.
1: Trois enfants. Et le quatrième était déjà en cours. Et la femme, un jour, elle a regardé. Son frère, ils ne sont pas ici, ils vivent à Cotonou. Son frère a quitté Parakou ici pour Cotonou. Et le mari dit au frère, non, ils vont manger. Ils ont déjà pris leur apéritif, ils étaient là, ils vont manger. Tu n'as rien déposé à la femme, tu dis, vous allez manger. D'accord. La femme a regardé, elle dit, ok, aujourd'hui, je vais faire ça à ce monsieur-là. C'est son frère, c'est le frère de la femme.
0: Son beau, quoi.
1: Voilà. Et comme elle connaît son frère, elle a fait la pâte. Et elle a mis l'eau dans un autre plat. Elle a déposé. Le mari était tellement content. Il s'est dit, ah, ma femme a cuisiné et tout. Et puis, bonjour, la surprise.
0: Seigneur.
1: Il pouvait dire quoi? Il ne pouvait rien dire. C'est pour dire que quand la
0: ça,
1: femme...
0: Ça, c'est un sujet que vous amenez comme ça. Hein?
1: C'est encore un sujet dans le sujet.
0: Je vous assure.
1: Quand la femme fait, quand la femme fait, quand elle t'aime, elle va faire.
0: Oui.
1: Mais arrivé à un certain moment, tu vas vivre ça. Il n'y a rien à faire. Sois sincère. Parce que la femme n'a pas vraiment cette... ce degré de passe. Vous savez, les hommes, ils peuvent te soutenir du début jusqu'à la fin. Tu peux être élève, il va te soutenir jusqu'à ce que tu aies ton boulot, tout. Et... mais la femme, à un certain moment-là, il y a ce truc-là qui commence pas énerver ou bien... Regardez même nos propres enfants. Nos propres enfants. Quand les mamans font un peu, à un certain moment, quand tu l'énerves, elle va t'insulter, elle va te lire un chapelet, toi-même là.
0: Tu vas comprendre.
1: C'est un peu comme ça.
0: En fait, nous sommes arrivés dans un monde où aujourd'hui, c'est normal. Hein, rester sans argent dans une relation, c'est compliqué.
1: Franchement.
0: Parce que nous sommes en Afrique. Et chez nous, en Afrique, je ne sais pas pourquoi c'est comme ça, mais c'est ancré dans beaucoup de mentalités, surtout pour les femmes, que dans une relation, c'est l'homme
1: qui doit dépenser.
0: Voilà, qui s'occupe plus. Même si la femme doit dépenser, c'est l'homme qui est majoritairement au-dessus. Alors, donc, c'est vraiment compliqué aujourd'hui. Et c'est ça qui fait que beaucoup de femmes ne supportent pas certaines relations.
1: Justement, parce que depuis le début, on nous a dit que c'est l'homme le chef de la famille.
0: Mais est-ce que là, maintenant, il n'est pas temps de changer un peu la donne?
1: Si on change la donne, ça veut dire que l'homme ne sera plus le chef de famille. Je ne parle pas parce que je suis pour, mais je dis ce qui est.
0: Oui, les deux seront chefs, c'est ça? Ou bien, la femme sera chef?
1: Il y a des femmes qui, malgré qu'elles dépensent, sont soumises, elles ne pensent même pas à embêter leur mari.
0: Voilà.
1: Mais la majeure partie, là.
0: La sorcellerie.
1: La majeure partie, là.
0: 01 44 70 44 44. Qu'est-ce que vous en pensez? 01 45 86 00 00. Le standard est ouvert, Sandra. On va les accueillir, n'est-ce pas?
1: Oui.
0: 01 44 70 44 44. 01 45 86 00 00. Il y a des femmes qui disent qu'elles peuvent supporter et qu'elles peuvent épouser un homme qui n'a pas encore un boulot.
1: Oui.
0: Un homme qui n'a pas encore un boulot.
1: Oui, il y en a.
0: Mais est-ce qu'elles peuvent supporter un homme qui n'a pas d'argent? Alors, je sais pas. Bonjour.
2: Oui, c'est monsieur Jacques de retour.
0: Allô?
2: Allô? C'est monsieur Jacques de retour.
0: Parlez un peu plus fort, s'il vous plaît.
3: C'est M. Isaac qui est de retour.
0: D'accord, allez-y.
3: Il y a un autre qui a chanté au sud, quoi. Hein? Mmh. Alors que. Il s'appelle Baba Sarr. Qui est moi maintenant là? Allô?
0: Oui?
1: Oui, on vous écoute.
3: Oui, il a dit que. Tu as laissé le volant. Ta femme va conduire quoi? Ça veut dire quoi? À John Deere, à Bodoubo, à Dieu de Bode. La femme va ramener tout ce qu'elle sent, quoi.
0: Mm-hmm.
3: Pour elle. C'est comme ça, là, c'est pas jamais marché dans la vie.
1: Vous savez, pas... donc.
0: Oui. Oui.
1: On dit, bon, c'est ce qu'on nous dit, hein. C'est vrai que moi je ne suis pas pour ça, là c'est encore un autre sujet. Mm-hmm. Dit que les hommes sont de nature infidèle, des trucs comme ça là.
0: C'est le Roumanie.
1: Mm-hmm. Vous savez,
0: oui,
1: que l'homme ait l'argent ou pas, il va tromper sa femme.
0: Oui, non, c'est clair.
1: Donc imaginez, ça là même, oui, là, oui. Ça là, si c'est ce, dans ce sens là, père, là, moi je ne suis même pas d'accord. Moi je suis en train de dépenser sur toi,
0: mm-hmm,
1: et tu seras en train de me tromper. C'est comment?
0: Mais écoutez, il y a de ces hommes-là qui, je ne sais pas, hein, qui prennent l'argent de leur femme pour aller donner à une autre dehors.
1: Vous voyez, il y a tous ces paramètres-là qui font que beaucoup de femmes ne veulent plus dépenser. Parce qu'elle va se dire que même si je dépense sur lui maintenant, là, mm-hmm, il ira chercher. Je dépense ou je ne dépense. Genre, on dit souvent que les hommes, bon, en enfin, je ne sais pas, les hommes sont ingrats, des trucs comme ça. Donc, ce qui fait que les femmes ne veulent plus dépenser pour
0: non,
1: les
0: non,
1: hommes.
0: Non. Écoute, attends, on va prendre ce Twitter d'abord. Bonjour. Allô?
2: Bonjour.
0: À quel jeune heure?
2: Alors, allons comme là.
0: Pardon?
2: Alors, allons comme là.
0: Allez-y, monsieur Comlan.
2: Comment est-ce que vous allez?
0: Bien, ça va. Et chez vous?
2: Bon, je vais bien d'abord.
0: D'accord. Allez, allez-y.
2: Ce que je voulais dire.
0: Mm-hmm.
2: Aujourd'hui, il n'y a pas d'amour sans l'argent.
0: Mm-hmm.
2: L'amour est complètement basé sur l'argent. Quand ouais, vous n'avez pas l'argent, c'est que vous n'êtes pas aimé.
0: Mm-hmm.
2: Et une doléance pour vous, il faut laisser l'année uniquement aux femmes.
0: Oui, il y a un numéro même pour les femmes.
2: Vraiment.
0: Oui. Le numéro des femmes, c'est le 01 45 86 00. Et depuis je ne les entends pas encore. Sandra, d'accord. D'accord. C'est les femmes qu'on devait même entendre, mm-hmm, même.
1: Non, mais vous savez.
0: Merci beaucoup, à tout à l'heure.
1: Nous sommes, oui, tellement hypocrites que, mm-hmm, beaucoup de femmes merci ne vont pas vouloir appeler, oui, et dire ah moi sans argent.
0: Merci de dire la vérité.
1: Parce qu'au risque d'être lapidé.
0: Mais on dit.
1: Attendez. On dit il y a pas l'argent. Quand toi-même tu n'as pas l'argent, est-ce que tu vas bien?
0: Mais on dit femme à Godier. Amazon. Donc, femme, n'entends pas mal, l'homme doit s'asseoir tranquille, la femme doit aller chercher.
1: Ah.
0: Hein? La femme doit aller chercher, pour venir nourrir l'homme. Moi, je connais des hommes, pas des hommes, qui prennent encore petit déjeuner. Des mariés, hein? Il est marié. Oui, Aladja va.
1: Non, ça, c'est les sugamomis. Ça, c'est les sugamomis. Ça, c'est encore autre sujet.
0: Aladja va à Tokba.
1: Non. Donc, ça, là.
0: Papa,
1: c'est
0: il porte les six bazins. Il est propre. On l'a mis propre. Il prend 5000 francs par jour.
1: Honnêtement, moi je ne veux pas cette vie là. Chier.
0: Oui.
1: Je vous dis, quand Aladja va dire Aladji,
0: mm-hmm,
1: assis, mm, il ne peut pas se lever.
0: Wallahi, c'est
1: Aladji, couche-toi, il ne peut pas se lever. Il est qui?
0: On va prendre une femme. Bonjour.
4: Bonjour.
0: Bonjour madame, vous allez bien?
4: Tout va bien chez vous.
0: Ça va super. Votre nom? Oui.
1: Je vous dis, quand Aladja va dire Aladji,
0: mm-hmm,
1: assis, il ne peut pas se lever.
0: Wallahi, c'est
1: Aladji, couche-toi, il ne peut pas se lever. Il est qui?
0: On va prendre une femme. Bonjour.
4: Bonjour.
0: Bonjour madame, vous allez bien?
4: Tout va bien chez vous.
0: Ça va super. Votre nom? Oui.
1: Je vous dis, quand Aladja va dire Aladji,
0: mm-hmm,
1: assis, il ne peut pas se lever.
0: Wallahi, c'est
1: Aladji, couche-toi, il ne peut pas se lever. Il est qui?
0: On va prendre une femme. Bonjour.
4: Bonjour.
0: Bonjour madame, vous allez bien?
4: Tout va bien chez vous.
0: Ça va super. Votre nom? Elle se cherche. Elle peut quand même avec son petit commerce aider son homme, n'est-ce pas?
4: Non, ça c'est pas.
0: D'accord.
4: Moi personnellement, je suis pas là.
0: Ah bon?
4: Eh oui.
0: Mmh. Mmh. D'accord.
4: Parce que j'ai retenu la leçon trop tôt.
0: Vous avez?
4: J'ai retenu la leçon trop tôt, je dis le tout plus déjà.
0: Hein, vous avez retenu la leçon. Elle est partie. Mm-hmm. Bonjour.
5: Bonjour.
0: Vous allez bien?
5: Oui.
0: Allô?
5: Oui, je vais bien.
0: Votre nom, s'il vous plaît. Pardon? Ah, d'accord, allez-y, Franck.
5: Je voulais te venir tout à l'heure là. Celle qui est à côté de toi là, elle ne peut pas donner son argent à un garçon. Le garçon va partir donner ça à une autre femme. Elle sait que si elle est femme qui prend l'argent, le garçon va lui donner ça à un autre mari.
0: Il y a des femmes qui prennent l'argent de garçon pour aller donner
1: à une autre personne.
0: Hein?
5: Elle est au courant de ça là.
0: Oui, non, mais ça c'est vice versa, non? Mm-hmm. C'est clair, non?
5: Elle est bien rentrée, elle ne peut pas donner son argent à un homme. Un homme va aller nourrir une autre fille avec.

0: Oui.
1: Il y a aussi les femmes qui prennent l'argent des hommes pour aller nourrir encore les
0: Ouais, c'est
1: garçons.
0: clair, c'est vrai, ça c'est vrai.
1: Elle quoi.
0: Elle dit ça seulement, hein. Elle ne saura même pas quand est-ce que le monsieur va aller donner ça à la go, non. Elle sera là.
2: Vous savez, moi je parle dans le sens de.
0: Merci, monsieur Franck.
2: Dans le sens de l'autorité de l'homme.
0: Non, toi tu as donné pas amour. C'est ton gars, tu es folle amoureuse, tu l'aimes. Bon, ça tu donnes sans rien.
2: Est-ce qu'il y a encore.
0: Toi tu ne sais pas ce qu'il fait avec.
2: Est-ce que les gens sont encore folles par amour actuellement?
0: Seigneur. C'est pourquoi même les artistes ou quand même là, ça ne marche plus pour eux. Bonjour.
3: Bonjour.
0: Ah oui, à qui avons l'honneur?
3: Je ne peux pas parler français, je vais te dire.
0: D'accord.
3: Je vais parler mon langue.
0: Votre nom?
3: Adjapon Edmond.
0: Edmond.
3: Mais
0: ça va?
3: Mille ou
0: mais? Bonjour.
4: Oui, bonjour monsieur.
0: Vous allez bien madame?
4: Oui, je vais très bien, et chez vous?
0: Ça va, à qui ai-je l'honneur?
4: Allô?
0: À qui ai-je l'honneur?
4: Oui, c'est Xavier Radiatou.
0: Oui, Radiatou.
4: Oui.
0: Un homme qui n'a pas l'argent.
4: Je vous appelle de vous, c'est Oguera.
0: D'accord. Un homme qui n'a pas l'argent, et s'il peut te faire la cour, tu vas accepter.
4: Ah, un homme qui n'a pas l'argent, ça ne marche pas. Hein.
0: Pourquoi?
4: C'est l'enfer là.
0: Hein?
4: Regardez-toi-même là. Si tu n'as pas l'argent, si tu te réveilles là, les enfants devant toi, tu es là, crée-moi une vie à mille si tu devais. L'homme qui n'a pas l'argent, que vous êtes marié, il n'a pas l'argent, la nuit il sera là, il sera dérangé. Si on veut pas refuser, on dit tu es marié. Elle doit dormir par une frère. Ça ne veut pas marcher.
0: Bon, on va dire, on est là. Voilà, faut tenir debout, amen.
4: Même si toi, monsieur, a son travail, c'est pour un temps, quoi. Et l'homme, là, il est là toujours en nuit. C'est eux, les gens qui n'ont même pas l'argent. C'est eux qui tiennent trop.
0: D'ailleurs, moi, de quoi, ils ont même lancé Vivi, sa mère.
4: Si l'homme aussi a un peu, toi-même, tu as un peu, on peut s'entraider. Là, ça va marcher. Mais rien du tout, là, non, ça ne marche pas.
0: Mais rien du tout, là, toi, tu peux amener pour toi, non, pour arranger, non?
4: Ah, c'est ça. Donc, si on m'a amené pour moi, vous voyez, et on est en train d'utiliser ça. Après, je vais là trouver un autre, c'est pour chercher les jeunes filles au
0: Pourquoi vous êtes comme ça? Vous avez changé.
4: Il a amené, on va gérer ensemble. Moi, je serai là. Écoutez, mon mari n'a pas de l'argent. Et tu es en train de courir de gauche à droite. Après, que le monsieur a trouvé, c'est Christian, celui qui est conscient. Elle va se dire, j'ai trouvé de boulot. Mais si c'est un autre homme là, c'est au bureau que tu vas dire, à tout le monde, au point de ça, au point où elle est. Vraiment, c'est la vie d'aujourd'hui, c'est Dieu qui va nous aider.
0: D'accord.
4: Mais si tu as l'esprit de Dieu, si tu as une femme qui a l'esprit de Dieu, tu peux accepter ça. Là, mais c'est difficile qu'un seul mère soit en train de tout faire.
0: C'est vrai. Merci beaucoup. Merci.
2: Il y a des auditeurs qui disent Sandra, il faut conseiller tes soeurs. Sandra, est-ce que
0: oui,
2: c'est ça? Quel conseil? Actuellement, là, les hommes recherchent des femmes qui travaillent.
0: C'est ça, en fait.
2: C'est ça.
0: Oui, hein. Femme qui va la
2: Et c'est la femme qui ne va pas rechercher l'homme qui travaille, l'homme qui gagne. C'est ça.
0: Qui est fou?
2: C'est ça.
0: Qui est fou?
2: Alors, si jamais, alors seulement.
0: Si je perds courant, tu vas payer l'eau. Faut m'aider.
2: Hey, quand c'est comme ça, ça va. Mais toi, l'homme, toi, tu es le chef. Tu n'en as pas. Et tu es là. Et ça ne te dit rien.
0: C'est compliqué. Hein?
2: C'est trop compliqué.
0: Et il y a des hommes comme ça et ça ne leur dit rien.
2: Oui, c'est vrai, il y en a.
0: Et il y a d'autres hommes qui comptent sur leur beauté.
2: Hein? Et ça, là, c'est les gigolos. Hein, ça, comptent, là, sincèrement.
0: Ils comptent sur leur beauté, bon, voilà. Ou bien ils comptent sur son endurance au lit.
2: C'est eux.
0: Et ils disent que, bon, voilà, elle aime ça, quoi. Donc, elle dépense pour moi.
2: Je ne veux pas dire ce que je ne dois pas dire.
0: Oui, non, c'est ça, non. On dit la vérité. Ah, il me met bien au lit. Donc, ouh, voilà, je suis. Même s'il n'a pas l'argent, c'est rien. Je vais dépenser pour lui. Oui, hein. Allô? Ça, c'est encore une autre partie du sujet, ça. Bonjour.
5: Oui, bonjour, Doris. Comment vous allez?
0: Bien, ça va.
5: D'accord. C'est bien, bonjour à Sandra Glamour.
2: Bonjour.
0: Gloria, c'est ça?
2: C'est Gloria, non?
0: Gloria, Gloria vient en studio quand? Le lundi, c'est bon?
5: Oui, c'est bon.
0: Lundi à 10h.
5: Oui, c'est bon.
0: Ok, c'est calé.
5: Ok, ouais.
0: Oui.
2: Gloria, va doucement, pardon. Gloria, ça, hein. Faut te calmer.
0: Elle me charge.
5: Mao. C'est
0: comme si c'est moi. C'est moi, je l'ai giflé, quoi.
5: Hein?
0: Hein? Les hommes entendent, ils n'ont qu'à aller chercher l'argent.
2: Visé pour.
0: D'accord. Merci beaucoup, merci. Oui, elle est toujours comme ça. Oui.
2: Ce qui est bizarre, les hommes comme ça là, quand ils font une fois là, tu tombes enceinte. Et non, flévi, bon.
0: Il n'a pas la jambe, mais c'est lui qui est enceinte, quoi. On va prendre cette auditrice. Bonjour.
6: Bonjour.
0: Ah oui, vous allez bien?
6: Bien, je m'appelle Pierre.
0: On vous appelle comment?
6: Moi, aujourd'hui, la téléphone, je vais parler. Je m'appelle Daga Nadej.
0: D'accord.
6: Depuis Pérou Guerra.
0: Depuis Pérou Guerra. D'accord. Allez-y, on vous écoute.
6: Ça ne peut pas marcher.
7: ma soeur.
0: Oui.
7: Et son nom de toi. Et là, il y a des blagues de oh, et mon nom, mon boy, et vivine, et mon nom, et ma fille, chérie, je t'aime. Là où je suis, là, je suis calée. Bon. Pourtant, maintenant, il y a tant de divorces jeunes, jeunes, par-ci, par-là. C'est à cause de de ne rien faire et de paresseux. Sinon, l'homme va faire un peu, la femme aussi va faire un peu. Ça va aller. Mais sans rien du tout, et la nuit, là, tous ceux qui n'ont rien à la nuit, n'ont plus de bon. Il va rester là dans la journée, dormir la nuit, il est en maison. Il sera en train de prier ses sommes de. Et toi qui es toujours debout. Non, il doit travailler. Même s'il n'avait pas, et si il allait un peu, là, l'amour, là, ça va piéger. Mais l'amour soit argent aujourd'hui, là où nous sommes là, non, non, ça ne peut pas.
0: Ça ne marche pas.
7: Et ça ne peut pas marcher.
0: Merci. Merci, merci. C'était la dernière qu'on recevait, Sandra. Nous sommes à la fin, on a même dépassé largement le temps, hein. Oui.
2: Gobiya momé oh, Gobiya mo. Omo kekere che bi agba lagba. Owo ni chebe.
0: Gobi, l'argent.
2: C'est l'ayant qui fait ça. Un enfant qui fait comme un adulte, c'est l'ayant qui fait ça, hein.
0: Seigneur
2: tu
0: Dieu.
2: Vas trouver ton petit frère tout à l'heure et dit boss. C'est quoi, c'est oui, l'argent?
0: Oui, c'est attends. Ça, je vous assure.
2: Donc on a Fofo. On a donc le débat est clos.
0: Mao, à tout à l'heure, on prend la pause, on revient.
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Bernice est une restauratrice. Bernice a 24 ans aujourd'hui. Je suis dans une petite entreprise où on travaille petit à petit avec ma formatrice. Je fais la cuisine restauration, mais pas trop, un peu comme on fait à la maison là. Et une fois, je suivais la radio et c'est là ils ont parlé de Foodefka. On va faire l'apprentissage gratuit et avoir le diplôme CQP. Notre formatrice m'a parlé de ça aussi et elle m'a aidé à déposer les dossiers. Et après le concours, on a fait la formation CQP là. J'ai été formée au CFP à Bomé et jusqu'à j'ai fini pour aller même à l'examen. Et je suis admise. Et Foodefka m'a apporté beaucoup de choses, surtout mon métier cuisine restauration. Il m'a aidé à beaucoup faire les mets. J'ai gagné de plus. Je suis jeune et dans un pays où nous sommes, on doit avoir un diplôme. Et j'ai eu le CQP pour la cuisine restauration à travers le Foodefka. Pendant la formation, Foodefka m'a beaucoup soutenu. Il nous aide en nous donnant quelques sous. Et même au moment où on suivait cette formation, il nous donne à manger le matin, dans l'après-midi, même le soir. Et il nous héberge aussi. Je remercie le prodige qui a permis au Foodefka de nous prendre en charge jusqu'à l'obtention de notre diplôme professionnel. J'invite les jeunes comme moi de chercher à connaître le Foodefka pour bénéficier aussi des formations diplômantes. Sans le prodige Foodefka, je n'aurais pas un diplôme. Je suis très très fière de moi.

0: Fred, le suspect, dans son superbe titre romain, pour la suite, après bien sûr la pause, on enchaîne avec notre invité surprise. Ah oui, on parle d'invité surprise et ce sera désormais comme ça sur le grand réveil des vacances. La surprise que nous vous apportons aujourd'hui comme invité, il est avec nous, n'est-ce pas Sandra?
1: Oui, exactement.
0: Vous le connaissez? Vous le connaissez?
1: Bon, je l'entendais.
0: Vous entendez parler de lui?
1: J'entendais sa voix et j'entendais parler de lui. Mm-hmm.
0: Son nom sonne fort dans Parakou.
1: Mm-hmm.
0: Hein.
1: Oui,
0: ouais.
1: Oui,
0: et
1: oui.
0: Partout. Il est là, bien confortable.
1: Bon, comme on le dit, la force tranquille.
0: Ouais. Anthony Scouture, Renaud Amadou, bonjour.
2: Bonjour.
0: Bonjour, bonjour.
2: Bonjour, West.
0: Bonjour, boss. La pleine forme, hein?
2: Voilà, gloire à Dieu.
0: Natiruya.
2: Ça va.
0: Kabo. Alors, l'homme va se présenter. Il est là pour ceux qui le connaissent. Il n'est plus à présenter pour beaucoup. Mais il va se présenter quand même pour ceux qui ne le connaissent pas. Allez, on y va.
2: Ok, moi, c'est Renaud Amadou, Anthony Scouture. Je suis styliste brodeur.
0: Mm-hmm.
2: Résident à Parakou, quartier Transa.
0: Super. Mm. Styliste brodeur. Oui. Alors, si je suppose, si aujourd'hui Renaud Amadou n'était pas styliste ou brodeur, quel métier il allait choisir?
2: Bon.
0: Oui.
2: Bon, j'avais fait un peu de tout. Hein.
0: Mm.
2: Je vous assure.
0: Tu as déjà touché des métiers dans le passé, c'est ça?
2: Pas les métiers. Bon, j'ai eu une jeunesse pleine.
0: Waouh.
2: Si je peux le dire.
0: Oui.
2: J'ai été chorégraphe.
0: Waouh.
2: Interprète.
0: En quelle année ça? Ça, c'est en quelle année ça?
2: C'était dans les années 1998. 97.
0: Wow. À Parakou ici ou bien
2: non,
0: à Porto Novo.
2: À Porto
0: Novo. Ok, waouh. Ça, c'est les anciens, ça.
2: Mm.
0: Les podiums vacances, ça.
2: Oui.
0: C'est vous qui avez animé ça.
2: Vraiment.
0: Alors, vous étiez chorégraphe, même interprète aussi.
2: Oui.
0: Vous faisiez la musique.
2: Je voulais même faire la musique. Mais...
0: C'était à l'époque des bancs. C'était, vous étiez au collège, à l'école.
2: Non, j'avais déjà abandonné les classes.
0: Waouh.
2: Mmh.
0: Mmh. D'accord, mais comment est-ce que subitement Renaud Amadou s'est retrouvé dans la couture? Ça a commencé quand? Raconte-nous l'histoire. Est-ce qu'on t'a forcé?
2: Non, on ne m'a pas forcé.
0: C'est toi-même tu as voulu choisir.
2: Au fait, depuis mon bas âge, j'étais oui. même fan de l'habillement.
0: Mmh. Est-ce que parmi tes parents, il y a quelqu'un qui est couturier ou couturière?
2: Non,
0: dans ta
2: non.
0: famille, personne?
2: Non, personne.
0: Donc depuis la base, tu avais l'amour pour l'habillement?
2: Oui, oui.
0: On écoute.
2: Donc, bon, c'est moi-même qui ai décidé d'apprendre la couture.
0: À quel âge?
2: C'était en 1995, par
0: là. Mais à l'époque, là, tu faisais toujours le show?
2: Oh.
0: Pour aller danser, c'est ça, non?
2: Vous savez, quand on est jeune, on a toujours le sang chaud.
0: Mm-hmm.
2: Faut profiter de sa jeunesse et faire ce que tu dois faire.
0: Donc,
2: pour ne pas regretter après.
0: C'est ça. Mm. Donc, tu as choisi toi-même de faire la couture.
2: Oui, oui.
0: Et les parents, ils ont accepté ça comment? Dans le temps, c'était comment? C'était facile?
2: Les parents ont accepté facilement.
0: Et dis-nous comment tu as commencé ton apprentissage. C'était où, avec qui et c'était dans quel atelier?
2: Bon, j'avais commencé à Parakou ici.
0: Ah bon?
2: Oui.
0: En quelle année?
2: J'ai commencé la broderie, surtout la broderie.
0: Oui.
2: La broderie, la couture moderne à Parakou ici. Dans les années 95.
0: Ok.
2: Donc j'ai fini, je suis allé à Porto-Novo faire la haute couture maintenant.
0: Ok.
2: Mm-hmm. En 98, j'ai fini à Porto-Novo.
0: Mm-hmm.
2: Donc, je suis allé me perfectionner en Côte d'Ivoire.
0: Ok, wow.
2: Donc,
0: Anthony, ça a eu son diplôme en 98. 18.
2: Oui.
0: À Porto-Novo.
2: Oui, oui.
0: Et après le diplôme, tu es parti encore en Côte d'Ivoire.
2: Oui, oui.
0: Tu es allé faire quoi là-bas?
2: Me perfectionner.
0: Toujours dans la couture?
2: Toujours dans la couture, oui.
0: Et tu as fait combien d'années là-bas?
2: Bon, en Côte d'Ivoire, j'ai fait une année seulement.
0: Pour te perfectionner.
2: Oui.
0: Et tu es revenu. Tu es revenu à Parakou ou bien à Porto-Novo?
2: Non, à Parakou directement.
0: À Parakou. Mm. Et comment ça s'est passé? Tu es revenu en quelle année?
2: En 2000.
0: En 2000?
2: Oui.
0: Et tu as ouvert ton atelier où, en quelle année?
2: C'est en 2000 là, j'ai ouvert l'atelier.
0: En 2000 là. Mm. Donc waouh, ton atelier a 26 ans aujourd'hui.
2: Oui.
0: C'est au même endroit là?
2: Non, pas au même endroit.
0: Ok. Alors, raconte-nous un peu d'abord depuis l'apprentissage. Est-ce que ça a été facile pour toi? Raconte-nous comment ça s'est passé. Parce que tes apprentis te suivent aujourd'hui et il y a des choses que toi tu as fait à ton patron que je me demande si tu demandes à tes apprentis de te faire ça aujourd'hui, est-ce qu'ils vont te faire ça? Pendant l'apprentissage, est-ce que ça a été facile pour toi?
2: Au fait, nous, en notre temps,
0: oui,
2: c'était très très difficile.
0: Mm-hmm.
2: Parce que même les dimanches, le patron peut te dire viens, on va aller au champ.
0: Uh-huh.
2: Et voilà. Tu es obligé d'aller.
0: Uh-huh.
2: Sauf si tu ne savais pas ce que tu es venu chercher. Mm-hmm. Si tu sais ce que tu es venu chercher, tu es obligé d'aller.
0: Même dimanche, hein.
2: Même dimanche, le patron peut te dire, viens m'aider,
0: on ira au champ. Ce n'est pas de venir faire couture, hein.
2: Non,
0: de venir faire
2: viens, on va champ. Aller au champ. Tu vas aller.
0: Aujourd'hui, donc, dans le temps, ton patron, c'est comme ton papa aussi.
2: C'est ça. C'est ça.
0: Mais aujourd'hui, est-ce que tu peux dire à ton apprenti dimanche de venir laver tes habits à la maison?
2: Non, dire à l'apprenti même de venir dimanche au travail, tu vas voir s'il va venir. Dis le travail qu'il est venu faire là, oui. Dis-lui de venir seulement pour le travail là, un dimanche. Si vous êtes tellement pris là, dis-lui de venir au dimanche.
0: Mais quand c'est comme ça, comment vous faites? Parce que les enfants qui sont têtus, alors que vous êtes éducateur, vous devez les former, voilà qu'ils sont têtus avec vous. Comment vous vous arrangez pour les redresser?
2: Non, au fait, moi, je ne parle plus trop, hein, parce que vraiment, vous voyez les gens aujourd'hui là, c'est AVC, AVC partout. Hein.
0: Oui, c'est vrai.
2: Je ne parle plus trop, sincèrement. Je ne tape même plus parce qu'ils ont de ne plus taper les apprentis. Oui. Je ne tape même plus. Sinon, avant, c'était la rigueur chez moi. Tu viens à 8h05 là, tu as 5 cours de pamatoire.
0: Direct.
2: Parce qu'à 6h déjà, 6h37, moi, je suis déjà à l'atelier.
0: Ok.
2: Je suis déjà à l'atelier. Donc, toi qui viens à 8h05 là, c'est que tu as 5 cours à prendre.
0: Pour toi. Donc, toi, tu as traversé tout ça, tu as connu des moments vraiment difficiles en apprentissage. Et aujourd'hui, est-ce que tu inculques ces valeurs-là à tes apprentis?
2: On veut bien, mais comme ils ne veulent pas, qu'est-ce qu'on peut faire? Qu'est-ce qu'on peut faire? Toi, tu viens, c'est à toi de venir d'abord balayer, nettoyer les choses avant que l'apprenti ne vienne.
0: Mm-hmm. Ah bon?
2: Il y a des apprentis comme ça.
0: Waouh! Est-ce que tu acceptes les téléphones portables dans ton atelier?
2: Tu ne veux pas accepter, pourquoi tu vas refuser? Moi, j'accepte. Seulement que ça soit sur vibreur.
0: Ok.
2: Ça soit sur vibreur. C'est tout.
0: Alors, on va parler de ton métier, la couture que tu as embrassé avec amour et fierté. Aujourd'hui, tu es un grand maître dans la couture, dans la haute couture, à Barakou aussi. Et comme tu le dis, ton atelier depuis 2000, ça fait 26 ans que tu crées des tenues. Dis-nous un peu, parle-nous de ta spécialité. En quoi tu es fort?
2: Bon, moi, en matière de la couture, sauf ce que je ne veux pas faire, puisque vous savez,
0: oui,
2: là j'avance aussi. Il faut laisser le cerveau se reposer un peu. Et laisser la place aux jeunes aussi.
0: Oui.
2: Donc, c'est tout sauf ce que je ne peux pas faire là.
0: Mm-hmm.
2: Si je dis je ne peux pas faire, c'est pas ce que je ne peux pas faire. Sinon, je ne sais pas.
0: Il n'y a pas cette chose-là.
2: Il n'y a pas ce modèle-là que je n'arrive pas à faire.
0: Waouh!
2: Moi, je crée les autres copies et moi, c'est une fierté pour moi.
0: Waouh, waouh.
2: C'est une fierté.
0: Oui, Antonis Couture, il faut le rappeler, tu as un prêt-à-porter, n'est-ce pas?
2: Oui, j'ai un prêt-à-porter.
0: Oui, alors donc, tu crées et les autres copies.
2: Oui.
0: Tu es un créateur, c'est vrai. Alors, tu fais de la couture homme, dame, enfant, c'est
2: homme,
0: ça?
2: Homme, dame et enfant, oui.
0: Homme, dame, enfant.
2: Oui.
0: Tu ne fais pas trousseau, layette, hein, c'est pour les femmes.
2: Non, non, non.
0: Homme, dame.
2: Mais dans le prêt-à-porter, il n'y a pas pour enfants.
0: Ah, d'accord.
2: Dans le prêt-à-porter, il y a des tenues d'hommes et femmes, mais pas pour enfants.
0: Pas pour enfants.
2: Pour enfants, là, c'est sur commande.
0: Sur commande.
2: Oui.
0: D'accord. Alors, l'atelier est situé où?
2: L'atelier est situé au quartier Ladji Farani plutôt.
0: Ladji Farani.
2: Ladji Farani.
0: Il faut situer un peu.
2: C'est derrière le camp. Bien situé. Quand vous quittez le rond-point Papini, en allant vers le stade.
0: Oui.
2: Disons, deuxième voie à gauche.
0: Oui.
2: Avant la deuxième voie à gauche, là, vous avez la bouteille au bord du goudron. Là.
0: Alors, il paraît que ton prêt-à-porter est à côté de ton atelier, c'est ça?
2: Oui, c'est à côté. Là,
0: c'est côte à côte.
2: Oui.
0: Donc, celui qui veut acheter. Dans ton prêt-à-porter, on peut trouver quoi? Quels sont les genres de tenues?
2: Un peu de tout. Tout ce qu'il faut pour.
0: Même costume?
2: Je vous assure, tout, même costume.
0: Waouh!
2: Mais le costume, c'est importé.
0: Ok, d'accord. D'accord. Mais Antonis également confectionne des costumes.
2: Je confectionne.
0: Vous pouvez le faire.
2: Oui, oui, je peux
0: si
2: le faire.
0: Si quelqu'un vous commande de passer, moi, je veux commander par exemple un costume avec des tissus de chez nous là.
2: Oui, oui, oui.
0: Hein? Vous pouvez le faire.
2: Oui, bien sûr.
0: Bien fait, hein.
2: Oui.
0: Sur mesure.
2: Oui.
0: Super. Je sais que vous êtes un maître. Elle rêve aussi de vous poser des questions. Elle brûle d'envie de vous poser certainement une ou deux questions. On y va et puis moi je reviens pour la suite.
1: Antonis Couture.
2: Oui.
1: Vous avez dit tout à l'heure que vous avez appris d'abord à Parakou avant d'aller à Porte-Nouveau.
2: Oui.
1: Est-ce que votre patron vit toujours? C'est un homme, non?
2: C'est un homme,
1: il ne vit plus.
2: Il ne vit plus.
1: Ok, d'accord. Donc, je laisse la question suivante alors. Dans votre prêt-à-porter, est-ce que vous faites des tenues avec de pain, le pain africain là? Est-ce qu'il y a des tenues comme ça? Notre pain africain, oui.
2: Non.
1: Les
2: pain tissé.
1: Pain tissé, voilà.
2: Oui, il y a
1: des tenues comme ça.
2: Oui. Wow. Mélangées avec
1: Du was.
2: Oui, pas du was, mais du tissu good luck.
1: Ok, d'accord. Quelle célébrité, je dirais, africain, ou on va dire, on va garder d'abord le Bénin, ok? Quelle célébrité aimeriez-vous avoir dans votre atelier?
2: Bon.
1: On ne sait jamais. Il y a peut-être des célébrités qui sont à l'écoute actuellement.
0: Ouais, oui, c'est
1: et
0: vrai.
1: Se disent, ah voilà, bon, oui. je vais essayer.
0: Je vais essayer ce qu'il fait, c'est vrai.
2: C'est vrai, c'est vrai. Et bon.

0: Bon, sincèrement, pas encore.
1: Pas encore. Et en dehors du Bénin?
0: Bon, en dehors du Bénin, moi j'ai habillé plusieurs personnes.
1: Déjà, oui.
0: Déjà, j'ai habillé plusieurs personnes, même à l'étranger.
1: Oui.
0: Parce que mes tenues que je vends dans le prêt-à-porter,
2: oui.
0: Il y a des expatriés qui viennent à Parakou et qui les achètent. Et je vois, on échange les numéros, je vois ça posté sur les réseaux sociaux.
2: Ok.
0: Et moi, ça me rend vraiment bien.
2: Tu es fier.
0: Vraiment.
2: De ça.
0: Vraiment.
2: Ce qui est sûr, quand on vient dans ton prêt-à-porter, on trouve beaucoup de modèles intéressants.
0: Oui.
2: Dis-moi, actuellement, tu as combien d'apprentis?
0: Bon, il y a 5.
2: 5. Ça veut dire que tu en as libéré beaucoup récemment.
0: Bon, j'ai libéré beaucoup, oui.
2: Alors, Anthony, dis-nous un peu, une journée dans ton atelier, comment ça se passe?
0: Bon, moi, sincèrement, je n'ai pas de repos. Hein.
2: C'est vrai?
0: Je n'ai pas de repos parce que quand même les clients ne viennent pas, le prêt-à-porter est là.
2: Donc, voilà, tu dois confectionner,
0: je dois confectionner les tenues exposées.
2: Chaque fois pour...
0: Étudier aussi, voir quel modèle il faut encore créer pour que ça puisse attirer des clients. Donc, même les dimanches, moi, je suis à la
2: maison. Mais comment est-ce que tu fais par rapport, bien sûr, à cette tenue-là que tu confectionnes à la vente en ligne, par exemple, parce qu'aujourd'hui, tout se passe sur Internet.
0: Vraiment.
2: Oui, comment est-ce que tu fais pour que les gens puissent vraiment connaître tes produits, tes créations?
0: Bon, je suis en train d'étudier, sinon moi, je ne suis pas un fan des réseaux sociaux. Surtout.
2: Oui. Ah non, mais si tu n'es pas un fan, il va falloir trouver quelqu'un.
0: Oui.
2: C'est très important,
0: oui, vraiment.
2: Je le dis toujours. Là, ça va beaucoup t'aider en fait.
0: Vraiment.
2: Toi, tu es là juste pour créer.
0: Oui.
2: Et lui s'occupe maintenant
0: de
2: la communication. Et s'il faut même l'aider, c'est trouver quelque chose pour lui et pour le motiver. Et ça va te ramener beaucoup, beaucoup de clients.
0: Oui,
2: alors, sur ce, rapidement, avant de poursuivre, Anthony, tu vas rappeler ton contact. Ton numéro, très important pour tous ceux-là qui nous suivent. Nous sommes à la période de la veille de la rentrée. C'est la période où les gens commandent beaucoup de tenues pour les enfants. Tu as un prêt-à-porter, voilà. Justement, est-ce que tu fais déjà des tenues kaki prêt-à-porter?
0: Non.
2: Pourquoi tu ne fais pas? Mais tu n'as pas le temps pour ça.
0: C'est un peu partout dans la vie déjà. Donc,
2: mais il faut demander à tes apprentis de le faire. Oui, alors Anthony va nous donner son numéro. Mais bien avant, quel est ton artiste préféré?
0: Mon artiste préféré?
2: Tu es le porte-nouveau?
0: Oui.
2: Tu aimes quel artiste?
0: Bon, moi, je suis un fan de reggae.
2: Ah! En plus que l'émission reggae va recommencer
0: vraiment,
2: bientôt.
0: Vraiment.
2: Les dimanches, je vais commencer ça à 17h.
0: Il faut vite commencer.
2: Il n'y a pas de souci. Alors, tu aimes quel artiste? Je te mets quel morceau? En attendant que tu donnes ton numéro.
0: Ok, quel artiste?
2: Oui. Tu aimes quel artiste?
0: Bon, moi, je suis un fan de reggae.
2: Ah! En plus que l'émission reggae va recommencer
0: vraiment,
2: bientôt.
0: Vraiment.
2: Les dimanches, je vais commencer ça à 17h.
0: Il faut vite commencer.
2: Il n'y a pas de souci. Alors, tu aimes quel artiste? Je te mets quel morceau? En attendant que tu donnes ton numéro.
0: Ok, quel artiste?
2: Oui. Tu aimes quel artiste?
0: Bon, moi, je suis un fan de reggae.
2: Ah! En plus que l'émission reggae va recommencer
0: vraiment,
2: bientôt.
0: Vraiment.
2: Les dimanches, je vais commencer ça à 17h.
0: Il faut vite commencer.
2: Il n'y a pas de souci. Alors, tu aimes quel artiste? Je te mets quel morceau? En attendant que tu donnes ton numéro.
0: Ok, quel artiste?
2: 01-97-88-25-22. Super. Un autre numéro ou bien c'est le seul?
0: Bon, sinon j'ai les trois numéros.
2: Il faut donner.
0: Je suis au 01-94-26-24-60. Je donne les deux numéros là, c'est bon. Déjà.
2: D'accord, c'est bon. Super. Allez, on va rapidement écouter Roselyne Layo pour le plaisir de notre invité surprise en studio. Et nous allons ouvrir le standard. Si vous avez des questions pour lui, parce que nous, on n'a pas encore fini de poser des questions. Hein, mais on va ouvrir le standard tout à l'heure. Si vous avez des questions pour lui, les gens l'appellent déjà.

0: oui, avec les couturiers, c'est toujours des soucis. En tout cas, pour beaucoup de couturiers, il y a des clients qui se plaignent. Oui, je lui ai remis ma tenue et il a percé ça avec fer ou bien charbon. Il a déchiré ça, il a mal coupé. Ou bien, il m'a dit de venir samedi ou bien vendredi. Moi, je dois aller à la cérémonie, c'est l'habit là que je veux porter. Je suis parti, il n'a pas cousu ou bien il a cousu, ça ne m'a pas suffi. C'est des problèmes, Anthony. Comment est-ce que tu gères ça?
1: Bon, il n'a pas un métier sans risque. Quand ça vient, on essaie de gérer ça. Mais par rapport au faux programme,
0: Voilà.
1: moi je n'aime pas le faire. Je vous assure tout.
0: Ouais, chez toi, il n'y a pas
1: Les
0: ça.
1: clients peuvent témoigner. Il a des tenues que chez moi, là, qui ont déjà même fait 2 ans, 3 ans,
0: Waouh.
1: que les gens n'ont pas
0: Et c'est là.
1: c'est là.
0: Mais,
1: Tu finis, tu finis, le client
0: oui.
1: vient, il essaie, il dit, bon, je vais aller faire retraite. Il dit, non, il y a mon mot à côté, il dit, non, c'est à la banque. Et il ne revient plus.
0: C'est quoi ça?
1: Il ne revient plus. Moi,
0: Et toi,
1: mon
0: tu fais
1: système,
0: comment
1: c'est
0: alors?
1: quoi? Quand je sais que dans une semaine, je peux finir ça, je te donne 2 semaines.
0: Ok,
1: Dans une semaine,
0: d'accord.
1: je finis ça, je t'appelle, je te fais une surprise, je t'appelle, je dis, ah, t'as tenu, j'allais à finir, viens chercher.
0: Waouh.
1: Parce que je n'aime pas que le client vienne crier devant moi,
0: Voilà.
1: devant les apprentis. Moi, je
0: Justement.
1: n'aime pas.
0: Parce qu'il y a de ces personnes-là qui ont des manifestations et se disent et comptent sur le jour-là, sur la tenue-là qu'il va porter. Et voilà que toi, tu lui dis de venir prendre ça la veille, il va prendre ça la veille. Et soit ça a un défaut, soit c'est pas encore prêt. Et beaucoup se plaignent pour ça. Il y a d'autres même qui disent que oui, le tailleur, il a troué mon tissu. Oui, donc je suppose que c'est arrivé par accident.
1: Oui,
0: Ça veut dire que tu es obligé de remplacer. C'est ça, hein?
1: tu es obligé de remplacer.
0: Si je suppose que tu es en train de repasser et que le charbon ou je sais pas le fer a brûlé le tissu du
1: Oui,
0: monsieur,
1: oui.
0: comment tu fais?
1: Non, tu es obligé de remplacer. Si tu ne veux pas remplacer, si c'est un peu seulement que c'est brûlé, moi j'arrive à
0: C'est
1: trouver des solutions,
0: gérable.
1: c'est gérable. Mais si
0: Ok.
1: c'est gâté, tu es obligé
0: Gâté.
1: de
0: Oh là là.
1: remplacer.
0: Et ça fait de
1: Et
0: perte
1: tu n'as
0: pour
1: même
0: toi.
1: pas besoin que le client entende ça. Parce que tu, toi, c'est ton
0: Voilà.
1: honneur qui est en jeu.
0: Voilà.
1: Donc le client ne doit même pas attendre ça. Tu cherches le tissu là, tu cours autre, tu déposes avant que le client ne vienne.
0: 01 44 70 44 44 01 45 86 0000. Si vous avez des questions à poser à Antonis
1: Et tu es obligé
0: Kanté,
1: de
0: oh là là.
1: remplacer.
0: Et ça fait de
1: Et
0: perte
1: tu n'as
0: pour
1: même
0: toi.
1: pas besoin que le client entende ça. Parce que tu, toi, c'est ton
0: Voilà.
1: honneur qui est en jeu.
0: Voilà.
1: Donc le client ne doit même pas attendre ça. Tu cherches le tissu là, tu cours autre, tu déposes avant que le client ne vienne.
0: 01 44 70 44 44 01 45 86 0000. Si vous avez des questions à poser à Antonis
1: Et tu as oublié
0: Kanté,
1: de
0: oh là.
1: remplacer.
0: Et ça fait de
1: Et
0: perte
1: tu n'as
0: pour
1: même
0: toi.
1: pas besoin que le client entende ça. Parce que tu, toi, c'est ton
0: Voilà.
1: honneur qui est en jeu.
0: Voilà.
1: Donc le client ne doit même pas attendre ça. Tu cherches le tissu là, tu cours autre, tu déposes avant que le client ne vienne.
0: 01 44 70 44 44 01 45 86 0000. Si vous avez des questions à poser à Antonis Couture.
2: Ils se disent que ah, moi je m'en fous,
0: Antonis,
2: c'est pas tes miettes là qui vont.
0: c'est vrai ou c'est faux ce qu'elle dit?
1: Bon, vous voyez, c'est les clients qui me poussent des fois, parfois, à mentir. Vous voyez ce qu'elle vient de dire. Il y
0: Oui.
1: a des clients qui viennent chez moi, par exemple, à telle tenue, je vais pour porter ça pour un mariage, à
0: Oui.
1: telle date, je dis vraiment, je ne peux pas. Quand tu dis ça, c'est que tu te prends la tête déjà. Alors que la personne te dit, l'argent, tu l'as amené. Même Dangote aujourd'hui, on continue de chercher de
0: C'est ça,
1: l'argent.
0: c'est voilà, il n'est
1: Ça
0: pas
1: ne suffit
0: fatigué,
1: jamais.
0: c'est ça.
1: Mais ton honneur est en jeu là. Il ne sert à rien de. À cause de l'argent, il dit, bon, si la personne dit, je viens, la personne, par exemple, je donne un exemple, un client qui m'amène une tenue aujourd'hui, qui dit le samedi, il veut porter ça. Alors que j'ai des tenues que je dois livrer dans la semaine là déjà. La semaine là est déjà prise pour moi. Je suis obligé de lui dire, ah, franchement, je ne peux pas. Et
0: Vraiment,
1: quand tu dis ça, c'est que tu te prends la tête
0: c'est
1: déjà.
0: compliqué.
1: Vaut mieux de dire la vérité, même si la personne
0: Ouais.
1: va se fâcher. La personne que
2: Non,
1: la
2: vous
1: vérité.
2: savez, quand tu vas par exemple dans une pharmacie et qu'ils n'ont pas le produit que tu veux, on te dit, ah, allez dans telle pharmacie, vous pouvez en avoir. Est-ce que pourquoi les couturiers
0: Ils
2: n'ont
0: ont te,
2: pas
0: te recommander
2: commandé
0: quelqu'un,
2: quelqu'un?
0: oui,
2: Voilà.
0: qui pourra faire.
2: Pourquoi
0: Mais
2: les
0: oui,
2: couturiers ne font pas ça?
0: il ne veut pas te recommander quelqu'un qui va te décevoir. Et là, tu vas
2: Non.
0: partir totalement, il va te perdre. C'est peut-être ça.
1: Moi, je vous
0: Oui.
1: dis, j'en ai déjà fait l'expérience plusieurs fois. J'ai des amis couturiers aussi.
0: Oui.
1: Quand je suis tellement surchargé là, quand j'en viens, je dis, va visiter telle personne. Mais nous ne sommes pas les mêmes.
0: Tu as
1: L'autre,
0: fait.
1: il sait que c'est toi qui l'as envoyé vers lui. Même s'il ne peut pas, il va dire non, je peux. Il prend, il fabrique
2: Pour te
1: autre
2: faire
1: chose.
2: mal.
1: Et le client, quand
2: Pour
1: le client,
2: gâter ton
1: pour gâter
2: nom.
1: ton nom,
0: Voilà.
1: le client ne l'attaque pas. C'est toi que le client va
0: C'est ça,
1: venir.
0: c'est
1: C'est toi
0: ça.
1: qui m'as orienté vers lui.
0: Oui, c'est
1: Comme tu
0: ça.
1: sais qu'il ne sait pas, il ne peut pas faire comme toi là.
0: C'est
1: Pourquoi tu m'as
0: ça.
1: orienté vers lui?
0: C'est ça
1: Ouais,
0: le
1: c'est des
0: problème.
1: problèmes. Ça, vous savez, quand les gens viennent chez moi, ils disent, bon, tu n'as pas quelqu'un qui peut me faire ça, pardon. Je dis,

0: ne sais pas. Je n'ai pas quelqu'un qui peut te faire ça.
1: Allez, ça sonne au standard. On va prendre celui-là d'abord. Sandra, vous le prenez?
2: Bonjour.
3: Bonjour, Sandra.
2: Oui, comment vous allez?
3: Très bien.
2: C'est monsieur?
3: Patrick Dossa.
2: Ok. Monsieur Patrick Dossa, allez-y.
3: D'accord. Je voudrais dire bonjour à mon collègue.
0: Bonjour, patron.
3: Bonjour, comment allez-vous?
0: Ça va bien.
3: D'accord. Je voudrais, vous avez parlé tout à l'heure. Bon, je vais d'abord dire bonjour à Don Winter.
1: Oui, Patrick Dossa, comment vous allez?
3: Très bien.
1: Super.
3: Faut pas jalouser parce que je ne vous ai pas salué.
1: non, même pas.
3: Bon, je voudrais dire à mon frère que tout à l'heure, il a dit que c'est le client, même si nous poussons à mentir. Bon, il n'a pas menti, il a dit une vraie réalité parce que moi, quelqu'un, une autorité m'avait dit quelque chose de ce genre. Il avait déjà commandé des trucs pour ses enfants. Il a commandé des tenues pour lui-même. Et le jour qu'il a donné, je sais que bon, je vais finir. Et dans la semaine, il m'appelle encore, il me dit qu'ils ont trouvé un pain de mariage qu'il va augmenter. Il a dit patron, je ne peux pas faire ça. Ou bien l'autre là, les deux tenues que vous m'aviez commandées entre temps, je vais faire une tenue et le ceci, je vais vous le faire. Et après la seconde tenue, je vais vous le faire. Il dit non. Il a tout dit, j'ai dit non. Vous êtes un homme de Dieu, vous m'avez déjà dit, vous avez refusé de mentir. Si je vous mens et puis vous venez et que vous ne trouvez pas, vous allez me traiter de faux. Il m'a, à cause de ça là, quand j'ai fini les autres là, il m'a quitté. Et il a continué à le faire ailleurs, mais quand la personne l'a gâté trois pailles comme ça, il a ramené les trois à ce que je lui répare ça. J'ai réparé. Et maintenant, c'est moi qui lui confectionne encore. Donc, c'est juste pour dire que ce sont eux qui nous apprennent à mentir. Et moi, j'ai l'habitude de dire à mon client, vraiment, je ne peux pas le faire. S'il m'oblige, je lui dis non. Si tu me dis ça, et si je n'arrive pas à le faire, tu vas me traiter de faux. Donc, je risque de ne pas de mettre le truc là. Donc, c'est juste pour lui dire que les clients maintenant là, ce sont les rois. Donc on est obligé de faire avec.
1: Vraiment.
3: J'ai fait des tenues qui ont déjà fait 3 ans, 4 ans chez moi ici.
1: Wow.
3: Alors comment c'est les fournitures d'une autre personne, j'ai pris même pour faire. Donc c'est ça.
1: Merci.
3: Donc,
1: on va faire avec. Vraiment, on va faire avec. Merci.
3: Donc du courage, mon frère.
0: Antonis. Merci beaucoup. Merci beaucoup.
1: Oui. Merci à tout à l'heure. Merci Patrick Dossa pour votre appel. Antonis.
0: Oui.
1: Un tissu
0: qu'un
1: client ou une cliente t'amène et tu as vu qu'on a déjà mis le ciseau dedans et la personne a dit vraiment mon tailleur là c'est un faux, c'est un con, moi je l'ai remis ma tenue et il t'amène ça, il dit de faire ça, tu fais ou tu ne fais pas?
0: Si la coupe est déjà
1: quelqu'un fait, a déjà mis le ciseau dedans,
0: si la coupe est déjà faite, moi je ne prends pas.
1: Pourquoi?
0: Non, chacun a sa manière de faire sa coupe.
1: Non, peut-être que l'autre a été faux avec.
0: S'il a été faux, il va patienter. Puisque tu as déjà coupé, il va patienter.
1: Non, mais pourquoi tu ne prends pas? Oui, pourquoi vous faites ça? Il faut expliquer un peu.
0: Non. Chacun a sa manière de faire sa coupe.
1: Ok, d'accord.
0: Ouais, non. Chacun a sa manière de faire sa coupe. Quelqu'un d'autre ne peut pas couper, moi, je vais couper. Ouais, c'est un peu compliqué.
1: Mais la coupe, c'est le même format, non? C'est un format standard, non?
0: C'est pas le même format.
1: Je suppose que c'est Bomba, donc c'est la même coupe, non? Mais ça change.
0: C'est pas le même format. C'est quand on finit la coupe, ça devient la même chose. Mais okay. Ça dépend de
1: c'est
0: la coupe.
1: La même,
0: c'est
1: mais.
0: Pas la même main.
1: Oui, Sandra.
2: Il y a un phénomène qui a été dit par M. Anthony, c'est par M.
1: Patrick
2: Dossa.
1: Oui.
2: Les gens amène des pains et laisse pendant 5, 4 ans.
1: C'est qu'elle a fait
2: je
1: ça.
2: Je n'ai pas compris. Mais non, là, qui perd, c'est vous? Vous perdez, c'est ça?
0: Non, c'est la personne qui perd, non?
2: Maintenant, vous par exemple, vous avez un prêt à porter. Mm-hmm. Moi, très honnêtement.
1: J'expose ça. Hein?
2: J'expose tranquillement. Il n'y a rien à faire. Comment?
1: Vous ne pouvez pas faire ça?
0: Moi, je ne peux pas exposer.
2: Votre atelier n'est pas un magasin.
0: Ça fait 2 ans, ça fait 3 ans. N'est-ce pas, moi, je prends ça, je fais le monde avec. C'est ça, moi, je fais.
1: Ouais, vous donnez ça aux gens?
0: Je donne ça aux gens.
1: Ok, d'accord.
0: Je fais le monde avec parce que. La, des fois, même tu appelles le numéro, ça ne marche plus.
2: C'est mais non, pas si je suppose, il y a encore un autre aspect. Je suppose que vous avez donné.
1: Oui.
2: Et 10 ans après, le client. 10 ans après, vous savez, il y a des clients comme ça, 10 ans après, il va revenir.
1: Je vais le gifler.
0: 10 ans après, il revient là, il va se rappeler.
1: Je vais le gifler, il va se rappeler du jour où il m'a
0: revu. Moi, je n'ai pas créé un magasin. C'est un atelier. 3 ans, 4 ans déjà, là, c'est déjà dépassé.
1: Ou bien, c'est vrai.
2: Franchement.
1: Non, en fait, il revient 10 ans après, je vais lui dire, ok. Il n'a qu'à me payer l'argent de Fourier.
2: Très bien.
1: Eh oui, c'est ça. S'il peut payer Fourier, il n'y a pas de problème.
2: Tu factures 200 000.
1: Voilà. Eh, il va payer.
2: Il va laisser tomber.
1: On va prendre cet auditeur. Bonjour. Allô?
4: Bonjour. Oui.
1: Bonjour.
4: Bonjour.
1: Votre nom, s'il vous plaît.
4: René Adra.
1: D'accord. Allez-y.
4: Bon, c'est juste pour saluer mon patron.
0: Oui, bonjour René. Merci beaucoup. Non, c'est pas tout. C'est pour cela, maintenant, il faut souvent demander l'avance d'abord avant de faire.
4: Pourquoi les clients sont comme ça? C'est juste pour confirmer ce que mon client et le patron avait en question.
1: Vraiment. Merci. Anthony Scouture qui est avec nous en studio pour nous parler bien sûr de son métier. C'est notre invité surprise. Vous êtes bien installé au standard. Bonjour.
5: Oui. Donc, c'est Patrick de Zaké.
1: Super. Patrick. Oui, Patrick, il est bien.
5: Alors, je voudrais dire que moi, j'ai pris l'habitude maintenant, quand tu es client, si tu es un fidèle client, tu viens. Quand tu ne me donnes pas avance, ton père va rester là et pour.
0: C'est ça.
5: C'est ça. À peu près.
1: Ouais.
0: C'est ça.
5: Si tu me donnes, je n'ai rien à faire là. Je vais étaler ma natte et me pousser. Alors, quand tu me donnes l'avance, je peux me lever en même temps et prendre ton père. Je, comme l'a dit mon frère tout à l'heure, je n'ai pas créé un magasin. Je n'ai pas créé un magasin.
1: Oui.
5: J'ai pris aussi des trucs là, près de 8 comptes que j'ai donné. J'ai dit, bon, voyez, quand vous trouvez, si c'est bon, ça vous plaît, bon, prenez ça. Mais il y a un des gens qui est venu après 3 ans, bien 4 ans après, qui m'a dit, j'ai dit, bon, j'ai déjà mis ça dans les trucs là, hein, les enfants ont crié, bon, ils ne savent plus là où. Il a commencé par crier, j'ai dit, non, je ne peux pas crier. Il faut aller m'appeler là où tu veux m'appeler. Mais il n'est plus revenu. Il n'est plus revenu. Donc, c'est ça. Je vais dire à mes collègues, si jamais quelqu'un leur donne une tenue à faire, si on n'a pas proposé l'avance sur ça, qu'il laisse ça là.
1: Vraiment.
5: Qu'il laisse ça là. Merci beaucoup, à tout à l'heure.
1: Merci Patrick Dossa. Et c'est vrai, c'est aujourd'hui même que la chose a un peu changé. Sinon, avant, quand vous entrez dans les ateliers, c'est plein de tenues que vous avez trouvées que les gens laissent là abandonner. Et si le patron n'est pas vigilant, c'est les apprentis qui vont voler même les pagnes là pour aller vendre ça à d'autres
2: pour
1: personnes.
2: Aller donner
1: et ça va encore
2: copine.
1: Créer de problèmes au patron.
2: C'est ça.
1: Hein? Bonjour, auditeur en ligne. Allô?
6: Bonjour.
1: Oui, bonjour monsieur.
6: C'est Isaac de retour.
1: Et allez-y Isaac, rapidement.
6: Oui, je vais poser une question à notre patron coutier, quoi.
1: Oui.
6: Pourquoi il n'aime pas couvrir les cafés pour les enfants? Parce que chez nous, à Port-Nouveau, il y a plein de coutiers ou bien les tailleurs qui ne savent pas couvrir le café pour nos enfants.
1: Ok.
6: C'est beaucoup.
1: Oui. Pourquoi? D'accord. Et Dressa, moi aussi, j'ai aussi une petite question. Pourquoi est-ce que vous ne faites pas les kakis?
0: Moi? Je fais les kakis. Mais faire pour exposer, moi, je ne fais pas pour exposer.
1: D'accord. Vous ne faites pas pour exposer.
0: Je ne fais pas pour
1: exposer. Alors, quel genre de kakis tu fais? Genre, l'élève vient et dit, c'est ça, je veux. Tu fais? ou bien c'est ce que l'État dit. Parce que le kaki, c'est une réglementation normalement, non? Est-ce que vous suivez ce que la loi dit ou bien c'est ce que l'enfant dit?
0: C'est là où tu me trouves bizarre, ça.
1: Voilà.
0: C'est là où tu me trouves bizarre. Mm-hmm. Quand un élève vient, il dit, bon, je veux kaki, ceinture, fermeture en pantalon. Fermeture en bas de pantalon. Je lui dis, amène ça ailleurs. Moi, je ne cours pas pour les fous.
2: Et pour les femmes, là. Pour les femmes, vous savez. Non,
1: toi, tu cours pour les élèves. Tu ne cours pas pour les fous.
2: Vous savez, les jeunes filles, là, elles ne veulent voilà, pas que les jeunes filles. Ça atteigne le genou.
0: Non, pour les jeunes filles, pour les jeunes filles, oui. Je ne cours pas kaki, mini kaki. Mm-hmm. Au moins, genou, là.
1: Ça doit tomber.
0: Quand la personne vient, ce n'est pas que tu vas dire non, non, non, comme si c'est toi qui l'as acheté kaki. Mm-hmm. Il faut essayer de conscientiser, de lui expliquer.
1: Oui. Puis conscientiser la personne.
0: La personne. Ce n'est pas affaire de bagarre.
1: C'est ça.
0: Non, tu cours ça là, tu vas perdre ton kaki. Parce que arrivé à l'école, ils vont te renvoyer.
1: Tu vas aller aussi au kaki. Oui.
0: Fais ça si c'est long là. Si tu veux après là, si c'est trop long, tu vois que c'est trop long. Après, on peut diminuer. Mais si c'est court là, on ne peut plus compléter.
1: C'est ça, c'est intelligent.
0: Il faut expliquer.
1: Faut savoir manager,
0: manager le client, oui, la cliente.
1: C'est ça.
0: Pour l'amener à accepter.
1: Anthony, c'est un bon manager. Il y a d'autres qui vont te renvoyer carrément. Hein. Bonjour.
7: Oui, bonjour, monsieur le journaliste.
1: Oui, à quel honneur?
7: C'est monsieur Campbell, Franck à l'appareil.
1: Allez-y rapidement.
7: Il y a un patron à l'air, que nous sommes en train de parler, il est à l'écoute. Il a fait quelque chose à un ami là, jusqu'à présent. Vraiment, c'est pas du tout bon. En tant que tailleur, le monsieur a mené son bazin chez lui. Je lui coûte ça. Et donner l'argent des broderies, tout. Jusqu'à présent, ça fait 3 ans maintenant. On a fait les démarches pratiquées jusqu'à présent. Lui-même est à l'écoute.
1: Mais c'est pas Anthony, ça, hein?
7: Hein?
1: C'est pas Anthony qui a fait ça. Hein?
7: C'est pas Anthony.
1: D'accord.
7: Je vais pas appeler son nom. Il a Gano, il a l'écoute. Il a l'habitude d'écouter même la radio paternité.
1: Hein? Ah, donc il se connaît.
2: Ça, c'est un visé en direct. Hein.
1: Donc ça va depuis 3 ans que le bazin est chez lui.
7: Hein?
1: Ça va depuis 3 ans que le bazin est là-bas.
7: Hein, il m'a dit, il nous a dit que c'est celui qui veut faire les broderies. Jusqu'à présent, plus de 3 ans. Le monsieur a fait les vagues, il est fatigué. Il a l'écoute, il a tenu à descendre. C'est pas du tout bon. Alors que le média a dit qu'il a payé tout son argent, hein. C'est pas du tout bon.
1: C'est vrai. Il y en a qui sont malhonnêtes. Hein. Par contre, on dit il y a les tomates gâtées.
0: C'est vrai.
1: Dans les tomates, derrière les tomates pourries, ça ne manque pas. Bonjour.
8: Oui, bonjour, paternité.
1: À qui avons l'honneur?
8: Ouais, Simon.
1: Simon, oui, on vous écoute.
8: Je voulais poser une question au patron.
1: Oui?
0: Oui.
8: Il y a la majorité des couturiers, là, quand ils courent le bomba là, quand tu veux t'asseoir sur la moto là, tu es obligé de faire comme les femmes là.
1: Hein?
8: Je ne sais pas si c'est les patrons qui ne maîtrisent pas pour les former ou bien c'est où le problème.
0: Mm-hmm. Bon, vous savez, il y a plusieurs couturiers aujourd'hui. Hein. Tout le monde se dit styliste. Hein.
1: Mm-hmm.
0: Il y a des gens qui font, il y a des gens qui font 3 mois seulement. Et qui quittent l'atelier et disent, ils se disent déjà qu'ils ont déjà styliste. Oui. Donc ça dépend de là où vous amenez aussi votre tissu. De deux, par exemple moi, là des gens qui m'amènent 3 mètres.
1: Mm-hmm.
0: M'amènent 3 mètres, ils disent non, mon couturier là, c'est 3 mètres qui me fait. Il n'est pas encore décédé, non, vas-y, chérie. Moi je ne coupe pas 3 mètres.
1: Okay.
0: Parce que c'est pas bon que tu coupes une tenue à quelqu'un pour porter, la personne sera en train de tirer ou bien le pantalon, il sera en train de piétiner ça. Je dis moi, je ne fais pas ça.
1: C'est ça.
0: C'est 4 mètres ou rien si vous voulez coudre bomba.
1: À l'aise,
0: si vous voulez 3 mètres là, amenez ça chez votre couturier. Moi, je ne vais pas travailler après, si, vous allez salir mon nom. Vous n'allez pas dire à celui que vous parlez mal du mal à quoi c'est 3 mètres que vous m'avez amené. Il a dit non, je l'ai amené le tissu. C'est lui-même qui a levé. Je dis, je ne fais pas ça.
1: Maintenant, s'il amène 3 mètres, elle lui-même il est skinny.
0: S'il est skinny, je vois que 3 mètres peut aller pour lui. Moi, je peux le faire 3 mètres.
1: D'accord. Mais si ça ne peut pas aller.
0: Il y a des gens, tu les vois, ils sont même dodus que moi.
1: Oui.
0: Plus que moi. Moi qui suis ici, par exemple, je ne peux pas faire 3 mètres.
1: Il veut te.
0: Parce que je ne peux pas être esclave de ma propre tenue que j'ai confessée moi-même.
1: C'est vrai.
0: Mm-hmm. Ils amènent, ils disent non, mon couturier, c'est 3 mètres. Je dis, vas-y, je suis ton couturier là.
1: Tout simplement.
0: Tout simplement. Il n'y a pas de souci.
1: Oui,
2: Sandra. Anthony Scouture, est-ce que vous avez déjà eu un problème avec un client? Je veux dire, un client qui vous a amené sa tenue.
0: Oui.
2: Vous savez, maintenant, sur les réseaux sociaux, il y a des tenues qu'on voit, on dit, ah, ça là, ça me plaît.
1: Au fait, non, excuse-moi, faut pas dire que je t'ai... Oui. Au fait, c'est la question que je voulais lui poser, ça m'a échappé. Hein.
2: Mm-hmm.
1: Genre, on t'amène un modèle que tu n'as jamais fait, comment tu fais?
0: Un modèle que je n'ai jamais
1: fait. Genre, le client vient,
2: modèle réseaux sociaux.
1: Voilà, il a trouvé un modèle sur son téléphone.
0: Je vous assure tout que les gens m'amènent des modèles sur TikTok, vous voyez, ils m'amènent ça.
1: Mm-hmm.
0: Quand je fais ça là, moi, je augmente un peu, moi.
1: C'est encore meilleur.
0: Ça, c'est même plus meilleur que ce qu'on m'a amené.
1: Ils sont d'accord.
0: Je vous assure tout.
1: Super. Oui, Sandra.
2: Voilà. Dans le même cas, là, il y a des gens,
1: oui.
2: Quand tu ne fais pas exactement ce qu'on te demande, on te dit, je ne prends pas le pain, et ça part en scandale, en truc. Est-ce que vous avez déjà vécu un truc comme ça?
0: Je vous assure, je n'ai jamais vécu.
1: Un client qui n'a pas été satisfait.
0: Satisfait jusqu'à, on va se quereller.
2: Comme on le dit, voilà ce que je veux, voilà ce que j'ai eu.
0: Mais non, je n'ai jamais eu ça.
1: On a quelqu'un qui est en ligne, Anthony. Les gens sont intéressés par notre invité. Bonjour. Ah d'accord, super.
9: Je vous raconte une petite anecdote là. Et j'ai fait une tenue pour un ami forestier. Et puis il a amené le paille brusco là, il a amené 3 mètres. Je lui ai dit ça ne veut pas suffire. Et il a tout dit, il a dit non, c'est ça il fait. J'ai dit d'accord, il n'y a pas de problème. Je lui ai fait ça. Il a porté, il est allé manger bien, il a bien pris son alcool. Et vous savez que pour enlever ça, il s'est battu, il n'a pas pu, il a décidé ça. Il a décidé, il dit, mais que vraiment, le lendemain matin, c'est lui-même qui a pris son portable, il m'a appelé pour dire de venir. Je suis venu, il a mis ça, il a dit, mais chef, c'est quoi? Vous avez fait la bagarre? Il me dit, non, ce que tu as dit, ça s'est passé. J'ai dit, qu'est-ce que j'ai dit? Il a dit, ah, vraiment, tu l'as voulu enlever, mais il n'a pas pu. Et il est obligé de déchirer ça. Il a déchiré ça par devant. Donc, il a enlevé ça.
1: Il a gaspillé le tissu comme ça.
9: Deux mètres de sa femme, là, qui reste pour sa femme, là. Et c'est ça, il m'a remis pour aller faire maintenant, pour aller refaire maintenant.
1: Ok, pour aller arranger.
9: Donc, je ne peux pas être esclave de ce que j'ai porté.
1: C'est ça, c'est vrai.
9: Il a dit mon frère. Donc, franchement, je te rapporte, on te dit, c'est ça mon taille à faire. On te dit, on te réclame encore et marche longue.
1: Alors que ça ne peut pas faire.
9: On te réclame encore, marche longue. Vraiment, on en rencontre.
1: Vraiment, merci. Merci pour vos témoignages. Antonis, nous sommes en train de finir comme ça. Oui, Sandra. Antonis, il faut rappeler ton numéro de téléphone rapidement.
0: 01-97-88-25-22.
1: 01-97-88-25-22. Oui.
0: 01-94-26-24-60.
1: Quand les gens veulent te commander, combien de temps à l'avance, avant manifestation?
0: Bon, ça dépend des tenues que j'ai
1: quelqu'un
0: déjà.
1: Quelqu'un qui a manifestation demain peut t'appeler aujourd'hui et tu vas finir.
0: Aujourd'hui, par exemple, là où je suis,
1: oui.
0: Si quelqu'un m'amène une tenue, dit qu'il veut ça demain, oui. Je peux le satisfaire.
1: Super, j'aime ça. Oui, Sandra.
2: Anthony, vous avez dit que vous avez déjà eu à collaborer avec des célébrités et tout. Quel a été votre plus gros cachet? La plus grosse somme que vous avez reçue? Dans la couture.
1: Et la vous tenue vous la dit, plus oui, chère.
2: Là, maintenant,
1: vous avez
2: je suis
1: cousu.
2: Fière même de ce que je fais.
1: Ça a coûté combien?
0: Bon, sincèrement, je ne peux pas. Je ne peux jamais dire que bon, j'ai eu somme importante, mais le peu que je trouve, peu là. J'ai pu réaliser beaucoup de choses avec quand même. Sinon, les marchés, les gens me proposent des marchés, mais quand je ne peux pas là, je dis moi, je ne peux pas.
1: Antoine s'est marié?
0: Oui, marié.
1: Père de combien d'enfants?
0: 5.
1: Combien de femmes?
0: 2.
1: Super.
2: Et vous envisagez avoir encore?
1: Ça vient encore,
0: non? Pas, pas,
2: il n'y a pas 203?
0: Non. Ça, c'est bon.
1: Ça peut venir, Agwe. Quel est le plat préféré de Antonis?
0: Bon, moi, j'aime trop lien pilé la pâte.
1: La pâte, lien pilé, oui.
2: Vous savez, parlant de femmes, là, le nom des couturiers, là, est cette question-là,
1: c'est des dangers.
2: Dites-moi, comment ça se passe avec vos clientes?
0: Non, au fait, vous savez, quand tu es styliste, tu ne te maîtrises pas là.
1: Oui.
0: Tu risques de faire de n'importe quoi. Je vous assure tout. Ce que moi, mes yeux ont vu.
1: C'est ça. Elle va mettre le tissu, elle va
0: ce
1: donner
0: que
1: des
0: mes
1: cicas.
0: Yeux ont vu.
1: Et tu vas me foutre ça. C'est
0: pas possible.
1: Ça.
0: Je ne peux pas tout dire. Mais
1: elle te provoque même quoi?
0: Non, vous savez, il y a des clientes. Il y a des clientes, quand tu amènes un tissu, leur objectif, c'est quoi? C'est de ne pas payer.
1: Oui, c'est ça, il dit, oui.
0: Donc, c'est de ne pas payer.
1: Pour ça, elle va donner Jessica.
0: Pour ça, là, elle est prête à te provoquer. Pour te provoquer, tu dis, bon, vas-y, on va se voir après. Quand c'est comme ça, moi, moi ça m'énerve même. Parce que moi, j'aime pas oublier.
1: Il y a de ces couturiers qui finissent avec leurs clientes dans l'atelier même.
0: Je vous jure.
1: Dans la salle d'essayage, là.
0: Il y a des clients, il y a des couturiers qui font ça. Mais moi, je dis, j'ai eu une jeunesse pleine.
1: Vraiment.
0: Quand tu es jeune, là, profite de ta jeunesse. Fais tout ce que tu veux.
1: Mais évite le désordre.
0: Le jour où tu te maries, tu sais que bon, je suis déjà un responsable. Je dois être un exemple pour mes enfants, pour les autres.
1: Ouais.
0: Tu laisses tout ça carrément.
2: Est-ce à dire que vos deux, parmi vos deux femmes, là, il n'y a pas une qui était votre cliente?
0: Je vous assure, il n'y a pas.
2: Wow.
0: Si moi, je devais même ma première femme, si je devais rentrer dans ce jeu-là, je vous jure que j'ai eu une apprentie qui m'a ouvertement dit ce que je ne peux pas.
2: Apprentie.
0: Oui, non.
2: Wow.
0: Apprentie.
1: Ouais.
0: Si moi, je devais
1: rentrer
0: dans le jeu, c'est mon apprentie, là, j'allais même épouser.
1: Elle vous a avoué.
0: Je vous ajoute tout.
1: Ouvertement comme ça.
0: J'ai dit, tant que tu mets pied dans mon atelier, il faut oublier tout ça, là.
1: Et l'apprentie, là, vous l'avez libérée?
0: Elle a fini.
1: Elle a fini. Elle a eu le diplôme.
0: Je l'ai parlé. Elle a compris.
1: Mmh.
0: Elle a fini. Maintenant, elle a déjà son mari avec des enfants. Okay, son atelier.
1: Waouh. Super. Allez, Sandra, nous sommes à la fin. Hein. Vous avez une dernière question pour notre ami rapidement. Sinon que moi, je vais lui demander tout simplement de nous indiquer son atelier sans
2: pataporter. Et de lancer un appel aux
1: auditeurs. Voilà. Je rappelle qu'il m'a donné une superbe tenue. Hein. Je vous assure.
2: Tenue ça là. Vous allez porter aujourd'hui. Demain, je porte. Après, demain, vous portez.
1: Non, une superbe tenue. Ça, j'ai adoré. C'est vrai que la caméra n'est pas allumée. Ouais. Mais c'est le beige rouge, quoi.
2: C'est beau.
1: C'est fait le Bénin et vraiment, c'est
2: oui,
1: très
2: joli. C'est vraiment beau.
1: C'est vraiment du prêt-à-porter, Antonis. Mm-hmm. Merci beaucoup, Antonis.
0: C'est gratuit.
1: C'est la première fois que tu me donnes cadeau. Hein. Vraiment, je veux encore plus.
0: Seulement que tu ne connais pas encore l'atelier.
1: Non, je vais venir. Je vais venir. Merci vraiment. Oui, Sandra.
2: Oui, déjà, Antonis, vous donnez votre numéro et un appel lancé aux auditeurs.
0: Donc, le numéro, c'est le 01 97 88 25 22 et le 01 94 26 24 60. L'atelier est situé non loin de Carrefour, Papigny, en allant vers le stade.
1: Ouais.
0: Avant la vente de Hibiscus, là, c'est au bord du goudron.
2: Et pour ceux qui ne peuvent pas se déplacer, c'est-à-dire les autorités qui sont un peu chargées, qui vous disent peut-être, venez à la maison prendre les mesures. Est-ce que vous vous déplacez?
0: Bon, franchement, moi, je n'aime pas me déplacer.
1: Il faut envoyer les apprentis.
0: Je n'aime pas trop me déplacer.
2: Mais vous envoyez les apprentis, non?
0: Les apprentis, quand tu envoies des apprentis, là, certains clients qui veulent que c'est toi-même qui dois venir forcément. Moi, je n'aime pas le faire, sincèrement. Qu'il m'en excuse.
1: Mais quand même, il faut faire pour les personnes âgées.
0: Non, pour les personnes âgées, je comprends. Pour les personnes âgées, je peux me déplacer.
1: Mm-hmm.
0: Là, des gens, j'ai même des clients que je leur comprends leur tenue depuis cours secondaire.
1: Waouh!
0: Ils sont aujourd'hui professeurs ou bien anciens.
1: Wow.
0: Qui sont là.
1: Toujours. Ils sont toujours vos clients. La preuve, vous existez depuis
0: plus de 26 ans. Ceux-là, si ils t'appellent, tu es obligé de te déplacer.
2: Mm.
0: Tu es obligé de te déplacer.
2: Okay.
1: Super. Antonis, rappelle-nous ton numéro. Nous sommes à la fin.
0: Ok. Mon numéro, c'est le 01 97 88 25 22 et le 01 94 26 24 60.
1: Merci à chacun et à tous. Vous avez des recettes intéressantes pour la cuisine à proposer à Sandra. Vous avez un kpakpato, une histoire kpakpato, hein, même que vous vivez chez vous, que vous connaissez, il faut lui écrire ou lui envoyer juste un texto ou l'appeler sur quel numéro, Sandra?
2: Le 01 66 37 89 89.
1: Super.
2: 01 66 37 89 89.
1: Vous avez également envie d'être parmi mes invités surprises, d'être parmi nous ici sur la radio en studio. Il faut juste m'écrire sur le 01 66 16 96 09. Merci beaucoup, Antonis.
0: Merci.
1: Allez, à très bientôt. Hein.
0: Merci beaucoup.
1: Très bonne chance à toi.
0: Merci.
1: Yes.
0: Allez, à vous.

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0: Moi, je m'appelle Soka Kazemi. Je suis mécanicien. J'ai 24 ans. Avant, j'étais élève et en classe de 4e. Donc, il y a un peu de difficulté et j'ai laissé les classes et j'ai commencé par faire la mécanique chez mon papa. Comme j'ai vite laissé l'école là, j'ai commencé par en avoir besoin de l'argent pour prendre soin de moi-même. Quand j'avais commencé, il me mettait la pression. 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Mais avec le FODEFK maintenant, on a des arraches pour lâcher le volant. On ne frappe plus les volants pour lâcher. Et les billes aussi. 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Ceux qui sont mes collègues qui n'ont pas encore eu le diplôme CQP, de faire toutes leurs possibilités pour en obtenir cette aide pour trouver le diplôme CQP.
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Nous sommes aujourd'hui le 5 août 2026. Chers amis à l'écoute de Fraternité FM, je vous dis bonjour et merci de vous installer pour le jeu de ce midi. Nous sommes ensemble jusqu'à 12h50. J'espère que la matinée s'est bien passée et que l'heure est au repos. Bon repos donc à chacun de vous et bonnes vacances à tous les élèves qui doivent commencer par se préparer pour la rentrée prochaine. Il est 23 minutes après 12h. On a encore des questions pour vous par ici. Nous attendons de vous, chers amis, de bonnes réponses ce midi afin de repartir avec des cadeaux envoyés par nos amis, nos sponsors. Parlons des sponsors, nous disons merci, grand merci à Rouenou Amandou, Antonis Cotu, qui a préparé ici ce matin. Il nous a laissé 3 chemises, je crois, hein, ce sont des chemises pour femmes ou bien pour les hommes. On lui dit merci, merci Antonis Cotu, Rouenou Amandou. 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On lui dit merci. 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Bonjour à la marraine, à Madame Pelagie Lalaye à l'écoute de l'émission. Bonjour à tout le bureau de la communauté d'Israël, Sandra Boudjrenou, Sylvie Akouner, Narcisse Nascou, les Sépaillons, Smith Agbayon. Bienvenue au Guidi et tous les autres. Allez, sans plus tarder, donc nous allons planter le décor avant de commencer par prendre les auditeurs. Vous savez très bien, avec moi, il a toujours ce qu'on appelle la mise en condition. Vous écoutez un peu de musique et on revient juste après.

0: Ben voilà, ça c'est la cool un peu douce ce midi. Sur votre radio et sur cette émission que je vous présente. Nous allons commencer par prendre les auditeurs qui s'impatientent déjà. Nous allons prendre le tout premier auditeur qui est déjà calé. Bonjour. Allô?
1: Oui, allô, monsieur Crazy.
0: Bonjour, comment vous allez?
1: Allô?
0: Oui, comment vous allez?
1: Oui, allô, c'est Franck Charles à Goyno.
0: Ouais, monsieur Franck, le slammer, ça va? Comment vous allez?
1: Ça va très bien, ça. Ah, je me sens comme un Brésilien à Paris, là.
0: Vous vous sentez comme un Brésilien à Paris?
1: À Paris.
0: Donc, oui. Je peux vous appeler Parisien, alors, ou bien Brésilien. Sinon, ça va bien?
1: Je vais demander quelque chose.
0: Oui,
1: la
0: bien.
1: Chanson que vous venez de jouer, là, c'est pas fait Tevens ou bien Mia, par hasard.
0: si je vous disais que c'était votre question.
1: Non, ça ne veut pas être ma question.
0: Comment vous savez que c'est pas votre question? Vous savez, nous sommes sur la culture générale et nous posons toutes sortes de questions, la musique, la culture générale, tout, même la question sur nos sponsors.
1: Mais je sais que c'est entre Tevens et Mia.
0: Vous êtes vraiment entre les deux. Alors, France de Slam, c'est vrai que c'est votre domaine, hein? Et vous maîtrisez bien les chansons scrutées dans la City of America. Nous allons vous poser une petite question. Vous savez que nous avons SRS et EcoPressing qui nous accompagnent aussi le midi. Une petite question, vous allez me dire ce que veut dire SRS. Dans SRS EcoPressing.
1: SMS.
0: SRS. Ça veut dire quoi dans SRS EcoPressing?
1: Je n'entends pas bien.
0: SRS.
1: SMS, short message.
0: Non. Retournez. J'ai dit, nous avons SRS EcoPressing qui fait partie de nos sponsors.
1: Ah, je ne sais pas.
0: Ah oui, et SRS veut dire quoi dans SRS EcoPressing?
1: Je ne sais pas.
0: Mais écoutez, vous me rappelez vite hein, pour une autre question. Ah oui, nous allons rester street. Ah. Un bonjour spécial au soudeur Da Alada Gilbert à Tchidé. J'espère que ça va bien à la maison ou au garage. Toujours câblé connecté. Da Alada Gilbert à Tchidé. On reste un peu cool ce midi. J'ai quelqu'un. Bonjour.
2: Bonjour.
0: Oui, votre nom?
2: Agbessielodi.
0: Entre-temps, vous avez gagné quelque chose, vous l'avez dit.
2: Oui.
0: C'était quoi? Rappelez-moi toujours le son que vous gagnez, ça me fera plaisir.
2: C'était Pressing.
0: Pardon?
2: Pressing.
0: Quel Pressing? Vous avez oublié?
2: Non.
0: Pardon?
2: PRSS.
0: Non, c'est pas tout ça, c'est juste SRS. Agbessi. Elodie. Est-ce que vous m'entendez? Vous parlez avec moi ici ou bien vous parlez avec d'autres personnes derrière?
2: Non, je parle.
0: Super. Alors, j'ai dit que c'est SRS EcoPressing. Vous êtes allé déjà là-bas, non?
2: Oui.
0: D'accord. Alors, puisque vous connaissez un peu les gens qui sont là, dites-moi ce que veut dire SRS EcoPressing que vous avez lu sur votre banc.
2: C'est ça. National de la santé.
0: Ah, tout à l'heure, vous n'avez pas compris la question alors. Can I turn off the radio? 12h passées de 33 minutes, je vais prendre celui-ci. Bonjour.
3: Allô, bonjour. Monsieur Lassé Ourou depuis Banikani Rose-Croix.
0: Monsieur Lassé Ourou depuis Banikani Rose-Croix.
3: Oui.
0: J'espère que vous allez bien, monsieur Lassé.
3: Bon,
0: d'accord. Votre question, monsieur Lassé Ourou.
3: Oui.
0: Dites-moi, monsieur Lassissi, vous avez dit que vous n'aimez pas la musique.
3: Non.
0: Vous n'aimez pas la musique. D'accord. Une question de culture générale avec vous, rapidement.
3: Oui.
0: Monsieur Lassissi.
3: Oui.
0: Parmi les états suivants, vous allez écouter les états, je vais vous les lister tout à l'heure, parmi ces états, on a Angola, on a l'Angola, le Mozambique, Oman, Indonésie, le Kenya, lequel n'est pas bordé par l'océan Indien. On a le Kenya, l'Indonésie, l'Angola, le Mozambique, Oman. Lequel n'est pas bordé par l'océan Indien? Pardon? Je n'entends pas ce que vous dites.
4: Je n'ai pas suivi tous les pays là.
0: Non, c'est fini. J'ai proposé déjà quelques pays. J'ai proposé Kenya, Indonésie, Oman, Angola, Mozambique. Et j'ai dit lequel n'est pas bordé par l'océan Indien. Non, c'est l'Angola. Il fallait dire l'Angola. À tout à l'heure. La question posée à mon ami tout à l'heure, j'ai dit parmi les états suivants, l'Angola, le Mozambique, Oman, Indonésie, Kenya, lequel n'est pas bordé par l'océan Indien, il fallait dire l'Angola. L'Angola est bordé par l'océan Atlantique. Pour votre culture, sa capitale, Luanda, est d'ailleurs un port. Bonjour mon ami.
5: Bonjour.
0: Votre nom? Rodrigue, question sponsor avec vous. Rodrigue.
5: Oui.
0: Alors, donnez-moi le nom et le prénom de la directrice des épiceries à Nimbio. Elle était reçue en direct hier. Je vous écoute. Rodrigue.
5: Oui.
0: À tout à l'heure. 12h36 minutes, Marcel Technologie, bonjour si tu as l'écoute. Auditeur, bonjour.
6: Oui.
0: Yabonso. Comment s'appelle la première femme à animer sur Fraternité FM l'émission Cool and Soft qui passait sur radio? Sur la radio entre 13h45 et 14h55. Comment s'appelle la première femme animée sur Fraternité FM, le monsieur Colin Softs, qui passait sur la radio entre 13h45 et 14h55? Vous pouvez donner son surnom comme son vrai nom. Vous ne connaissez pas tout.

0: Auditeur, bonjour.
1: Bonjour,
0: Oui, présentez-vous.
1: c'est Ablesso Bénédicte.
0: Bénédicte quoi?
1: Ablesso.
0: D'accord, Bénédicte, quel est le nom de l'hymne national du Nigeria? Quel est le nom de l'hymne national du Nigeria à côté?
1: Aucune idée.
0: Bénédicte, ça, il faut vite me rappeler.

0: Le jeune très fort de sa génération. Ah oui. On va prendre un autre auditeur tout à l'heure. Chef Metonou, depuis la police républicaine, nous vous disons bonjour et bonne écoute. Bonne écoute à toute la police républicaine. Félicitations pour tout ce que vous faites pour la sécurité des biens et des personnes qui sont sur votre territoire. Auditeur en ligne, bonjour.
1: Oui, bonjour, monsieur.
0: Votre nom et prénom, s'il vous plaît.
1: Monsieur
0: Mpo Salomon depuis Tian. Oui. Quel surnom l'ancien président de la République démocratique du Congo, Joseph Désiré Mobutu, s'est-il donné en 1971? Je reprends la question. Quel surnom l'ancien président de la République démocratique du Congo, Joseph Désiré Mobutu, s'est-il donné en 1971? Écoutez, il faut me rappeler. Aujourd'hui, c'est de très petites questions pour vous, hein, parce que j'ai beaucoup de cadeaux par ici. Merci à Anthony Scotu pour les chemises. Déjà, cousu pour les auditeurs. Vous venez seulement vous porter et vous rentrez chez vous. Hi, bonjour. Oui, vous allez bien, vous êtes sur Fraternité, votre nom? On vous appelle comment? Je n'entends pas.
1: Romulus.
0: Romulus. Oui. Alors, quel est le nom de l'hymne national du Nigeria? Vous ne savez pas. Il faut me rappeler pour une autre question. Il est là, un ami. Bonjour.
2: Bonjour.
0: Comment ça va? Vous allez bien, votre nom, prénom? Aujourd'hui, je vous avais posé quelques questions tout à l'heure. Vous êtes parti. Mais vous n'avez pas trouvé la réponse.
2: Non.
0: Alors que vous étiez là-bas, il fallait poser toutes les questions à monsieur le patron. Alors, on vous pose une autre question.
2: Oui.
0: Elodie, oui. Comment s'appelle la première femme animée sur Fraternité FM, l'émission Cool and Soft, qui passait sur la radio entre 13h45 et 14h55? Elodie, je vous écoute. Pardon?
2: Lydie Mehou.
0: Lydie Mehou, non, Lydie Mehou est technicienne et non animatrice. Vous pouvez me rappeler à tout à l'heure. Bonjour. Allô? Alors, nous avons quelqu'un d'autre 41 minutes après 12. Bonjour. Oui, comment vous allez? Ça va bien? D'accord. Votre nom et prénom? Donnez-moi l'année de naissance du président Patrice Talon. Je vous fais grâce du mois. Donnez-moi l'année de naissance du président Patrice Talon. Je vous écoute. Vous ne me recevez pas bien. D'accord. En quelle année le franc CFA a-t-il été créé? Vous m'avez entendu maintenant? En quelle année le CFA a-t-il été créé? Je vous écoute. Allô? À tout à l'heure.

0: Encore quelques minutes, ce sera la fin de cette petite partie ludique sur Fraternité FM. Ce sera la fin de cette communion entre vous et moi. Si vous avez envie de jouer avec Onsti, 01 45 86 00. Oui, bonjour. Allô? Il est... Allô? Vous pouvez composer le 01 45 86 00 00 ou le 01 44 70 44 44. Un bonjour spécial à nos amis depuis Maxwell Technologies. Toujours câblé connecté 96.5. KKA Akuki. Aguero premier. Bonne écoute. Il y a quelqu'un qui est là. Bonjour.
1: Monsieur
0: Lassissi qui revient. Monsieur Lassissi, donnez-moi le nom et le prénom de la directrice des épiceries Animbio. D'accord, à tout à l'heure.

0: Auditeur en ligne, bonjour.
1: Allô, bonjour.
0: Comment vous allez?
1: Ça va bien.
0: Alors, vous appelez?
1: Ça va bien.
0: Alors, vous appelez de quel quartier?
1: J'appelle.
0: Je n'entends pas. Vous appelez de?
1: De Titiro.
0: De Titiro.
1: Oui.
0: Alors.
1: Adéinka Laurent.
0: Adéinka Laurent. Vous faites quoi dans la vie? Vous parlez dans votre téléphone, s'il vous plaît. On n'entend pas. On n'entend pas. Il faut me rappeler alors.

0: Auditeur, bonjour.
1: Oui, hello, hello. Et ça, c'est Beyoncé, ça.
0: Il faut bien écouter la chanson. Écoutez ça.
1: Allô de Beyoncé.
0: Est-ce que vous êtes sûr?
1: Allô de Beyoncé.
0: Alors, ça doit être Franz le Slammer.
1: Oui, c'est moi. Je suis venu maintenant pour gagner. Je suis décidé.
0: Vous êtes décidé à gagner. Donnez-moi le nom et le prénom de la directrice de Yannick Bio Épicerie.
1: Oh, si tu m'as eu.
0: Non, mais écoutez, on a
1: Annick,
0: des sponsors.
1: Annick.
0: Non, le nom de famille aussi, c'est important.
1: Sauf, ouais, on a des sponsors. Vous me rachetez alors.
0: Pardon?
1: Vous me rachetez.
0: Mais vous avez la possibilité de nous rappeler.
1: Non, c'est difficile de trouver la ligne aujourd'hui.
0: Ah, mais vous avez déjà trouvé la ligne deux fois. Il y en a qui n'ont même pas trouvé une seule fois.
1: Bon, si vous me rachetez une autre question.
0: Il faut me rappeler, ça me fera plaisir, mon cher ami. Merci à Imaginative Coiffu. Là, c'est la très belle voix de l'autre américaine, Ariana. Auditeur en ligne, bonjour. Oui, votre nom? Qui est de retour? Votre nom? On n'entend pas, on n'entend pas. On vous appelle comment?
2: Winson.
0: Winson? Oh là là.

0: 12h passé de 45. Bonjour. Ouais, le nom, le prénom, c'est. Alors, à quelle date la profession de sage-femme s'est-elle ouverte aux hommes? Je vous écoute. À tout à l'heure. Auditeur en ligne, bonjour. Allô? Bonjour, votre nom et prénom, s'il vous plaît. Pardon?
1: Je suis Mariette depuis Thibonan.
0: Vous appelez depuis Thibonan. Et votre prénom, c'est Mariette?
1: Oui.
0: C'est Mariette?
1: C'est Marielle.
0: Ah, ok, d'accord, autant pour moi, Marielle. D'accord, Marielle.
1: Oui.
0: Dites-moi, que veulent dire les lettres ADN? ADN. Marielle, je vous écoute. ADN veut dire quoi? ADN. Oh là là, Marielle est partie.

0: Encore quelques secondes et je vais partir. Déjà 48 minutes après 12 heures. Monsieur Justin Agassi, bonjour. Auditeur en ligne. Vous êtes bien installé. Votre nom? Ganflet Rodrigue de retour. D'accord. Rodrigue Ganflet. Vous m'entendez? Quel fruit donne son nom à l'une des deux familles dans le film français La vie est un long fleuve tranquille d'Étienne Châtillaise?
1: L'oranger.
0: Non, c'est pas l'oranger. On se dit carrément à demain. On va passer à un autre auditeur sur l'autre numéro. Bonjour.
2: Bonjour.
0: Comment ça va? On vous appelle comment?
2: Agbessi
0: Elodie. Agbessi Elodie.
2: Oui.
0: Dites-moi, à qui sont donnés les pleins pouvoirs en France en 1940 par un vote de l'Assemblée nationale? À qui sont donnés les pleins pouvoirs en France en 1940 par un vote de l'Assemblée nationale? À tout à l'heure, demain. Bonjour, vous êtes la dernière personne à m'appeler ce midi. On vous appelle comment? On vous appelle comment? Pardon? Romulus de retour. Monsieur Romulus, quel est le nom de l'os supérieur de la jambe, également appelé l'os de la cuisse? D'accord. Like 12h50, on va ramasser les clics par ici.

Merci à toutes, merci à tous. Vous avez été très nombreux à nous suivre encore ce midi. Merci à tous ceux-là qui ont composé le 01 45 86 00 00 ou le 01 44 70 44 44. Merci à Antonis Couture. Merci à Imaginatif Coiffure. Merci à SRS Ecopressine. Merci à Création Portugo. Merci à Nibiru Épicerie.

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0: il est 13h.
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2: C'est le taux de réussite des étudiants du cycle de licence de la faculté de droit et de sciences politiques de l'université de Parakou. Invité du grand directeur de l'information de ce mercredi 5 août, le professeur Mokhtar Adamou, doyen de la faculté, est revenu en détail sur cette performance des étudiants. Et pendant ce temps, dans moins de 24 heures, le tout premier président du Sénat, la deuxième chambre du Parlement béninois, sera connu. Ce dernier sera élu de mai ainsi que les autres membres du bureau pour conduire l'institution. Les précisions sont à suivre dans un instant. Et puis, terrorisme et trafic illicites dans les zones frontalières. Le Bénin et le Nigeria réaffirment leur volonté de faire front commun contre ces défis. C'est à l'occasion d'une séance de travail consacrée au renforcement de la coopération militaire entre les deux pays. Chida Sagokan, ministre délégué auprès du président de la République chargé de la défense nationale, nous en dit davantage dans ce 13h. Bien d'autres informations vont meubler ce journal, sans oublier la page Afrique, l'espoir et à la boucle, la revue de presse nationale de Epiphane Chabi.
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2: Madame, monsieur, bonjour, merci de nous préférer pour vous informer. C'est quasiment le clap de fin pour l'année académique 2025-2026 à la faculté de droit et de sciences politiques de l'université de Parakou. Après plusieurs mois de cours dans les amphithéâtres sanctionnés par des examens, les étudiants, notamment ceux du cycle licence, sont fixés sur leurs résultats depuis quelques jours. Des résultats globalement satisfaisants avec un taux de réussite de 67,55%, soit deux tiers des étudiants qui ont réussi à tirer leur épingle du jeu. À master, ces résultats sont encore plus reluisants puisque le taux de réussite s'élève à 80%. Confirmation avec le doyen de la faculté de droit et de sciences politiques, le professeur Mokhtar Adam.
4: De façon générale, lorsque nous avons fait le bilan avec mes services techniques, les résultats de la faculté ont donné un pourcentage de 67%. Et j'ai fait un travail technique avec mes différents collaborateurs, le vice-doyen, les chefs de département. Et de façon globale, on est à 67,55%, toutes les licences confondues. On va tourner autour de 53% en licence 1. En licence 2, nous avons trois options. Droit privé, droit public et sciences politiques. De façon générale, en licence 2, on se retrouve à un taux supérieur à 60%. Et en licence 3, nous avons également les trois filières, les trois options confondues. Nous avons droit privé, droit public et centre politique, ce qui fait 91%. Donc, de façon générale, lorsqu'on fait ces statistiques combinées, nous sommes à 67,55%, soit plus de deux tiers des étudiants inscrits à la fac de droit qui passent dans les années supérieures. Les masters, globalement, j'ai déjà les statistiques, 80% d'étudiants qui ont validé le master. Et au sein de ANCAPA, déjà, ça fait 95%. Et au sein de formation continue aussi, nous avons 85%. Donc, les masters, c'est 80%.
2: Un constat se dégage à la lecture de ces résultats. Les étudiants de licence 1 ont moins performé que leurs aînés, ce qui est tout sauf anodin. Cette relative contre-performance s'explique par plusieurs facteurs, selon le doyen de la faculté de droit et de sciences politiques, professeur Mokhtar Adamou.
4: Oui, c'est normal parce que vous savez qu'en licence 1, ce sont des étudiants en réalité qui ne sont pas encore hantés par le droit et qui en réalité, pour la plupart, ne savent pas encore ce qu'ils sont venus chercher en licence 1 droit. Mais il faut aussi, de façon générale, c'est aussi le système qui peut-être explique cela. Parce que la plupart des étudiants, quand vous voyez un peu le classement des bacheliers, vous allez voir que la plupart, beaucoup de ceux qui sont envoyés en droit sont ceux qui ont opté pour parfois le troisième choix. Et première chose. Deuxième chose, la plupart de ceux qui s'inscrivent en droit sont des gens qui, des étudiants qui, ou des élèves qui ont eu le bac avec des mentions et qui n'oublient pas faire des filets dans lesquels ils vont rater leur bourse, viennent s'inscrire en droit pour juste avoir la bourse. Et je vous dis de façon statistique, nous avons environ 700 étudiants qui ne composent dans aucune matière. 700 étudiants.
5: C'est significatif,
4: ça fausse les statistiques. On a fait le point. Et une fois, j'en ai même rendu compte à Madame la ministre, Madame la Décampo, dit non, mais il y a un problème. J'ai 3000 étudiants, mais j'ai pratiquement près de 1200 qui n'ont composé dans aucune matière. Et j'ai à peine 800 qui ont composé dans toutes les matières. Le reste, c'est en réalité pour certains, c'est pour sauvegarder leur bourse. Et d'autres, ils viennent compétir en droit pour pouvoir avoir la bourse et financer leur inscription dans une autre entité.
2: Ces dernières années, les résultats à la faculté de droit et de sciences politiques de l'université de Parakou sont régulièrement objets de suspicions. Les taux minables obtenus lors des premières sessions sont interprétés comme un malaise au niveau de cette entité de formation et de recherche. Une lecture que le doyen balaie du revers de la main. Le professeur Mokhtar Adamou parle plutôt d'une stratégie assumée des étudiants.
4: Non, c'est très simple. Hein. En fait, vous savez, nous expliquons les tests. Hein. Vous savez, nous sommes une faculté de droit et nous appliquons rigoureusement les tests. Que disent les tests? Pour aller d'une licence d'une année à une autre, il faut 87% des unités d'enseignement et validées. Or, à la première session, c'est quasiment difficile aux étudiants de valider les 87%. Ce qui fait que ce que les gens font de façon technique et de façon stratégique, ils se préparent pour un certain nombre de lieux qu'ils arrivent à valider pour la première session. Et ils font le choix délibéré pour revenir à la seconde session pour valider les autres lieux qui restent. Parce que sachant que pratiquement valider 14 lieux, c'est souvent très compliqué pour eux. Il y a certains qui font le choix de dire, bon, nous, la première session, nous validons les 10 lieux, nous préparons 10 lieux. Et les 4 ou 5 qui restent, nous les réservons. Ce qui leur permet d'avoir de très bonnes moyennes parce que nous avons plusieurs étudiants qui vont à l'extérieur et la moyenne compte également pour leur acceptation dans les universités étrangères. Et c'est un choix stratégique que certains font pour renforcer davantage leurs moyennes et avoir des moyennes comme très honorables.
2: Vous venez d'écouter le professeur Mokhtar Adamou qui répondait aux questions de chaque dégué. Baccalauréat session de juin 2026 au Bénin, le classement des 20 premiers de chaque département rendu public. Un top 20 où l'on ne retrouve que des candidats ayant obtenu au moins une moyenne de 15 sur 20 selon la liste publiée par l'Office du baccalauréat. C'est le cas notamment dans le département du Borgou où le premier a obtenu une moyenne de 17,95. Grâce au Codo, lève d'ailleurs un coin de voile sur les 5 premiers du département. C'est à travers cet élément qu'elle nous propose.
5: Le classement national des meilleurs bacheliers du bac 2026 est désormais connu. Au total, 681 candidats ont obtenu la mention très bien dans un contexte marqué par un taux de réussite national de 66,78%. À l'échelle nationale, la première place revient au département du littoral. Egbogbe Frederico Ryan, 7 ans, élève en série G2 au collège catholique Saint-Jean-Baptiste de Cotonou, est le meilleur bachelier du Bénin avec une moyenne de 18,80 sur 20. Dans le Borgou, le premier du classement est Kancheme Richnel Regano, Trésor Adivi, élève en série C au Saint-Jésongo de Parakou avec une moyenne de 17,95 sur 20. Il est suivi de Dambaki Maman Abdoul Chalil en série D au Prytané militaire de Bembereke qui obtient 17,81 sur 20. La troisième place revient à Essé Kadoupe Maël Godefroy en série D au collège catholique Hibiscus de Parakou avec une moyenne de 17,63. À la quatrième place figure Zéou James Ruben de l'UP Espoir plus de Parakou avec 17,60 sur 20. Wedrago Winepi Ben Gracia Sayouba du Prytané militaire de Bembereke complète le top 5 avec une moyenne de 17,45. L'analyse du top 20 départemental met en évidence la domination des filières scientifiques. Les séries C et D comptent chacune 6 candidats, soit 12 des 20 meilleurs bacheliers du Borgou, représentant 60% du classement. La série G2 place 3 candidats, la série A2 en compte 2, tandis que les séries G3 et A1 enregistrent chacun un représentant. Autre enseignement, les établissements privés sont majoritaires dans ce top 20 avec 13 candidats, soit 65% du classement, contre 7 candidats, soit 35% pour les établissements publics. Toutefois, le public conserve les deux premières places du classement départemental puisque les premiers et deuxièmes meilleurs bacheliers du Borgou sont issus d'établissements publics. Ces résultats traduisent la forte performance des filières scientifiques dans le Borgou ainsi qu'une présence importante du secteur privé parmi les meilleurs élèves, même si le public s'impose au sommet du classement.
2: Merci à vous, grâce au CODO. Toujours dans le volet éducation, les relevés de notes du certificat d'études primaires session de juin 2026 sont désormais disponibles en ligne au Bénin via la plateforme officielle e-résultats. Les candidats peuvent consulter le détail de leurs notes par matière ainsi que la décision du jury depuis un téléphone, une tablette ou un ordinateur connecté à Internet. Le ministre des enseignements maternels et primaires Arman Atta appelle les familles à utiliser uniquement cette plateforme reconnue pour éviter les faux liens et sites frauduleux circulant sur les réseaux sociaux. En cas de difficulté, les parents peuvent se rapprocher de l'établissement scolaire ou des services compétents du ministère. Cette mise en ligne s'inscrit dans la dématérialisation des services liés aux examens qui permettait déjà de vérifier à distance le numéro de table, la salle et le centre d'examen. Les inscriptions à l'examen du certificat de qualification au métier CQM aux sessions d'octobre 2026 ont démarré depuis ce lundi à Parakou. Les patrons d'apprentis concernés sont invités à déposer les dossiers de leurs candidats dans les centres retenus pour cette opération, notamment ceux du Collège d'enseignement général Titirou Albarika, Tourou et Hubert Maga. La période d'inscription se poursuivra jusqu'au 21 août prochain. La session d'octobre 2026 du CQM s'inscrit dans le calendrier national de la Chambre des métiers de l'artisanat du Bénin et qui organise chaque année cet examen de certification professionnelle. Ousmaïla Cissé Abdoulaye, président du collectif des artisans de Parakou, confirme le démarrage effectif de l'opération d'inscription des candidats au CQM.
6: Oui, effectivement, comme vous l'avez appris, officiellement la liste a été ouverte depuis lundi 3 août et elle sera clôturée le 21 août à 17h30. On a à peine 19 jours, on a eu 19 jours. Je peux vous dire déjà à l'instant où je vous parle, on a à peine 17 jours en face de nous et nous avions déjà pris toutes les dispositions au niveau des 400 de composition de la ville de Parakou au niveau du centre de Titirou, du CG Hubert Maga, de Albarika et de Tourou. Donc nous sommes en train de tenir les séances zone par zone pour permettre aux artisans d'être tellement informés. Vous allez constater que déjà depuis le 8 juillet, on avait déjà lancé une pré-inscription auprès des patrons et des associations. Aujourd'hui, c'est une ouverture officielle. Et nous demandons à chaque artisan de s'affairer pour que les dernières heures ne soient pas une précipitation pour eux.
2: Le président du collectif des artisans de Parakou rappelle aux candidats les pièces exigées pour la constitution du dossier. Il s'agit de l'acte de naissance sécurisé, de la carte CIP, du contrat d'apprentissage ainsi que la fiche d'inscription. Il attire également l'attention des parents sur le respect de leurs obligations financières. Ousmaïla Cissé Abdoulaye, président du collectif des artisans, au micro de Yakila Stako.
6: Bon, les pièces à fournir, c'est l'acte de naissance sécurisé, la carte CIP, le contrat d'apprentissage dûment signé par le patron de l'apprenti et la fiche d'inscription que les gens iront chercher au niveau du bureau de la délégation de la CMA. Dans la normalité, c'est le patron qui doit déposer le dossier et non pas l'apprenant. Donc les parents des apprenants vont fournir toutes les pièces et vont régulariser les contrats d'apprentissage auprès des patrons parce que c'est ce cas-là que nous gérons tous les jours. Les parents n'ont pas souvent envie de payer le reste du contrat d'apprentissage, mais ils s'affairent pour trouver les sous pour les pièces à déposer. Donc si on dit les frais du dossier, ils sont prêts à donner ça, mais ils ne sont pas prêts à payer le patron. Or, c'est clair, après que l'enfant a fini de composer et il est admis, le diplôme n'aura plus un retour vers le patron. C'est pour l'enfant, donc il vaut mieux payer l'intégralité du contrat d'apprentissage avant que le patron ne puisse déposer les dossiers. Et au niveau du collectif, nous avions pris maintenant toutes les dispositions pour les parents indélicats qui contournent les patrons pour aller déposer les dossiers eux-mêmes.
2: La loi numéro 2021-12 modifiant et complétant la loi numéro 2003-04 relative à la santé sexuelle et reproductive en République du Bénin adoptée il y a 4 ans environ au cœur d'un café presse. Ce mardi, initié par l'Association des journalistes en santé sexuelle et reproductive du Bénin, la rencontre visait à renforcer les capacités des professionnels des médias sur les questions de santé sexuelle et reproductive, avec un accent particulier sur les dispositions légales encadrant l'interruption volontaire de grossesse. Patron de presse, rédacteur en chef et journaliste des médias du Nord Bénin, en prépare à cette séance, Fulbert Adjimé-Rossou est membre de l'association. Il nous en dit davantage.
7: Pour traiter une information, il faut déjà s'approprier du cadre dans lequel nous exerçons. Et ce qu'il en est de ce cadre-là, les dispositions qui sont dans cette loi-là et comment elles sont mises en œuvre. Et quand on est dans un domaine de santé publique, c'est aussi de s'assurer comment les populations ont accès à ce soin-là. Et il y a plusieurs études qui ont montré qu'il y a des obstacles en matière donc d'accès à l'IVG sécurisé au Bénin. L'idée qui est la nôtre, c'est d'abord d'informer les confrères de l'essence du cadre légal, d'échanger avec eux sur comment le journaliste peut traiter les questions en lien, d'échanger avec les confrères sur comment les journalistes que nous sommes, nous pouvons traiter ces questions qui sont assez sensibles aussi, comment nous pouvons exploiter les données probantes, les résultats d'études, les évidences qui nous parviennent dans nos rédactions, comment nous pouvons les exploiter pour mieux informer les populations sur tout ce qui a trait à la santé sexuelle reproductive et particulièrement à l'IVG. Et nous avons aussi fait en sorte, dans un World Café, une sorte de mini-conférence de rédaction pour voir les sujets sur lesquels nous allons travailler dans les prochains jours.
2: En plus bref, à présent, le tout premier président du Sénat du Bénin sera connu ce jeudi 6 août. Les membres du Sénat se réunissant au Palais des gouverneurs à Porte-Novo pour leur première réunion ordinaire. Cette session va permettre aux 25 sénateurs, selon plusieurs sources, d'élire les membres du bureau de la nouvelle Chambre haute du Parlement, notamment son président et ses deux vice-présidents. Le président qui sera élu dirigera les travaux du Sénat et veillera à son bon fonctionnement. Ce vote est très attendu car il marque le début effectif des activités de la Chambre haute du Parlement. En titre, le Bénin et le Nigeria réaffirment leur volonté de faire front commun contre les défis sécuritaires dans la sous-région. En visite officielle à Cotonou, le ministre nigérien de la Défense a été reçu par son homologue béninois dans le cadre d'une séance.

0: Notamment le terrorisme et les trafics illicites qui affectent les zones frontalières. Gilda Sagokan, ministre délégué auprès du président de la République chargé de la défense nationale.
1: Cette visite rentre dans le cadre de la politique de bon voisinage qu'il y a entre le Nigeria et le Bénin. C'est une coopération de vieille date qui sera ensuite dans l'ensemble des domaines du développement. Et spécifiquement, aujourd'hui, c'est la question de la défense de nos intérêts. Nous avons des défis comme les questions sécuritaires, les questions de sécurité transfrontalière, les questions de sécurité au niveau de nos océans. Nous avions des envahisseurs comme le terrorisme international. Et ceux qui nous attaquent ne connaissent pas le Nigeria, ne connaissent pas le Bénin, ne connaissent pas le Burkina, ne connaissent pas le Niger, ne connaissent pas le Mali, ne connaissent pas les limites du territoire. Ils agissent pour détruire, pour déstabiliser les enjeux de développement que nous tentons de construire depuis des années. C'est important qu'en recevant aujourd'hui le ministre de la Défense du Nigeria, c'est pour nous une manière de travailler à fusionner nos efforts, à fusionner nos talents, nos capacités.
0: Voilà qui annonce les nouvelles sportives. Jacques Degbé, bonjour.
2: Ah bonjour, bonjour à tous.
0: Mercato, le doute persiste autour de Vinicius Junior au Real.
2: L'avenir de Vinicius Junior au Real Madrid reste incertain. Selon nos confrères de El Laguero, les discussions autour d'une prolongation n'ont toujours pas abouti. Le Brésilien n'aurait pas encore décidé de poursuivre l'aventure chez les Merengues. D'après le média espagnol, les exigences salariales de l'ailier complique les négociations en cas d'échec. Un départ dès ce mercato ne serait pas exclu alors qu'Arsenal continue de suivre le dossier avec attention. Pendant ce temps, annoncé dans le viseur de plusieurs clubs dont l'AS Roma, Henrique ne devrait pas quitter le Real Madrid avant la fin de ce mercato. Selon The Athletic, l'attaquant brésilien souhaite poursuivre son aventure chez les Merengues malgré une forte concurrence en attaque. Le média ajoute que José Mourinho compte sur l'ancien joueur de Palmeiras et a été donc séduit par ses premières semaines à Madrid. Un prêt ne semble donc pas à l'ordre du jour et contrairement à Henrique, Franco Mastantuono va bien quitter la Maison Blanche. L'allié du Real Madrid qui sort d'un premier exercice délicat en Espagne va rejoindre la Fiorentina en Serie A italienne. Un accord total a été trouvé ce mercredi entre les deux parties.
0: Toujours sur le marché des transferts, Trabzonspor fait une annonce pour Salah.
2: Mohamed Salah, 34 ans, a trouvé son nouveau club d'abord proche de Beşiktaş. L'ancien ailier de Liverpool, libre depuis le 1er juillet, va finalement poursuivre sa carrière à Trabzonspor. Le troisième du dernier championnat de Turquie a annoncé ce mardi avoir entamé des négociations exclusives avec l'international égyptien dont l'arrivée à l'aéroport d'Istanbul ce mercredi midi a été officialisé. Un superbe coup à venir donc pour le club de Trabzon et la Super League et la Ligue donc turque.
0: Merci à vous, Jacques Degbé. Ce journal se poursuit avec les nouvelles africaines. Christine Aguidiro du CEFIMA, bonjour.
3: Bonjour Massorat.
0: Au Mali, la Cour suprême rejette la demande de libération du militant Clément Dembélé.
3: Incarcéré depuis novembre 2023, il est accusé d'avoir menacé de mort le chef de la junte, le général Assimi Goïta. Après la décision de la Cour suprême, un réseau d'associations maliennes de défense des droits humains réclame sa libération. Le parquet a rapidement fait appel et semer des embûches afin d'empêcher la libération de Clément Dembélé. À cet effet, au sein de la classe politique malienne, où les militaires des voix s'élèvent aussi pour demander la libération de l'homme qui réclame aussi aux militaires au pouvoir un retour à l'ordre constitutionnel.
0: Au Sénégal, on parle de l'ouverture du procès des trois chroniqueurs proches du PASTEF pour offense au chef de l'État.
3: Ils sont poursuivis pour discours contraires aux bonnes mœurs et offense au chef de l'État. sans que le président ne soit nommé dans la vidéo incriminée. C'est précisément l'argument de leur avocat. Pour lui, l'infraction n'est pas constituée, car si la diffamation peut s'appliquer sans citer de nom, l'offense au chef de l'État suppose que celui-ci soit explicitement désigné.

0: Il assure que les trois hommes ne visaient pas le président de la République et plaide pour une relâche.
1: Le Soudan, l'armée traque les paramilitaires FSR trafiquant d'or à la frontière égyptienne.
0: Cette opération intervient après la décision récente du Conseil de sécurité et de défense de prendre des mesures fortes contre le trafic d'or. Selon les experts, plus de la moitié de l'or produit au Soudan, l'un des principaux producteurs d'or sur le continent africain, est vendu illégalement pour financer la guerre. En lançant cette opération, l'armée soudanaise a annoncé vouloir combattre les Dahaba, les opailleurs, afin d'éliminer les réseaux illégaux d'extraction d'or et de sécuriser les zones montagneuses des foyers de contrebande pour la force de soutien rapide qui contrôle cette zone du pays.
1: Merci. C'était les informations africaines à présent. La revue de presse nationale estampillée Epiphane Chabi.
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3: Bonjour à tous. La presse nationale s'intéresse largement ce mercredi à l'actualité institutionnelle. Fraternité, Matin Libre, Bénin Intelligent et Gaskiani Info braquent leur projecteur sur la première session du Sénat convoquée ce jeudi 6 août à Porte-Nouveau. Assistera-t-on à un nouveau duel entre Patrice Talon et Thomas Boniyai pour la présidence du Sénat ou les sénateurs préféreront-ils une personnalité de consensus? Voilà la grande interrogation qui anime les analyses de Fraternité ce mercredi. Selon les déclarations de Théodore Olo à l'issue de l'installation des sénateurs et reprise par le journal, cette première session devrait notamment permettre l'élection du tout premier président de la Chambre haute. Si les regards se tournent naturellement vers les deux anciens chefs d'État, c'est en raison de leur parcours politique comme fait savoir Gaskiani Info. Allié à partir de 2006, Patrice Talon et Boniyai ont largement cheminé ensemble avant que leur relation ne bascule en 2012 avec l'affaire de la présumée tentative d'empoisonnement et de complot contre la sûreté de l'État, rappelle Fraternité. Le même journal précise que depuis, les deux hommes incarnent l'une des plus grandes rivalités de la vie politique béninoise. Mais le journal évoque également d'autres profils. Le nom d'Elisabeth Poyon revient avec insistance, première présidente de la Cour constitutionnelle et deuxième doyen d'âge des membres de droit du Sénat. Elle pourrait apparaître comme un choix de sagesse et de consensus, analyse les journaux. Sa désignation ferait d'ailleurs d'elle la première femme à présider cette institution. Et les anciens présidents de la Cour constitutionnelle Robert Dossou et Théodore Olo sont eux aussi présentés comme des personnalités capables de rassembler, conclut Matin Libre. Toujours sur le terrain des institutions, Fraternité, Le Matinal, La Nouvelle et Tribune et Le Matin reviennent sur le contentieux lié au renouvellement des chefs de village et de quartier de ville. La Cour suprême est désormais saisie de 35 recours contestant certaines désignations intervenues dans les élections communales. Les magistrats devront examiner la recevabilité des requêtes ainsi que les arguments des différentes parties précisées le matinal. Fraternité fait savoir que ces recours interviennent après la décision de la Sénat du 9 juillet 2026, répartissant les villages et quartiers de ville entre l'Union progressiste, le Renouveau et le Bloc républicain conformément aux résultats des communales. Pour Gaskiani Info, les décisions attendues de la Cour suprême pourraient confirmer les désignations conduites à leur réexamen dans les localités concernées, afin de permettre la poursuite du processus d'installation des chefs de villages et de quartiers. Dans un autre registre institutionnel à présent, Bénin Intelligent, La Nouvelle et Tribune et Dynamisme Info s'intéresse au Conseil économique et social. Le président de cette institution, Abdoulaye Biotchani, a tenu sa première séance de travail avec le personnel civil et militaire ainsi qu'avec les agents issus de l'ancienne médiation de la République et deux hommes intégrés au Conseil. Face aux inquiétudes rapportées par Bénin Intelligent, Abdoulaye Biotchani a rassuré les travailleurs en affirmant que tous les agents sont repris avec leurs droits. Il a également présenté sa vision d'un CES davantage tourné vers les populations, avec une présence annoncée dans les 12 départements du pays afin de renforcer le dialogue citoyen et l'accompagnement des politiques publiques. Autre sujet largement relayé, le matinal et les quatre vérités mettent en lumière la visite officielle au Bénin du général Christophe Moussa, ministre nigérien de la Défense. Accueilli à Cotonou par le ministre délégué chargé de la Défense nationale Gilda Sagonkan, le responsable nigérien est venu réaffirmer la volonté des deux pays de renforcer leur coopération opérations militaires. Le matinal fait savoir qu'après une visite à la base de Togben où stationne un contingent militaire, les deux délégations ont échangé sur les défis sécuritaires communs. Les deux ministres ont insisté sur la nécessité d'une coopération renforcée face aux menaces terroristes qui frappent la sous-région, précise la nouvelle tribune. Pendant ce temps sur le front de l'économie numérique, Dynamisme Info, l'informateur et la nouvelle tribune rapportent une décision qui fait vivement réagir de nombreux abonnés. Depuis ce mardi, le forfait Internet illimité de 5000 francs CFA a disparu des offres des réseaux GSM au bénéfice, fait observer l'informateur. Si les opérateurs restent libres d'adapter leurs offres commerciales, plusieurs consommateurs dénoncent surtout l'absence de communication préalable. Pour la nouvelle tribune, beaucoup découvrent cette suppression au moment même de renouveler leur forfait et doivent désormais se tourner vers des formules beaucoup plus coûteuses, allant de 15 000 à 25 000 francs CFA. Ce qui fait gronder la colère au sein des consommateurs, conclut les publications. Enfin, terminons cette revue de presse par une information sécuritaire. Dans la commune de Tiaourou, un présumé voleur de motocyclette a été interpellé le lundi 3 août par les éléments du commissariat de l'arrondissement central. Selon la police républicaine reprise par plusieurs publications, le suspect venu de Parakou aurait tenté de dérober une motocyclette Bajaj à l'aide des clés passe-partout sur le marché à bétail. Rapidement maîtrisé, il était porteur de deux de ces clés au moment de son arrestation et le propriétaire de la moto a salué selon le potentiel la réactivité des forces de l'ordre. Le mis en cause sera présenté au procureur de la République dans les prochains jours, conclut les publications. Fin de cette revue. Merci de m'avoir suivi.
1: C'est aussi la fin de ce journal. Christian Vossetien a assuré les manipulations techniques. Marwan Bouygui, sa mise en ligne. L'édition retrouve Gisèle Daga. En direct chez vous, je suis Mansoura Toadeni Djibouil. Merci de votre aimable attention.
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Mesdames et messieurs, bonsoir et merci de toujours nous préférer sur Fraternité FM. C'est l'heure de votre tranche de communiqué. La famille Balaro remercie très chaleureusement tous ceux qui se sont déplacés à Tchatchou le samedi 1er août 2026 pour assister aux obsèques de leur mère et grand-mère Zomarou Sedame Antoinette, épouse Balaro, pieusement endormie dans le Seigneur le jeudi 16 juillet 2026 dans sa 78e année. Nous remercions toute la population de Tchatchou qui s'est massivement mobilisée pour nous soutenir. Nous remercions également tous ceux qui sont venus d'ailleurs pour nous soutenir. Merci pour votre amour, votre amitié, votre sympathie et votre compassion par vos prières, visites, dons, appels téléphoniques et autres assistances. Recevez ici l'expression de nos sincères et chaleureuses gratitudes. Que Dieu Tout-Puissant vous comble de ses grâces et vous bénisse. Florentin Balaro, dit Balak. Annonce de décès. La dynastie royale de Wegbadja d'Abomey, le chef de la collectivité Adougan Ferdinand de Lokokamé à Abomey, la collectivité Akhossi de Lokokamé à Abomey, la famille Adougan Mocho Logozo à Lokokamé à Abomey, la famille Agosuza d'Anyangan, la famille Adagbe à Lokokamé, la famille Goudjou d'Adandopoji et d'Agbanyizou, la famille Semonji, la famille Sagbadja, la famille Dagba, la famille Lanverdou de Lokokamé, la famille Aoudou de Banekwara, les enfants du feu Anagonou Badeji, leurs frères, sœurs, beaux-frères, belles-sœurs, épouses, époux et leurs enfants ont la profonde douleur de vous annoncer le rappel à Dieu de Mémé Fifonsi Adougan Akhossi Léontine, épouse Aïroupé. Programme des obsèques. Lundi 3 août 2026. Veillée de prière à 20h à l'église catholique Saint-Louis de Gbedegbe à Cotonou. Veillée de prière à 20h à l'église Sainte-Thérèse d'Apapa à Cotonou. Veillée de prière de 19h au domicile de la défunte à Parakou, située derrière la paroisse Marie-Auxiliatrice de Parakou. Mardi 4 août 2026. Veillée de prière à 20h à l'église Sainte-Thérèse d'Akpakpa à Cotonou. Veillée de prière à 19h à son domicile à Parakou, situé derrière la paroisse Marie-Auxiliatrice de Parakou. Jeudi 6 août 2026.

Bissé. Messe corps présent à 11h à l'église Saint-Charles-Luanga de Boïcon, suivi de l'inhumation au cimetière de Boïcon. Annonce de décès. La collectivité Azonarin, Kédélé, de Sinwé, Zoumé, à Djassagnon,

Novo et de Parakou. Les familles Todegbe, Alagidi, Gezo, Fidekon et Tometi, Aipo, Tadjassagno, Dabome et de Parakou. La famille Yaoke de Zogba à Gonli, Kove, de Cotonou et de Parakou. Les familles à Tingbeton, à Wandjetende et Salano, Dabome, Tadjassagno et de Parakou. Les frères et sœurs et les enfants du défunt. Leurs épouses, époux et enfants. Monsieur Eugène Kedele Maokede, journaliste en Fongbe et enseignant des mathématiques au CEG Albarika à Parakou. Son épouse et ses enfants, les familles, parentes, alliés et amis ont la profonde douleur de vous annoncer le rappel à Dieu de leur très cher et regretté fils, frère, cousin, oncle, père, grand-père, arrière-grand-père, beau-père et ami Edmond Dakosi Kedele, Edmond et ami Edmond Dakosi Kedele, cultivateur et premier maire de la commune rurale de Zali. Décès survenu le mercredi 20 mai 2026 à Adjassagnon dans sa 105e année. Programme des obsèques, jeudi 6 août 2026, 20h00, Adjalassa à Adjassagnon, vendredi 7 août 2026, 20h00, veillée de prières et de chants, suivi des cérémonies traditionnelles dans la maison mortuaire à Adjassagnon, samedi 8 août 2026, 7h00, retrait du corps à la morgue AVL d'Agbanizoum, suivi d'expositions et d'hommages à l'arrondissement central de Zali. 10h00, inhumation à Adjassagnon dans l'intimité familiale. 13h00, réception des invités. Dimanche 9 août 2026, 11h00, animation folklorique du roi de Tienkoumen Dadagbeze d'Aklankpa. Notez bien, le défunt est le père géniteur de Eugène Kedele Maokede, journaliste en Fongbe à Parakou, et enseignant des mathématiques au CEG Albarika à Parakou. Mesdames et messieurs, c'est tout pour aujourd'hui. Mesdames et messieurs, c'est tout pour les communiqués de ce jour. Merci de nous avoir suivis et bonne suite de journée en compagnie de nos différents programmes.

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2: Bonsoir à chacun, bonsoir à tous. Merci de prendre le rendez-vous de cette édition vespérale. Vous suivez la Générale de l'information que nous vous offrons en co-présentation. Je suis avec Karine Diaghi. Karine, bonsoir.
3: Bonsoir Louis Chabalou.
2: Et quels sont les principaux titres du journal?
3: Dans les titres de ce 19h, quel enseignement tirer des résultats de l'année académique 2025-2026 à la faculté de droit et de sciences politiques de l'université de Parakou? C'est à cet exercice que va se prêter le professeur Mokhta Damou, doyen de la faculté, vous l'entendrez dans ce journal. Pendant ce temps, démarrage ce lundi, des inscriptions à l'examen du certificat de qualification au métier CQM session d'octobre 2026 à Parakou. Les centres retenus pour cette opération sont ceux du CEG Titiro, le CEG Albarica, le CEG Tourou et le CEG Ubemaga. Les patrons d'apprentis sont donc invités à déposer les dossiers de leurs candidats au plus tard le 21 août prochain. Les détails sur les pièces constitutives du dossier sont à suivre dans ce 19h. Et puis, la ministre des Affaires étrangères du Bénin a reçu ce lundi les copies figurées des lettres de créance des ambassadeurs résidents du Canada et des Émirats arabes unis. C'est dans le cadre du renforcement des relations diplomatiques entre le Bénin et ces pays. On en parle également dans ce journal.
2: Et toujours dans ce 19h, vous suivrez, mesdames, messieurs, bien d'autres informations, les nouvelles sportives, l'actualité à l'échelle continentale et à la boucle, la revue de presse nationale, c'est la charpente du journal. Christian Rossetien sur la mise en onde de ce 19h. Les inscriptions à l'examen du certificat de qualification au métier, CQM en abrégé, session d'octobre 2026, ont démarré depuis lundi dans la ville de Parakou, Karine.
3: Effectivement, et les patrons d'apprentis concernés sont invités à déposer les dossiers de leurs candidats dans les centres retenus pour cette opération, notamment ceux de CEG Titiro, CEG Albarica, Tourou et Ubemaga. La période d'inscription se poursuivra jusqu'au 21 août prochain. La session d'octobre 2026 du CQM s'inscrit dans le calendrier national de la Chambre des métiers de l'artisanat du Bénin qui organise chaque année cet examen de certification professionnelle. Ousmaïla Cissé Abdoulaye, président du collectif des artisans de Parakou, confirme le démarrage effectif de l'opération d'inscription des candidats au CQM.
4: Oui, effectivement, comme vous l'avez appris, officiellement la liste a été ouverte depuis lundi 3 août et elle sera clôturée le 21 août à 17h30. On a à peine 19 jours, on a eu 19 jours. Je peux vous dire déjà à l'instant où je vous parle, on a à peine 17 jours en face de nous et nous avions déjà pris toutes les dispositions au niveau des 4 centres de composition de la ville de Parakou, au niveau du centre de Titiro, du CG Ubemaga, de Albarica et de Tourou. Donc nous sommes en train de tenir les séances zone par zone pour permettre aux artisans d'être tellement informés. Vous allez constater que déjà depuis le 8 juillet, on avait déjà lancé une pré-inscription auprès des patrons et des associations. Aujourd'hui, c'est une ouverture officielle et nous demandons à chaque artisan de s'affairer pour que les dernières heures ne soient pas une précipitation pour eux.
3: Le président du collectif des artisans de Parakou rappelle aux candidats les pièces exigées pour la constitution du dossier. Il s'agit de l'acte de naissance sécurisé, de la carte CIP, du contrat d'apprentissage ainsi que de la fiche d'inscription. Il attire également l'attention des parents sur le respect de leurs obligations financières. Les candidats dont les frais d'apprentissage n'ont pas été entièrement réglés ne pourront pas déposer leur dossier d'inscription. Ousmaïla Cissé Abdoulaye, président du collectif des artisans, au micro de Akila Stako.
4: Bon, les pièces à fournir, c'est l'acte de naissance sécurisé, la 4CIP, le contrat d'apprentissage dûment signé par le patron de l'apprenti et la fiche d'inscription que les gens iront chercher au niveau du bureau de la délégation de la CMA. Dans la normalité, c'est le patron qui doit déposer le dossier et non pas l'apprenant. Donc les parents des apprenants vont fournir toutes les pièces et vont régulariser les contrats d'apprentissage auprès des patrons parce que c'est ce cas-là que nous gérons tous les jours. Les parents n'ont pas souvent envie de payer le reste du contrat d'apprentissage, mais ils s'affairent pour trouver les sous pour les pièces à déposer. Donc si on dit les frais du dossier, ils sont prêts à donner ça, mais ils ne sont pas prêts à payer le patron. Or, c'est clair, après que l'enfant finit de composer et il est admis, le diplôme n'aura plus un retour vers le patron. C'est pour l'enfant, donc il vaut mieux payer l'intégralité du contrat d'apprentissage avant que le patron ne puisse déposer les dossiers. Et au niveau du collectif, nous avions pris maintenant toutes les dispositions pour les parents indélicats qui contournent les patrons pour aller déposer les dossiers eux-mêmes.
3: Baccalauréat session de juin 2026 au Bénin, le classement des 20 premiers de chaque département rendu public.
2: Un top 20 où l'on ne retrouve que des candidats ayant obtenu au moins une moyenne de 15 sur 20 selon la liste publiée par l'Office du Baccalauréat. C'est le cas notamment dans le département du Borgou où le premier a obtenu une moyenne de 17,95. Grâce Codo lève d'ailleurs un coin de voile sur les 5 premiers du département. C'est à travers cet élément qu'elle nous propose.
0: Le classement national des meilleurs bacheliers du bac 2026 est désormais connu. Au total, 681 candidats ont obtenu la mention très bien dans un contexte marqué par un taux de réussite national de 66,78%. À l'échelle nationale, la première place revient au département du littoral. Egbogbe Frederico Ryan, 7 ans, élève en série G2 au collège catholique Saint-Jean-Baptiste de Cotonou, est le meilleur bachelier du Bénin avec une moyenne de 18,80 sur 20. Dans le Borgou, le premier du classement est Kancheme Richnel Regano, Trésor Adivi, élève en série C au Saint Jésongo de Parakou avec une moyenne de 17,95 sur 20. Il est suivi de Dambaki Maman Abdoul Chalil en série D au Pritané militaire de Bembereke qui obtient 17,81 sur 20. La troisième place revient à Essai Kadoupe Maël Godefroy en série D au collège catholique Hibiscus de Parakou avec une moyenne de 17,63. À la quatrième place figure Zéou James Ruben de l'UP Espoir plus de Parakou avec 17,60 sur 20. Wedrago Winepi Ben Gracia Sayouba du Pritané militaire de Bembereke complète le top 5 avec une moyenne de 17,45. L'analyse du top 20 départemental met en évidence la domination des filières scientifiques. Les séries C et D comptent chacune 6 candidats, soit 12 des 20 meilleurs bacheliers du Borgou, représentant 60% du classement. La série G2 place 3 candidats, la série A2 en compte 2, tandis que les séries G3 et A1 enregistrent chacun un représentant. Autre enseignement, les établissements privés sont majoritaires dans ce top 20 avec 13 candidats, soit 65% du classement, contre 7 candidats, soit 35% pour les établissements publics. Toutefois, le public conserve les deux premières places du classement départemental puisque les premiers et deuxièmes meilleurs bacheliers du Borgou sont issus d'établissements publics. Ces résultats traduisent la forte performance des filières scientifiques dans le Borgou ainsi qu'une présence importante du secteur privé parmi les meilleurs élèves, même si le public s'impose au sommet du classement.
2: Merci à vous, Grâce Kodo du CEFIMA pour ces détails. On parle toujours éducation dans ce 19h, les relevés de notes des candidats ayant pris part à l'examen, et bien entendu, du CEP sont désormais disponibles.
3: Ils sont disponibles en ligne via la plateforme officielle et résultats. Les candidats peuvent consulter le détail de leurs notes par matière ainsi que la décision du jury et puis depuis un téléphone, une tablette ou un ordinateur connecté à Internet. Le ministre des Enseignements maternels et primaires, Armand Atta, appelle les familles à utiliser uniquement cette plateforme reconnue pour éviter les faux liens et sites frauduleux circulant sur les réseaux sociaux. En cas de difficulté, les parents peuvent se rapprocher de l'établissement scolaire ou des services compétents du ministère. Cette mise en ligne s'inscrit dans la dématérialisation des services liés aux examens qui permettait déjà de vérifier à distance le numéro de table, la salle et le centre d'examen. Un niveau supérieur à présent, c'est quasiment le clap de fin pour l'année académique 2025-2026 à la faculté de droit et de sciences politiques de l'université de Parakou.
2: Après plusieurs mois de cours dans les amphithéâtres, sanctionnés par des examens, les étudiants notamment, ceux du cycle licence, sont fichés sur leurs résultats depuis quelques jours. Des résultats globalement satisfaisants avec un taux de réussite de 67,55%, soit deux tiers des étudiants qui ont réussi à tirer leur épingle du jeu en master. Ces résultats sont encore plus reluisants puisque le taux de réussite s'élève à 80%. Confirmation avec le doyen de la faculté des droits et de sciences politiques, le professeur Mokhtar Adamo.
5: De façon générale, lorsque nous avons fait le bilan avec mes services techniques, les résultats de la faculté ont donné un pourcentage de 67%. Et j'ai fait un travail technique avec mes différents collaborateurs, le vice-doyen, les chefs de département. Et de façon globale, on est à 67,55%, toutes licences confondues. On va tourner autour de 53% en licence 1. En licence 2, nous avons trois options. Droit privé, droit public et sciences politiques. De façon générale, en licence 2, on se retrouve à un taux supérieur à 60%. Et en licence 3, nous avons également les trois filières, les trois options confondues. Nous avons droit privé, droit public et sciences politiques. C'est 91%. Donc, de façon générale, lorsqu'on fait ces statistiques combinées, nous sommes à 67,55%, soit plus de deux tiers des étudiants inscrits à la fac de droit qui passent dans les années supérieures. Les masters, globalement, j'ai déjà les statistiques, 80% des étudiants qui ont validé le master. Et au sein de ANCAPA, déjà, ça fait 95%. Et au sein de formation continue aussi, nous avons 85%. Donc, les masters, c'est 80%.
2: Un constat se dégage à la lecture de ces résultats. Les étudiants de licence 1 ont moins performé que leurs aînés, ce qui est tout sauf anodin. Cette relative contre-performance s'explique par plusieurs facteurs. Selon le doyen de la faculté de droit et de sciences politiques de l'université de Parakou, professeur Mokhtar Adamo.
5: Oui, c'est normal parce que vous savez qu'en licence 1, ce sont des étudiants en réalité qui ne sont pas encore hantés par le droit et qui en réalité, pour la plupart, ne savent pas encore ce qu'ils sont venus chercher en licence 1 droit. Mais aussi, de façon générale, c'est aussi le système qui peut-être explique cela. Parce que la plupart des étudiants, quand vous voyez un peu le classement des bacheliers, vous allez voir que la plupart, beaucoup de ceux qui sont envoyés en droit sont ceux qui ont opté pour parfois le troisième choix. Et première chose. Deuxième chose, la plupart de ceux qui s'inscrivent en droit sont des gens qui, des étudiants qui, ou des élèves qui ont eu le bac avec des mentions et n'oublions pas faire des filets dans lesquels ils vont rater leur bourse, viennent s'inscrire en droit pour juste avoir la bourse. Et je vous dis de façon statistique, nous avons environ 700 étudiants qui ne composent dans aucune matière. 700 étudiants.
6: Ah, mais c'est
5: et
6: significatif.
5: Ça fausse ça les statistiques. On a fait le point. Une fois, j'en ai même rendu compte à Madame la ministre en temps, Madame la décan, pour dire non, mais il y a un problème. J'ai 3000 étudiants, mais j'ai pratiquement près de 1200 qui n'ont composé dans aucune matière. Et j'ai à peine 800 qui ont composé dans toutes les matières. Le reste, c'est en réalité pour certains, c'est pour sauvegarder leur bourse. Et d'autres, ils viennent compétir en droit pour pouvoir avoir la bourse et financer leur inscription dans une autre entité.
1: La Générale.
2: On change de registre dans ce journal pour parler diplomatie à présent. La ministre des Affaires étrangères a reçu lundi les copies figurées des lettres de créance de deux nouveaux ambassadeurs accrédités près la République du Bénin.
3: Il s'agit de la nouvelle ambassadrice du Canada résidant au Bénin et de l'ambassadeur des Émirats Arabes Unis également résident au Bénin. Cette cérémonie protocolaire marque une étape importante avant la présentation officielle des lettres de créance au président de la République, acte qui permettra aux deux diplomates d'exercer pleinement leurs fonctions. Les échanges entre la chef de la diplomatie béninoise et les ambassadeurs ont porté sur le renforcement des relations de coopération entre le Bénin, le Canada et les Émirats Arabes Unis. L'ambassadeur des Émirats Arabes Unis a réaffirmé la volonté de consolider les liens d'amitié et de développer davantage les partenariats dans plusieurs secteurs stratégiques. Azam Mohamed Al-Khatani, ambassadeur des Émirats Arabes Unis près le Bénin.
6: وفي الحقيقة أنا سعيد جدا بتواجدي وبتعييني كسفير.
7: Ce matin, j'ai eu l'honneur d'être reçu par Madame la ministre des Affaires étrangères pour la présentation des copies figurées de mes lettres de créance en tant qu'ambassadeur extraordinaire plénipotentiaire des Émirats arabes unis près la République du Bénin. Je suis très heureux d'être à Cotonou. Ma présence à Cotonou témoigne de la vivacité de la coopération entre nos deux États. Et ceci, j'ai, suite à l'audience que m'a accordée la ministre des Affaires étrangères, j'ai eu une séance de travail qui a été une séance très fructueuse, qui a porté sur les domaines de coopération entre nos deux pays amis et les opportunités d'affaires pour rehausser davantage la coopération entre nos deux pays. Madame la ministre des Affaires étrangères m'a rassuré que les efforts seront déployés dans tous les domaines afin que, au cours de ma présence pendant mon séjour à Cotonou, que la coopération puisse être encore rehaussée une fois encore.
3: Dans la même veine, le Bénin et le Nigeria réaffirment leur volonté de faire front commun contre les défis sécuritaires dans la sous-région.
2: En visite officielle à Cotonou, le ministre nigérien de la Défense a été reçu par son homologue béninois dans le cadre d'une séance de travail consacrée au renforcement de la coopération militaire entre les deux pays. À cette occasion, le ministre béninois de la Défense a rappelé que cette rencontre traduit l'engagement des deux États à consolider leur partenariat stratégique face aux menaces communes, notamment le terrorisme et les trafics illicites qui affectent les zones frontalières. Gildas Agonkan, ministre délégué auprès du président de la République chargé de la Défense nationale.
8: Cette visite rentre dans le cadre de la politique du bon voisinage qu'il y a entre le Nigeria et le Bénin. C'est une coopération de vieille date qui s'arrête dans l'ensemble des domaines du développement. Spécifiquement aujourd'hui, c'est la question de la défense de nos intérêts. Nous avons des défis comme les questions sécuritaires, les questions de sécurité transfrontalière, les questions de sécurité au niveau des deux océans. Nous avions des envahisseurs comme le terrorisme international. Et ceux qui nous attaquent ne connaissent pas le Nigeria, ne connaissent pas le Bénin, ne connaissent pas le Burkina, ne connaissent pas le Niger, ne connaissent pas le Mali, ne connaissent pas les limites du territoire. Ils agissent pour détruire, pour déstabiliser les enjeux de développement que nous tentons de construire depuis des années. C'est important qu'en recevant aujourd'hui le ministre de la Défense du Nigeria, c'est pour nous une manière de travailler à fusionner nos efforts, à fusionner nos talents, nos capacités.
2: Les échanges ont également porté sur le renforcement de la coopération opérationnelle entre les forces de défense et de sécurité des deux pays. Au-delà des questions militaires, les deux responsables ont réaffirmé leur volonté de consolider les relations d'amitié et le bon voisinage entre le Bénin et le Nigeria. Ils ont insisté sur la nécessité d'une coopération étroite pour préserver la paix, la stabilité et la sécurité au profit des populations des deux nations. Gildas Agonkan, ministre délégué auprès du président de la République chargé de la Défense nationale.
8: Et lorsqu'on est à côté d'un pays comme le Nigeria qui a une grande pratique en matière de défense sécuritaire, il est important que le Bénin puisse aller à cette école-là. Nous venons travailler avec eux, ils vont travailler avec l'état-major, ils vont travailler avec une force sécurité pour que les défis que nous avons aujourd'hui, on peut trouver des stratégies communes. Vous savez que aujourd'hui, nous avons la crainte de ce que nos populations quelquefois s'infiltrent et donnent des appuis aux terroristes. Nous devons trouver des mécanismes pour endiguer tout cela. Nos présidents de la République sont fondamentalement déterminés, que ce soit au Bénin ici ou au Nigeria, et une volonté claire de faire en sorte pour que les espoirs de développement que nous avions aujourd'hui ne soient pas remis en cause par le défi sécuritaire au niveau de nos frontières. C'est pour ça que cette rencontre, nous l'avons souhaitée, nous l'avons désirée, et la présence du ministre de la Défense du Nigeria.
2: <t'-> Vous l'avez compris, on parle sport. Et ce soir, je suis avec Epiphane Chabi. Bonsoir.
9: Bonsoir, Louis Chabalo.
2: 16 ans, 26, 27 de football au Bénin. Les dates de démarrage connues.
9: Oui, le football béninois est désormais fixé sur les grandes échéances de la saison 2026 et 2027. Réunie en assemblée générale ordinaire ce mercredi 5 août 2026, la Fédération béninoise de football a adopté la programmation officielle des compétitions sur proposition du conseil de gestion de la Ligue de football professionnel au Bénin. Cette validation officialise le calendrier de la nouvelle saison et permet aux clubs de mieux préparer leur entrée sportive et administrative. La Ligue, la Celtis Ligue 1, ouvrira officiellement ses portes le 26 septembre 2026, tandis que la Celtis Ligue 2 va débuter une semaine plus tard, c'est-à-dire le 3 octobre 2026. Au-delà des championnats professionnels, la programmation adoptée par la FBF englobe l'ensemble des compétitions nationales. Elle précise notamment les différentes périodes du Mercato, le calendrier de la Coupe du Bénin 2027, ainsi que les compétitions amateurs, féminines et celles des catégories de jeunes. L'adoption de ce calendrier, faut-il le préciser, constitue une étape majeure dans les préparatifs de la nouvelle saison. Le compte à rebours est donc lancé avant le retour du football béninois avec une saison 2026-2027 qui promet une nouvelle fois son lot de défis, de rivalité, de spectacles sur les pelouses du pays.
2: Real Madrid, on en parle également, et puis fan, Vinicius Junior devrait rester.
9: Oui, le feuilleton Vinicius semble enfin touché à son dénouement, si l'on se fie aux dernières révélations venues d'outre-Manche. Malgré l'intérêt prononcé d'Arsenal pour s'attacher les services de l'international brésilien, Sky Sport affirme que l'attaquant va continuer d'arborer le

0: Le Real de Madrid sécurise ainsi son couloir gauche avec un cadre présent à Concha Espinal depuis 2018. Sous les couleurs du Real, le Brésilien a déjà remporté 14 titres, inscrivant 127 buts et délivrant 87 passes décisives. Tout cela en l'espace de 375 matchs.
1: Merci à vous, Epiphane Chabi. C'est l'actualité sportive. Après vous, les nouvelles du continent. On fait le tour du continent avec vous, Karine Diaghi. On démarre par le Nigeria, où une hausse des salaires des militaires est annoncée.
2: Le président nigérien Bola Tinubu décide d'augmenter les rémunérations des forces armées afin d'améliorer les conditions de vie des soldats et de renforcer leur motivation dans la lutte contre le terrorisme et le banditisme. Cette revalorisation entrera en vigueur à partir du 1er septembre 2026 et concernera près de 250 000 militaires. Cette hausse constitue l'une des mesures les plus importantes prises ces dernières années en faveur des forces armées nigériennes.
1: Au Cameroun, pendant ce temps, plusieurs ressortissants expulsés des États-Unis redoutent un retour dans leur pays.
2: 36 ressortissants de 9 pays africains ont été expulsés des États-Unis vers le pays et engagent une procédure judiciaire inédite. Un cabinet d'avocats a saisi le tribunal administratif de Yaoundé pour contester l'application de cet accord entre Yaoundé et Washington. C'est cet accord qui a permis le transfert au Cameroun de ces migrants, pourtant protégés par la justice américaine contre un renvoi dans leur pays d'origine. Ils sont aujourd'hui détenus au Cameroun.
1: Et puis, à Madagascar, pour terminer, l'extension du port provoque l'expulsion de centaines de familles.
2: Un projet d'aménagement ravive un vieux conflit foncier sur la côte est du pays. Une vaste plateforme logistique doit sortir de terre à quelques kilomètres de Tamatave pour accompagner l'agrandissement en cours du principal port du pays. Plusieurs centaines de ménages occupant un terrain appartenant à la société gestionnaire du port ont été expulsés. Beaucoup disposaient d'autorisation d'occupation et de permis de construire. Leurs avocats dénoncent une opération violente et estiment que les aides proposées en contrepartie sont insuffisantes.
1: Ainsi va l'actualité sur le continent. Place à présent, mesdames, messieurs, à la revue de presse nationale.
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4: Bonjour à tous. La presse nationale s'intéresse largement ce mercredi à l'actualité institutionnelle. Fraternité, Matin Libre, Bénin Intelligent et Gaskiani Info braquent leur projecteur sur la première session du Sénat convoquée ce jeudi 6 août à Porte-Nouveau. Assistera-t-on à un nouveau duel entre Patrice Talon et Thomas Boniyai pour la présidence du Sénat, ou les sénateurs préféreront-ils une personnalité de consensus? Voilà la grande interrogation qui anime les analyses de Fraternité ce mercredi. Selon les déclarations de Théodore Olo à l'issue de l'installation des sénateurs et reprise par le journal, cette première session devrait notamment permettre l'élection du tout premier président de la Chambre haute. Si les regards se tournent naturellement vers les deux anciens chefs d'État, c'est en raison de leur parcours politique comme fait savoir Gaskiani Info. Allié à partir de 2006, Patrice Talon et Boniyai ont largement cheminé ensemble avant que leur relation ne bascule en 2012 avec l'affaire de la présumée tentative d'empoisonnement et de complot contre la sûreté de l'État, rappelle Fraternité. Le même journal précise que depuis, les deux hommes incarnent l'une des plus grandes rivalités de la vie politique béninoise. Mais le journal évoque également d'autres profils. Le nom d'Elisabeth Poyon revient avec insistance, première présidente de la Cour constitutionnelle et deuxième doyen d'âge des membres de droit du Sénat. Elle pourrait apparaître comme un choix de sagesse et de consensus, analyse les journaux. Sa désignation ferait d'ailleurs d'elle la première femme à présider cette institution. Et les anciens présidents de la Cour constitutionnelle Robert Dossou et Théodore Olo sont eux aussi présentés comme des personnalités capables de rassembler, conclut Matin Libre. Toujours sur le terrain des institutions, Fraternité, Le Matinal, La Nouvelle Tribune et Le Matin reviennent sur le contentieux lié au renouvellement des chefs de village et de quartier de ville. La Cour suprême est désormais saisie de 35 recours contestant certaines désignations intervenues dans les élections communales. Les magistrats devront examiner la recevabilité des requêtes ainsi que les arguments des différentes parties, précise Le Matinal. Fraternité fait savoir que ces recours interviennent après la décision de la Sénat du 9 juillet 2026, répartissant les villages et quartiers de ville entre l'Union progressiste et le Renouveau et le Bloc républicain conformément aux résultats des communales. Pour Gaskiani Info,

0: Les décisions attendues de la Cour suprême pourraient confirmer les désignations conduites à leur réexamen dans les localités concernées afin de permettre la poursuite du processus d'installation des chefs de village et de quartier. Dans un autre registre institutionnel à présent, Bénin Intelligent, la nouvelle tribune Dynamisme Info s'intéresse au Conseil économique et social. Le président de cette institution, Abdoulaye Biotchane, a tenu sa première séance de travail avec le personnel civil et militaire ainsi qu'avec les agents issus de l'ancienne médiation de la République. Public est désormais intégré au Conseil. Face aux inquiétudes rapportées par Bénin Intelligent, Abdoulaye Biotchane a rassuré les travailleurs en affirmant que tous les agents sont repris avec leurs droits. Il a également présenté sa vision d'un CES davantage tourné vers les populations, avec une présence annoncée dans les 12 départements du pays afin de renforcer le dialogue citoyen et l'accompagnement des politiques publiques. Autre sujet largement relayé, le matinal et les 4 vérités mettent en lumière la visite officielle au Bénin du général Christophe Moussa, ministre nigérien de la Défense. Accueilli à Cotonou par le ministre délégué chargé de la Défense nationale, Gildas Agonkan, le responsable nigérien est venu réaffirmer la volonté des deux pays de renforcer leur coopération militaire. Le matinal fait savoir qu'après une visite à la base de Togben où stationne un contingent militaire, les deux délégations ont échangé sur les défis sécuritaires communs. Les deux ministres ont insisté sur la nécessité d'une coopération renforcée face aux menaces terroristes qui frappent la sous-région, précise la nouvelle les tribunes. Pendant ce temps sur le front de l'économie numérique, Dynamisme Info, l'informateur et la nouvelle tribune rapportent une décision qui fait vivement réagir de nombreux abonnés. Depuis ce mardi, le forfait Internet illimité de 5000 francs CFA a disparu des offres des réseaux GSM au Bénin, fait observer l'informateur. Si les opérateurs restent libres d'adapter leurs offres commerciales, plusieurs consommateurs dénoncent surtout l'absence de communication préalable. Pour la nouvelle tribune, beaucoup découvrent cette suppression au moment même de renouveler leur forfait, ils doivent désormais se tourner vers des formules beaucoup plus coûteuses, allant de 15 000 à 25 000 francs CFA. Ce qui fait gronder la colère au sein des consommateurs, conclut les publications. Enfin, terminons cette revue de presse par une information sécuritaire. Dans la commune de Tchaourou, un présumé voleur de motocyclette a été interpellé le lundi 3 août par les éléments du commissariat de l'arrondissement central. Selon la police républicaine reprise par plusieurs publications, le suspect venu de Parakou aurait tenté de dérober une motocyclette Bajaj à l'aide des clés passe-partout sur le marché à bétail. Rapidement maîtrisé, il était porteur de deux de ces clés au moment de son arrestation et le propriétaire de la moto a salué selon le potentiel la réactivité des forces de l'ordre. Le mis en cause sera présenté au procureur de la République dans les prochains jours, conclut les publications. Fin de cette revue. Merci de m'avoir suivi.
1: C'est également la fin de cette édition. Merci à tous de l'avoir suivi de bout en bout. 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Bonsoir à tous.
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4: Mercredi, le dossier économie de la rédaction.
5: L'Afrique peut-elle se passer des aides et investissements extérieurs? La grande majorité des analystes répondent par la négative au vu de la configuration actuelle du modèle de financement des économies sur le continent, un système essentiellement extraverti et où les ressources internes restent insuffisamment mobilisées. Lionel Zinsou, banquier d'affaires financier et ancien premier ministre béninois.
6: Non seulement on a des problèmes de finances publiques, on collecte peu d'impôts, mais peu d'impôts, c'est-à-dire la moitié à peu près par rapport au PIB, par rapport à la richesse créée chaque année. Et donc on a des vrais problèmes de finances publiques. Or, on a des besoins d'infrastructures sociales, de mobilité, de communication. On a besoin de créer des fonctions régaliennes, d'assurer des biens communs. Et c'est pas avec 15% de prélèvements obligatoires dans nos économies qu'on est capable d'éduquer, d'assurer la santé, de se défendre et de lutter contre la pauvreté. Et puis, en dehors des finances publiques, c'est peut-être plus grave encore, on a très très peu de crédits pour les ménages, pour les familles et pour les entreprises.
5: De nombreux États africains enregistrent encore de faibles recettes fiscales et des difficultés à attirer l'épargne vers des investissements productifs. Kako Nubuko, économiste togolais, ne dit pas non plus le contraire.
7: On a deux soucis. Il y a ce qu'on appelle le rendement fiscal, donc la capacité de nos administrations à lever l'impôt. Et puis, il y a une question d'étroitesse de la base productive, ce qui fait qu'on a du mal à avoir un espace fiscal digne de ce nom pour faire face à une population dont la taille double tous les 25 ans et qui est très jeune. Donc, il y a un enjeu très important, comme l'a dit Lionel Zinsou, au niveau des finances publiques. Et par rapport au secteur privé, il a également raison. Le ratio crédit sur PIB aux États-Unis frôle les 300%. Il y a un enjeu d'intermédiation financière aussi, parce que quand on pose la question aux banquiers, ils nous disent on a beaucoup de ressources courtes, mais on a du mal à les transformer en emplois longs.
5: Autre difficulté identifiée, la prédominance de l'informel dans les économies africaines. Lionel Zinsou, économiste et financier béninois.
6: On a un secteur informel qui est très important. Et informel, ça veut dire qu'il s'échappe de l'impôt et des charges sociales. Donc, et ça, ça va prendre beaucoup de temps parce que je ne sais pas si tout le monde mesure que dans un pays comme le mien, mais c'est la moyenne de l'Afrique subsaharienne, le secteur informel de l'économie, c'est 90% de l'emploi et 50% du PIB. 90%, c'est-à-dire ce qui est formel, les entreprises qui peuvent contribuer, c'est 10%. Ça, c'est pas possible. Donc ça va demander une génération pour parvenir à quelque chose de plus formalisé. Donc,
5: à tout cela s'ajoute également le problème de la corruption qui fait perdre près de 1000 milliards de francs CFA chaque année aux économies africaines, soit 25% du produit intérieur brut du continent. S'y ajoute également 88 milliards de dollars de flux financiers illicites, privant les États de ressources vitales pour financer la santé, l'éducation et les infrastructures, bref, pour financer le développement. Mais au-delà, Benjamin Minda, spécialiste du droit international, pointe du doigt l'inadéquation entre le système financier international et les réalités des économies africaines.
8: Les instruments effectivement mis en place, que ce soit par l'OFMI, la Banque mondiale, l'IDA, International Development Association, etc., toutes ces institutions-là de Bretton Woods, malheureusement, composent des plans qui ne répondent pas aux priorités de développement. L'un des problèmes de la dette aussi, c'est que la dette ne répond pas aux bons besoins du développement. Et donc les instruments effectivement juridiques existants aujourd'hui sont décriés. Il y a plusieurs économistes effectivement moi qui mettent en avant le caractère inégal. On parle même parfois d'iniquité de ces instruments-là.
5: Il se pose alors une question. Que faire pour corriger le tir? Comment l'Afrique peut-elle financer son propre développement sans forcément tendre la main à l'extérieur? L'économiste et ancien premier ministre béninois Lionel Zinsou estime que la balle est dans le camp des Africains eux-mêmes.
6: L'aide publique au développement est en train de se tarir et c'est pour ça qu'on répond par une nouvelle architecture africaine. Les Africains devront admettre que c'est eux qui vont être désormais les financiers de leur propre développement. Ça suppose un travail quand même en profondeur qui donne des raisons aux petites entreprises et aux ménages d'accepter l'impôt parce que de l'autre côté, ils reçoivent aussi des services publics. Il faut que les gens aient envie de payer l'impôt parce qu'ils estiment qu'ils reçoivent en termes d'énergie, d'éducation, de santé, des services.
5: L'économiste togolais Kako Nubuko souligne de son côté une autre réalité lorsque se pose la question du financement de l'Afrique.
7: Bon, j'étais au mois d'octobre à Washington justement avec Afrexim Bank. Et la thématique, c'était la surévaluation du risque africain par les marchés. Et donc là, il y a un effort à faire d'amélioration de la gouvernance, d'amélioration de la transparence, de sorte que nous ne soyons pas sous-cotés. C'est un effort collectif à mener pour que, justement, le risque africain ne soit pas perçu comme étant très élevé, ce qui n'est pas le cas. A priori. Et puis sur la solidarité intra-africaine, c'est sûr que la zone de libre-échange continental africaine, qui est une très bonne initiative, ne pourra pas rester une initiative simplement de zone de libre-échange. Il faudra à un moment donné qu'il y ait un projet politique volontariste qui puisse permettre d'envisager les transferts budgétaires.
5: L'Afrique regorge de ressources naturelles considérables. possède une population jeune et dynamique, un marché de plus d'un milliard d'habitants grâce à la zone de libre-échange continentale ZLECAF et un secteur privé en pleine expansion. Le continent dispose donc d'énormes opportunités, mais encore faudrait-il savoir s'en servir pour réduire le cordon avec les aides et investissements extérieurs.
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